0: Oui, bah, c'est venu comme ça. C'est venu comme ça. Je trouve qu'une valise, c'est... enfin les valises anciennes, hein, c'est joli. Il y a plein de couleurs différentes. Alors, il y a ce qu'on appelle la bijouterie. C'est, tu sais, c'est les fermoirs, les coins, etc. Mm-hmm. Et puis je sais pas, ça me passe. Je me suis rendu compte que ça devenait une passion parce que je comptais que j'en avais 19.
1: Oui, c'est ça. Tu as 19 valises réparties dans ton appartement et tu t'en sers comme placard, en fait.
0: Oui, c'est ça. Ben, j'ai envie de la faire dedans et c'est très spécifié par valise.
1: Oui, voilà. C'est original. C'est original. Tu fais un petit peu de sport aussi, un peu de yoga pour te détendre.
0: Pas assez en ce moment, mais c'est vrai, il faudrait que je m'y remette.
1: Ouais.
0: Ah, du coup, je suis partie un peu sur l'aquagym.
1: Ouais. Ah voilà, tu plouffes toi. T'es du genre. Ah, t'es aquagym, carrément, c'est plus que la natation.
0: On est à la mer, hein, à la base, donc une fille de la mer, ça aime l'eau, hein, quand
1: bien
0: même.
1: Bien sûr, bah, je comprends très bien. Ah, tu bricoles aussi, ça t'arrive. Qu'est-ce que tu bricoles?
0: Oui.
1: Tu fais quoi?
0: Écoute, là, au Crotoy, on a beaucoup à faire. La dernière fois que j'ai voulu vous appeler, j'étais sur l'échelle, j'arrivais pas à faire les deux en même temps. Peinture, papier peint, Valérie, je pense que. Très honnêtement, je pense que t'aimerais. On a pris une couleur verte eucalyptus, très jolie.
2: Eucalyptus.
0: Et ça a été bien fait avant. On avait essayé de maroufler du papier peint, mais ça faisait moche. Donc, même si c'était bien marouflé, Valérie, je ne sais pas.
2: J'espère.
0: Hein, c'était vraiment la qualité du papier qui n'était pas à la hauteur de la pièce. Donc voilà, les peintures, le papier peint, coller des plaintes. Bon, le carrelage, j'ai arrêté, je m'étais fait mal au dos.
1: Voilà.
0: Je demande à quelqu'un de le faire.
1: Non, mais tu bricoles, tu fais plein de choses. Il y a un truc que tu sais bien faire aussi, c'est les châteaux de sable. Ça, c'est balèze, hein, les châteaux de sable. Ben c'est vrai.
0: Je ne sais pas pourquoi vous avez mis ça. Alors, j'en ai pas fait depuis longtemps, mais j'ai mis une photo il y a deux jours sur mon Insta qui montrait qu'il y avait des gens qui ont fait une espèce de spirale qui allait vers la mer avec des châteaux de sable. Et j'ai jamais vu ça. Je trouve ça très beau, mais c'était
1: mignon.
0: Pas de moi.
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1: Bon alors, dis donc, il paraît que t'as plein de qualités, on l'a vu, hein. Tu cuisines, tu chantes, tu fais plein de trucs, mais t'es chiant. Il paraît que t'es chiant et maniaque.
2: Ah, vous savez bien parler de
1: ça. Il y a marqué défaut, maniaque et chiant. Alors je voudrais que tu m'expliques qu'est-ce que c'est maniaque et chiant.
3: C'est-à-dire tu ranges un truc à tel endroit et si on le déplace, je vais revenir et en plus en rien.
1: Ça, tu fais bien le mec qui râle.
2: Il le fait bien. Hein.
1: Ouais, donc faut pas déranger tes trucs quoi, c'est ça?
3: Ouais, c'est un peu ça. Maniaque et chiant. Ouais.
1: Oui, chiant. Et alors, elle dit quoi, Cathy?
3: Bah là, elle dit comme toi, elle dit oui.
1: Et voilà, donc, mais dis donc, il y a un moment donné, tu t'essayes pas de faire un peu des efforts, d'être moins chiant.
3: C'est quoi l'adage chasser le naturel, il n'y a rien au galop, c'est ça, non?
1: Ah oui, c'est ça, d'accord, ok, bon, bah, après, c'est super, on continue à être chiant, voilà.
3: Non, mais j'essaie quand même de... Non.
1: Ah, bon, bah voilà, bon. Il paraît que...
3: À côté de ça, j'ai un gros déconneur, j'ai beaucoup d'humour, donc...
1: Ah oui, non, mais j'ai pas dit que t'avais que des défauts, j'ai dit que tu as plein de qualités, mais il paraît que t'es maniaque et chiant, quand même.
3: Voilà.
1: Voilà. Bon, alors, y a ton talent inutile, là, franchement, ça m'a traumatisé. Ton talent inutile, il paraît que t'arrives à passer une ficelle alimentaire dans ton nez et la ressortir par la bouche. J'ai envie de pleurer.
2: Mais c'est pas l'intérêt.
1: Oh là là là là là là. Mais comment tu fais ça, s'il te plaît?
3: Je passe d'abord par le nez et descend dans la bouche, faut la récupérer après.
2: Mais pourquoi?
1: Mais non, mais c'est pas ça, mais
3: on a bien dit talent inutile.
1: Oui, exactement, mais pardon, mais alors moi qui pendant le Covid, je pleurais ma mère pour mettre le truc dans le nez, là j'avais envie de hurler de douleur.
2: Ah oui, les tests là.
1: Comment t'as fait?
3: Les aiguillons, hein. Ouais. Les fameux aiguillons.
1: Et toi ça te faisait rien toi du coup?
3: Non, que dalle, non rien.
2: Chatouille.
1: Bah lui il adore.
3: Ouais, voilà.
1: J'ai envie de pleurer, j'ai mal, j'ai pas, j'ai le nez.
2: On fait un petit test à 13h, Valérie.
1: Jamais de la vie. Alors, tu as 3 points. Ce qui serait bien, c'est de marquer 5 points. On est d'accord?
3: Oui, ce serait bien, ouais.
1: Je pense que c'est une question facile pour toi, mais on va voir. Tiens, une petite ambiance. Alors, on va parler de guitare. Écoute bien. Quel petit objet en forme de triangle est utilisé par les guitaristes pour gratter les cordes?
3: Alors, j'en ai ramené un bout de Londres, un médiator.
1: Un médiator. Est-ce que c'est une bonne réponse? Oui, c'est une bonne réponse. Alors, tu l'as ramené de Londres, il est beau?
3: Juste à côté, il y a un petit musée, juste à côté du fameux... Parce qu'avec Cathy, quand on était allé à Londres, on s'est fait le fameux délire de la pochette des Beatles, c'est-à-dire traverser...
1: Ah oui, bien sûr.
3: Et juste à côté, donc il y a du studio à Beyrouth, il y a une petite boutique à Beyrouth, et donc j'ai ramené un médiator à Beyrouth.
1: Eh ben magnifique, t'as 8 points grâce au médiator.
2: Bon, parler de guitare, Sidonie, il paraît que toi tu fais de l'harmonica.
4: Oui, j'ai acheté un harmonica, j'en sais pas suffisamment pour être vraiment très bonne pour l'instant.
2: Oui, on fait de l'harmonica, il paraît qu'on fait 1m70.
4: Oui.
2: Oui, pareil qu'on aime le badminton, le bowling, la natation, qu'on a un accent picard aussi, on sait faire ça? On sait faire l'accent picard?
4: Oui.
1: Bon, du spa, du
4: Qu'est-ce que tu veux que je te dise, Eric?
2: Ah, là. Ah oui, non, c'est bien.
4: Moi, je suis de Crotoué.
2: Ah oui, très bien. On aime la couture, le dessin, le moulage, le patronage, le bowling. Est-ce que tu sais où est-ce que j'ai chopé tout ça?
4: Allez trouver mon CV.
2: Exactement, madame. Je vous ai trouvé. Je vous ai en face de moi. Je vous vois. Alors, on a des notions d'allemand aussi. Et on parle anglais couramment.
1: Mais quel stalker, ce Bastien.
4: Oui.
2: C'est fou, ça. J'ai le poids.
4: Ah,
2: j'ai, j'ai les cheveux mi-longs, raides, châtain clair. Voilà.
4: Oui, tu sais tout.
2: Ah, les yeux verts, très beaux, sauf quand tu mets tes lunettes. Eh oui.
1: Y a un problème pour les lunettes, toi?
2: Bah non, j'en porte aussi, hein. Donc.
1: Ouais.
2: Enfin voilà, j'ai plein d'infos, les pantalons, la poiture, la veste.
1: Ouais, pose ta question.
2: Tu fais des trucs géniaux, quoi. J'adore. Non, c'est bien ça.
4: Dans notre métier, c'est demandé, donc. Oui,
2: non, mais bien sûr, on comprend ça. C'est pour tous les castings.

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1: Alors, qu'est-ce qui se passe? Il paraît qu'il y a Lydie qui appelle.
2: Alors qui, Lydie?
3: Oui.
1: Alors comment ça va? Merci, ma chérie, d'appeler. Alors cette petite vache, elle va s'appeler Valérie.
2: Enfin, on rappelle qu'elle était avec nous il y a quelques jours.
3: Oui. Elle est très contente de vous la faire voir, oui.
1: Oh, j'ai
3: elle est née ce matin, elle va très bien, la maman aussi.
1: Oh là là, je suis contente, j'ai une vache à mon prénom. Bah alors là, écoute, tu sais quoi? Lydie, tu ne pouvais pas me faire plus plaisir. Merci, ma Lydie.
2: Je me souviens que c'était ma candidate et qu'elle avait gagné.
1: Oui, mais c'est à moi qu'elle souhaite la fête et c'est moi
2: évidemment,
1: qui ai le, voilà, la vache à mon nom.
2: C'est normal.
1: Merci, ma petite Lydie, d'avoir appelé. Je t'embrasse très fort. Embrasse Valérie. Embrasse Valérie pour moi. Oh là là, j'ai une vache à mon nom, c'est magnifique.
2: Ah, si tout le monde nous rappelle, là, on est mal, hein.
1: Alors, Christophe et Catherine. Christophe à 4, Catherine à 3 et Christophe. Ah là là là là là là, Christophe, il est un petit peu notre Pierre Richard de la semaine. Oui, bah oui. Et il se trompe souvent d'étage. Ça t'arrive de sonner chez d'autres gens. Et que même tu rentres dans l'appart, Hein? C'est-à-dire?
4: Exactement.
1: Tu sonnes et tu rentres, toi. Je sais pas si c'est ce qui a marqué sur ma petite fiche de Maître Coupez.
4: Oui, c'est ça.
1: Mais alors quand tu sonnes et que tu rentres, tu te rends pas compte que quand le monsieur il t'a ouvert, c'est pas le bon copain que tu viens voir?
4: Bah non.
1: Et alors qu'est-ce que tu fais? Tu rentres et tu dis je boirais bien un petit café. Comment ça se passe?
4: Presque.
1: Mais il a dû être content le monsieur que t'es rentré chez lui.
4: Et oui.
1: Il n'a pas appelé la police quand même, t'es sorti tout seul, tu t'es rendu compte de ta bêtise.
4: Oui.
1: Alors c'est pas que ça, hein. Il lui arrive tout le temps des aventures. Par exemple, quand il fait sauter des crêpes, bah, c'est rare qu'elles tombent dans la poêle, hein. Elles vont au plafond, par terre.
4: Voilà, exactement.
2: Ils arrivent chez le voisin.
1: Tu ne peux pas si bien dire, parce qu'elles sautent par la fenêtre.
2: C'est pour ça qu'il va les récupérer en fait.
1: Et surtout, elles vont même sur la tête de ce pauvre chien, dis donc. Pauvre Staffy avec une tête de crêpe. Ben, ça te fait rire, pauvre Staffy, comme il doit être content, tiens. Alors, c'est pas grave, tu les manges quand même, il y en a qui arrivent dans la poêle.
4: Oui.
1: Tu sais quoi, c'est déjà pas mal. Voilà. Alors, écoute, j'espère que tu vas marquer 3 points de plus. C'est la question à choix multiple. Je te pose la question, je te propose des réponses. Évidemment, à mon top chrono, tu as 10 secondes pour me donner ton choix. Tiens, un petit
5: exemple. Fais pas ça.
1: Alors, Jacques Dutronc. Aujourd'hui, mardi 28 avril, ce n'est pas que la Saint-Valérie.
2: Oui, mais quand même.
1: C'est l'anniversaire de notre ami Jacques Dutronc. Alors, joyeux anniversaire, Jacques Dutronc, on t'embrasse. Et est-ce que tu sais, Christophe, dans quel groupe a débuté Jacques Dutronc dans les années 60? Écoute bien. Les Chaussettes Noires, El Toro et les Cyclones, les Chats Sauvages, les Bastiano.
2: Oui.
1: Alors, dans quoi il a débuté dans les années 60? Les Chaussettes Noires, El Toro et les Cyclones, les Chats Sauvages, El Bastiano. Top chrono, 10 secondes.
4: Les Toro et les Cyclones.
1: Oui! Il a fait ses débuts comme guitariste dans ce groupe au début des années 60. Bon, le groupe a sorti des titres et ensuite, il est parti solo. Il a explosé avec Et moi. Voilà, toc-toc.
2: Ouais, les Chaussettes Noires, c'était Eddie Mitchell.
1: Puis Dick Rivers, c'était les Chats Sauvages. Bref, allez, ça fait 7 points pour Christophe.
2: Oh là là, attention Catherine. Catherine, est-ce que tu as envie de chanter? Pour t'encourager toi-même. Ou on en reste là? Oui, ah c'est vrai, tu veux chanter quelque chose?
1: Bah oui.
2: Allez,
3: non,
2: vas-y.
3: Non, pardon, compter.
2: Non, parce que nous on chante à tout moment.
3: Ça suffit, vous allez
2: depuis midi, on n'arrête pas.
3: Pas du tout.
2: Catherine, toi tu fais partie, t'es à la retraite, on l'a dit il y a un an et demi, et t'as décidé de profiter de la vie. On ne peut que t'encourager. Avec Patrick, vous avez acheté un camping-car.
3: Oui.
2: Raconte un peu l'aventure avec le camping-car.
3: Oui, on aime bien partir dès qu'il y a un petit rayon de soleil, il fait beau, allez hop, on n'est pas loin de la côte. Soit on va sur la côte normande, ou la Bretagne un petit peu plus loin. Et on a été même jusqu'en Hollande, là. On a été voir les tulipes, les moulins, c'était magnifique là, en mars.
2: C'est la liberté, quoi. Le camping-car, c'est super.
3: Voilà.
2: On se pose un peu où on peut.
3: Donc, le chien, elle est heureuse comme tout. Elle est au milieu entre papa et maman. Et voilà.
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1: Comment ça va, les amis?
2: Bonjour.
3: Très bien, et vous?
1: Ça va. Alors, Franck, qui a 52 ans, joue avec Ici Touraine.
3: Oui.
1: Tu habites à Chanceau-sur-Choisy.
3: Oui.
1: Alors, comment s'appellent les habitants de Chanceau? Les chanceux?
3: Non, les cancéliens et cancéliennes.
1: Hop, hop, hop. Tous les cancéliens, toutes les cancéliennes. Ils vont chanter sur le refrain. Alors, tu as deux filles, Sarah et Chloé.
3: Oui.
1: Jusqu'ici, j'ai bon. Et alors là, va falloir m'expliquer, mon petit canard, pourquoi ton surnom, c'est Cauchemar?
2: Fais peur.
3: Alors, parce que tout le monde me prend pour un cauchemar. En fin de compte, est-ce que je fais peur aux gens alors que je suis un homme très gentil? Je sais pas. Tout le monde m'appelle Cauchemar. C'était mon surnom et c'est resté comme ça.
1: Cauchemar, carrément. Tiens, voilà le cauchemar.
2: C'est moche. C'est moche.
3: Exactement.
1: Mon Dieu, mais même... Non, pas tes amis quand même, si?
3: Si, tout le monde. Ma famille, tout le monde m'appelle Cauchemar.
1: Oh my... Mais tu dois faire des trucs quand même. T'as réfléchi déjà? Est-ce que tu fais
3: non.
1: des... Oh, mince.
3: Mais je vous dis, c'est un homme très gentil, mais pourtant, voilà, tout le monde m'appelle Cauchemar.
1: Oh mon Dieu. Bon, écoute, j'ai envie de te dire...
2: Vous n'avez pas de chance, Valérie.
1: Ah non, mon petit cauchemar. Surtout que Franck, il avait envie de jouer avec moi, parce que Franck...
3: Franck, il a demandé à jouer avec moi.
1: Il est...
3: Parce qu'il a toujours rêvé de maroufler avec vous.
1: Et voilà. Et oui, il bricole, mon Francky. Il adore.
3: Exactement.
1: Mais oui. Il maroufle, il fait tout dans la maison. Il paraît que t'adores le bricolage. Mais voilà.
3: Exactement, j'ai fait ma maison moi-même.
1: Oh là là là là là là. Bon rien ne t'échappe. Le placo, le béton, les tout.
3: L'électricité, le plomberie, enfin tout.
1: Oh là là là là, mais quel homme complet.
2: C'est un cauchemar.
1: Non, c'est pas un cauchemar pauvre. Non, il a fait sa maison tout seul, il est fort.
2: Il a fait sa maison tout seul.
1: Exactement. Exactement. Bon, alors écoute, on va tout de suite marquer le premier point, histoire de montrer qu'on est les plus forts, nous les maroufleurs. Tiens, un petit extrait.
3: Exactement.
1: Encore un petit verre de vin, une chanson de chantier, tiens.
2: Oh.
1: Alors,
2: chanson de chantier.
1: Une chanson de chantier. Vous savez ce que c'est le plus bel outil du chantier?
2: Le verre.
1: Non, la bière. Ouais. Allez, au Royaume-Uni, figure-toi qu'on a découvert une cave à vin du 19e siècle sous un parcours de golf. Alors, est-ce que c'est vrai qu'au Royaume-Uni, on a découvert une cave à vin du 19e siècle sous un parcours de golf? Vrai ou faux? Top chrono, 5 secondes.
3: Faux.
1: Eh ben non, c'est vrai. Figure-toi que sur le parcours de Darwin Park à Trafford, eh bien, le green s'est effondré. Et sous le green, il y avait une cave voûtée remplie de bouteilles centenaires. Bon, alors, elles étaient vides, mais c'était quand même... une cave à vin. Donc, pas de points pour toi, mon Francky.
2: Oh là là, il porte bien son nom, celui de Cauchemar. Ça démarre mal. Gwenaëlle, bonjour et bienvenue.
4: Bonjour
2: et bienvenue.
4: Bonjour, bonjour.
2: Bonjour, bonjour. Avec Ici Armory, comment s'appelle l'endroit où tu vis? Je te laisse le prononcer parce que c'est compliqué pour moi.
4: Noyal-Châtillon-sur-Seiche.
2: Deux communes confusionnées. Ok, alors du coup, comment on appelle les habitants de Noyal-Châtillon-sur-Seiche en Ille-et-Vilaine?
4: Les Castelnaudais.
2: Ah oui, rien à voir.
1: Rien à voir.
2: Sois la bienvenue. Tu as deux grandes filles déjà. Comment elles s'appellent, tes filles?
4: Mathilde et Chloé également.
2: Qu'est-ce qu'elles font? Parce qu'elles ont plus de la petite vingtaine. Elles sont étudiantes? Elles travaillent? Qu'est-ce qu'elles font?
4: C'est ça. Elles sont étudiantes, ouais.
2: Toutes les deux dans quoi? Qu'est-ce qu'elles étudient?
4: La politique internationale.
1: Oh my god! Oh my god!
2: D'ailleurs, on va régler ce problème tout de suite. Il paraît que t'aimerais bien déjeuner avec Donald Trump. Pour lui remettre un petit peu les...
4: quelques vérités à lui dire.
2: Voilà.
1: Surtout en ce moment.
4: Je mettrais Poutine à côté et on ferait peut-être une petite remise à plat de certaines choses.
1: Oula. Oh my god.
2: Les points sur les i et les machins au carré. Ok.
1: Allez.
2: Bon, Gwen, évidemment, Gwenaëlle. Gwen, c'est ton petit surnom. T'as des poules à la maison aussi? C'est pour les œufs le matin?
4: Ah oui, mes petites cocottes, ouais. L'entretien du jardin, tout ça, c'est formidable.
2: C'est trop mignon.
1: Les œufs coques le matin.
2: Ah, c'est délicieux. Non, mais les œufs de la poule, quoi.
1: Bah, tu connais tu manges des œufs de chien, toi, ou pas? Non, c'est juste pour savoir.
2: Les œufs de la campagne, c'est ça que je voulais dire. Oui, les vrais œufs, quoi. Oui. Voilà,
1: mais en fait, les œufs, ils viennent tous de la campagne. Il n'y a pas beaucoup de Parisiens.
2: Écoutez, commencez pas.
4: Elle est taquine.
2: Le mot est fait, madame, vous savez. Le mot est faible.
1: Et ça y est, c'est parti. Allez, au taquet, exactement. Merci, Gwen.
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1: Alors Nathalie, on va parler d'amour, on va parler de ta rencontre avec Franck, oh là là. Ça s'est passé dans un endroit où on dirait pas que ça peut être une rencontre de l'amour, hein. Ça s'est passé au Center Park de Picardie.
2: Ah.
3: Oui.
1: Ah, et voilà. Et oui, parce qu'elle part avec ses enfants, ma petite choupette, elle va avec ses enfants fêter Noël au Center Park, faire du toboggan, à qui mieux mieux. Et là, tout le monde fait la fête. Et même le Père Noël fait la fête, c'est ça? Il danse, le Père Noël.
3: Ben au début, il était sur son fauteuil de Père Noël, et puis il y a eu à la queue leu-leu qui s'est lancée, et puis je l'ai pas laissé prendre le début de
1: la queue leu-leu
3: pour tout le monde, et je l'ai chopé, je l'ai pris devant moi, et puis il s'est dit mais qu'est-ce que c'est cette donzelle, et puis voilà.
1: Alors et puis voilà.
3: C'était notre première rencontre.
1: Voilà, le lendemain, pof, il lui propose quand même de boire un verre avec le Père Noël, hein, parce que le Père Noël il finit à 20h. Et du coup, voilà, il a séduit et la maman et les enfants. Bim, bam, boum. Tout ça sous la piscine avec les vagues.
3: Lui n'allait pas à la piscine parce qu'il travaillait.
1: Ouais.
3: Mais voilà, après son réveillon de Nouvel An à Center Park où il gérait toutes les équipes d'animation, eh bien, il est venu me rejoindre chez moi.
1: Et voilà.
2: Vous êtes en train de me dire que c'est la Mère Noël qu'on a au téléphone.
1: Exactement,
2: là.
1: Nous avons la
2: Mère Noël.
1: Elle s'est mariée. Évidemment.
2: Ah ouais, quand même.
1: Elle a épousé le Père Noël.
2: Oh,
1: ils vivent avec les lutins là-haut, dans le Nord. Et donc, ça fait 18 ans que vous êtes ensemble.
3: Oui.
1: Ça, c'est de l'amour. Et ça fait 12 ans que vous serez... Enfin, ça va faire vos 12 ans en juin, c'est ça?
3: C'est ça.
2: Mais dites-moi, Valérie, est-ce que ce serait pas temps de ressortir...

0: Nathalie. Hein,
1: c'est une chanson d'un 30 avril.
0: Voilà, exactement. Bien sûr, son mec c'est le Père Noël. Alors Nathalie, écoute bien, c'est une question qui peut te permettre de gagner 3 points de plus. C'est la question à choix multiples. Écoute bien la question et ensuite les choix. Combien de touches possède un clavier d'ordinateur standard, le clavier de base? Alors écoute bien. 71, 98, 105 environ, ou le nombre de dents de Éric Bastien. Alors, combien de touches possède un clavier d'ordinateur standard? 71, 98, environ 105. Le nombre de dents d'Éric Bastien, top chrono, 10 secondes.
1: On peut appeler un lutin si elle veut comme ami.
2: Moi, je dirais 105. Hein.
0: Et tu... Eh ben, tu fais très très bien. 105, AZERTY, QWERTY, c'est 105 touches avec des variations selon les modèles. Bravo, 3 points de plus, tu as 6.
1: C'est facile pour elle, il y a tous les cadeaux à la maison, voilà, il y a des ordinateurs partout. La femme du Père Noël, quand même, cette émission est classe. Sébastien, tu as une relation cachée avec quelqu'un de connu dans le monde ou pas du tout?
3: Non, du tout.
1: Bon, pas du tout. Sébastien, il est en couple avec Élodie. Comment vous êtes rencontré avec Élodie? Enfin, si c'est pas indiscret. Hein.
3: Sur de rencontre.
1: Une application de rencontre, ok. Alors elle était gendarme.
3: Oui.
1: Elle l'est peut-être encore d'ailleurs. Hein.
3: Non.
1: Non, elle est plus gendarme. Mais alors, elle habitait pas en Alsace?
3: Non, dans les Vosges.
1: Elle était dans les Vosges. Elle était où dans les Vosges? À quel endroit?
3: Épinal.
1: Ouais, donc Épinal, l'Alsace, pas très loin, mais c'est pas totalement à côté. Du coup, vous avez fait comment? Des petits allers-retours?
3: En fait, elle venait chez moi. Et le 2 mars, on s'est mis en couple.
1: Là, récemment, le 2 mars?
3: Non, ça fait 10 ans.
1: Ah, ça fait 10 ans que vous êtes ensemble, un 2 mars. Bah écoute, félicitations. Donc elle est venue s'installer en Alsace. Tu peux nous rappeler l'endroit où tu vis, pour que je ne l'écorche pas?
3: À Ebersheim.
1: Voilà, et comment on appelle les habitants, d'ailleurs?
3: Je sais pas. Et moi, à mon avis.
1: D'accord. On va quand même parler un petit peu de l'Alsace et de la cuisine alsacienne, juste un instant. On a dit que tout à l'heure, tu aurais rêvé d'être cuisinier. Tu continues de faire de la cuisine. T'as quelques spécialités comme ça, alsaciennes? On entend la musique d'ailleurs.
3: Choucroute, bake-off.
1: Toi, tu fais quoi?
3: Mariné.
1: Ouais.
3: De tout.
1: Je sais pas, à cette heure-ci, tu nous proposerais quoi à 13h là?
3: À 13h, une omelette.
1: Ah, une omelette alsacienne?
0: Ah, c'est bon.
1: C'est quoi la spécialité de l'omelette alsacienne? Qu'est-ce qu'elle a de particulier?
3: Avec du lard, des champignons, oui. Une petite salade avec des petits croutons par-dessus. Un petit peu vosgien et alsacien en même temps.
1: Et un petit vin alsacien avec modération. Oui, il faut bien un peu de salade parce qu'avec du lard, il faut se donner bonne conscience. Mais écoute, ça donne envie.
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1: Mettez vos oreilles dans le vide avec le duo Belle Dame. Bientôt trentenaires, Tommy et Nathan, son frère jumeau, au Savoyard de la Vallée de l'Arve et surtout musiciens. Ils ont créé Belle Dame. Ils écrivent, ils composent, ils chantent et jouent. Guitare, clavier et machine. Et fin 2025, Belle Dame a sorti ce single, Dans le vide.

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2: Salut à toutes, salut à tous et ravi de vous retrouver. Toutes ces soirées musicales que nous passons ensemble du lundi au dimanche avec, vous le savez, de petites variantes pour le week-end. Demain dimanche, ce sont les auditrices et les auditeurs de Décibel qui choisiront la musique. Et ce soir, un invité, et pas des moindres, donc un incontournable, je le disais, Jean-Luc Reichmann. Et je dois vous dire que la playlist qu'il a choisie pour vous, on sent que monsieur a commencé à la radio. On y court. Il n'est pas midi, alors je ne vous dis pas bon appétit, Jean-Luc Reichmann.
3: Non, mais le gars, il est automatisé. D'un seul coup, il est midi. Je ne comprends pas, il est midi moins 7. Non, écoutez, je suis très très heureux d'être là. J'adore la radio, je suis un fan de radio.
2: Déjà, vous avez une voix de radio.
3: Je ne sais pas de quoi vous parlez.
2: Oh là là, tout dans la gorge. Non, mais c'est incroyable, bravo, bravo, c'est magnifique. Jean-Luc Reichmann, donc oui, vos débuts à la radio, et puis ensuite la télé, et la fiction, c'est ce qui arrive en dernier sur votre CV. Mm-hmm. Vous n'êtes pas que acteur d'ailleurs, hein. Mm-hmm. Vous êtes aussi dans les coulisses de Léo Mattei, mm-hmm. puisque vous faites partie de l'équipe de production, on dit, c'est ça?
3: Oui, en fait, on a créé carrément cette série, elle est française, donc effectivement, on est dans la production artistique, pas du tout en ce qui est des contrats, des chiffres et de l'argent, loin de là. Moi, ce qui m'intéresse avant toute chose, c'est de faire passer des messages, comme vous le savez, aussi bien sur les enfants, qui pour moi est la chose la plus importante de la vie. L'enfance et la différence sont mes deux combats. Alors effectivement, ça a commencé jeudi dernier avec un premier épisode. Et puis tous les jeudis soirs, pour l'instant, il y a Léo Mattei, Brigade des mineurs. Oui, donc on a créé ça, série française, création 100% française, qui s'exporte, ma bonne dame Émilie.
2: Qui regarde ça dans le monde ?
3: Dans 51 pays. Dans le monde. Ah, ça, elle rigole plus du tout, là.
2: Ah non, je suis bluffée.
3: Et le 51e pays, ça a été le Japon qui a accepté de nous diffuser cette production française. Alors là, ça rigole moins, hein. Ouais. Eh, vous avez vu, elle rigole beaucoup moins.
2: Non, je rigole pas du tout, là. Non, je suis épatée parce qu'il y a évidemment d'excellents concepts français qui peuvent être adaptés à l'étranger. Genre, ils nous sucent nos idées et puis ils les font à leur manière. Mm-hmm. Mais là, vraiment, que vous soyez diffusé comme ça partout dans le monde, bah, je vous félicite.
3: Ouais, c'est gentil. Ouais. À l'époque, il y avait un slogan en France, vous n'étiez pas qui disait en France on n'a pas de pétrole mais on a des idées. Et ben voilà, je me suis battu, il paraît que c'était pas possible de créer une fiction française il y a 13 ans, et ça fait 13 ans, donc 64 épisodes qui sont diffusés un peu partout dans le monde pour défendre la cause des enfants. Ça veut dire que 13 ans plus tard, ça marche toujours. On aurait aimé que ça marche plus, mais bon, comme vous voyez, l'enfance est au cœur en plus de l'actualité en ce moment avec tout ce qui se passe partout, donc il faut mettre de temps en temps le doigt où ça fait mal, c'est-à-dire que nos enfants, il faut les prendre comme des personnes à part entière, et puis les respecter aussi, les écouter surtout.
2: Oui, c'est ce que fait votre personnage Léo Mattei, et il se bat pour les enfants. Léo Mattei, Brigade des mineurs, donc ça a recommencé sur TF1 avant-hier. Ça va cartonner cette nouvelle saison. Il y a plein de nouveautés, on en parlera tout à l'heure.
3: Avec plaisir.
2: Mais on est aussi là donc pour la musique ensemble, Jean-Luc. Mmh. Vous m'avez fait une playlist. Mmh. Je vais pas vous flatter, mais franchement, je fais un petit coup d'œil en régie. Mmh. Et vous êtes dans notre top 3 de l'année là.
3: Mais non, qui sont les deux premiers?
2: Je vous dis pas.
3: Ah, vous voyez, vous voulez pas vous fâcher avec personne.
2: Non. Si, alors il y a Adamo qui nous a fait une playlist incroyable. Parce que,
3: ah oui, alors ça c'est encore une autre génération. Adamo, tombe la neige, laisse mes mains sur tes hanches.
2: Mais il écoute des trucs assez récents aussi. Oui. Il nous a sorti un Shakira ou un truc comme ça. C'était très drôle. Mmh. Mais là, votre playlist, Jean-Luc, elle est éclectique, elle est réjouissante. On va chanter très fort. Alors, je rassure tout le monde, c'est la Saint-Valentin. Mmh. Mais on va pas être emmerdé par les slows, visiblement c'est pas votre truc.
3: Non, il y a des petites choses un petit peu nostalgiques, mais enfin vos auditeurs de ici, je pense qu'ils vont être sensibles. Je me suis adapté aussi, bien évidemment, à votre auditoire qui, je pense, va apprécier ces petits moments.
2: Oh oui, on y est sensible. On commence avec Joe Dassin.
3: Ah,
2: l'équipe à Jojo.
3: Mais oui.
2: Alors, est-ce que ça fait partie de vos chansons totem, genre sur un tournage, au moment de commencer pour se donner la pêche?
3: Je peux pleurer à chaque fois que j'entends cela, parce que mon papa appelait ma maman Jo. et Jojo. Et dans l'équipage Jojo, eh ben, il n'en manquait jamais. C'était toujours une bande. Et papa était un petit peu plus pudique, réservé, alors que maman, Jojo, qui s'appelait en fait Josette, eh ben, dans l'équipage Jojo, il n'y en a jamais un qui manquait. Et c'était toujours la joie, c'était toujours le partage. Joe Dassin, c'est papa, c'est maman, dans la voiture, quand on partait en vacances, qu'on cherchait à regarder les plaques d'immatriculation.
2: Ah oui, le grand jeu des enfants devant les écrans.
3: Mais ouais, c'était ça. Eh ben, on écoutait l'équipage Jojo, et puis quand maman est partie, eh ben, on a mis ça le jour de son enterrement, et à chaque fois c'était l'équipage Jojo, c'est-à-dire que maman, c'était plein de positivisme, plein d'espoir, on buvait toujours l'apéro avec Jojo, et puis c'était toujours des prétextes pour se rassembler, pour chanter et puis pour vivre la vraie vie.
2: Oh là là, elle est pour Jojo alors celle-là, et pour vous toutes.
3: Pour ma maman, vous allez voir, vous allez chanter, hein. Et puis il ne faut pas que je pleure en plus, hein.

0: qu'est-ce qu'on était bien dans l'équipage Jojo. Jean-Luc Reichmann, beau premier choix hein, pour démarrer la soirée.
1: C'est super gentil. Non mais vous voyez, j'ai encore les yeux qui brillent.
0: Ouais.
1: Pierrot, en fait, Pierre, c'était mon père. Et dans l'équipage Jojo, je réécoutais ses paroles. Je ne vais pas chialer, je vous promets, je ne vais pas le faire. Voilà, je notais, comme vous pouvez le voir. Il n'y avait jamais un copain de trop dans l'équipage Jojo. On partageait tout et on n'avait rien. C'est-à-dire qu'aujourd'hui, imaginez-vous, avec les réseaux sociaux, ils ont tout. Il y a une éducation pour les enfants, puisqu'on parle de Léo Mattei, de la Brigade des mineurs. Aujourd'hui, ils font leur éducation avec, effectivement, tous ces réseaux sociaux, avec leurs ordi, leurs portables, etc., leurs smartphones. Mais là, c'est la quintessence même de l'humanité, du partage. On allumait une cigarette et tout s'allumait. C'était quelque chose de dingue. Voilà, qu'est-ce qu'on était heureux, qu'est-ce qu'on était bien. Mais ils avaient rien, quoi.
0: Ouais.
1: Et c'est avec ces petits riens qu'on fait des grands tout. C'est ça, l'éducation. Il faudrait y revenir un petit peu à cette base humaine. Vous voyez,
0: chaleur humaine, ouais.
1: Ah ouais.
0: Ouais, vous avez raison.
1: Mais rien, et puis l'écoute de l'autre autour d'une table, et puis on se parle, quoi. C'est ça, en fait. C'est pour ça que j'adore la radio. Que... Voilà, je suis un fan de radio, je suis un malade de radio.
0: Et il est fort en radio, vous l'avez.
1: Mais non, mais c'est la vérité. Là, en plus, on n'est pas filmé.
0: Non, on a le droit d'être moche. En vrai, on est très beau, je vous l'annonce.
1: Non,
0: cette soirée de Saint-Valentin.
1: Vous oui, mais.
0: Quand même, voilà. On est beaux gosses, on s'est mis en noir et tout.
1: Ouais. Oui, c'est vrai que c'est bizarre qu'on se retrouve une soirée de Saint-Valentin.
0: Ben,
1: vous et moi.
0: Oui, quand même, Jean-Luc.
1: Seul. Et en plus, il n'y a pas de lumière, il n'y a rien.
0: Et c'est notre premier date. On ne s'était jamais rencontrés.
1: C'est la classe. Moi, je dis c'est la classe. Voilà. Ici, c'est la classe.
0: Alors ça, je pense que l'équipe va le découper.
1: Ouais, c'est ça.
0: Et on va l'entendre toute
1: l'année. Comme dirait Jean-Luc, ici, c'est la classe.
0: Jean-Luc Reichmann,
1: oui.
0: Le seul slow de la soirée, puisque c'est la Saint-Valentin,
1: oui.
0: J'ai choisi le slow des slows. Hôtel California, que nous appelons entre nous 6 minutes 05 pour conclure.
1: Ouais.
0: Est-ce que vous l'avez testé?
1: Elle s'appelle Anaïs, Iris.
0: Iris, la réalisatrice de l'émission.
1: Iris, coupez la lumière, parce que pendant 6:05, il va se passer des trucs. Non, Hôtel California, alors vous, ça vous parle pas, mais moi, Hôtel California, mais j'ai dansé des slows.
0: Moi aussi, qu'est-ce que vous croyez ?
1: Maintenant, vous êtes toute jeune, arrêtez.
0: Oui, mais c'est un slow qui se transmet, je pense.
1: Ouais, et puis qui se transforme aussi, et puis qui se transmute, et puis je trouve qu'il est transgénérationnel.
0: Ouais.
1: On a vécu des émotions, c'est-à-dire qu'on peut s'arrêter, vous écoutez ça quand vous êtes en voiture, puisqu'il y a beaucoup de gens qui sont en voiture qui nous écoutent en ce moment, et puis vous oubliez tout, quoi. Vous oubliez tout, vous faites appel à un affect, à des souvenirs, à des émotions. C'est ça, en fait, la radio. Et Hôtel California, la Californie, pour nous, ça nous est rêvé quand on avait 14-15 ans. C'est quelle année, ça ?
0: 77,
1: voilà. Ouais. Donc, j'étais ado.
0: Ouais.
1: Et ça nous faisait rêver, la Californie. On rêvait d'aller aux États-Unis. Et puis après, on y est allé, puis on n'a pas été déçus du tout. Donc, voilà, c'est encore un fantasme. Et puis, quand vous écoutez la mélodie... Non mais attendez, Hôtel California, Eagles.
0: Les mecs sont forts.
1: Ah ouais, non seulement ils sont forts, mais ça envoie.
0: Et nous, puisque ici c'est la classe, l'a dit Jean-Luc Reichmann,
1: ouais.
0: On ne coupe pas Hôtel California.
1: Non.
0: Vous avez vraiment 6 minutes 05 pour conclure, les amis. Force à vous.
1: Si toutefois vous allez en soirée avec votre belle, avec votre beau, n'hésitez pas à garder cette musique de dingue. Ça s'appelle, pour votre soirée de Saint-Valentin, les préliminaires, avant que ça fasse boum boum.

0: guitare quand même.
1: Ah bah, merveille,
0: non,
1: merveille.
0: Bah, soirée de Saint-Valentin.
1: Bah oui, hein, vous écoutez, ici, c'est la Saint-Valentin. Alors si vous nous écoutez, c'est peut-être que vous n'avez pas de rancard.
0: Ouais.
1: Donc Jean-Luc Reichmann et moi, on vous embrasse.
0: Voilà, c'est ça. On est de tout cœur avec vous. Et de temps en temps, il vaut mieux être seul. Je tiens à le préciser.
1: Que mal accompagné.
0: Avec sa petite radio ici. On est tranquille, ici et maintenant. Voilà, on est là. Soirée de Saint-Valentin avec Émilie. On se découvre, on parle de la vie.
1: C'est pas mal. Hein.
0: C'est très, très bien.
1: Est-ce que vous nous feriez pas un peu danser, Jean-Luc?
0: Mais avec beaucoup de joie et de gaieté, bien évidemment.
1: Ouais, hein, parce que bon, là, Hotel California, ok, ouais. Mais en 2025, on a beaucoup dansé sur une chanson que vous avez choisi de partager avec nous ce soir, qui s'appelle Soleil Bleu.
0: Alors, Soleil Bleu, je trouve, on parlait d'optimisme, c'est un grand coup dans le micro que vous venez de faire.
1: Pardon.
0: Je vous raconte même pas la preneuse de son, la réalisatrice.
1: Sarah et Iris, elles n'ont plus d'oreilles.
0: Cette femme est troublée un soir de la Saint-Valentin et elle ne s'est jamais touché le micro comme ça devant tout le monde.
1: Jamais.
0: Oh, laissez-moi vivre comme je veux, les pieds dans l'eau et la tête en feu. Oh, laissez-moi vivre comme je veux, sur des nuages, sous mon soleil bleu. Quand j'ai entendu ça, Louisa, j'ai trouvé qu'il y avait une espèce de fraîcheur qui arrivait. Et en plus, ça allait bien avec vos logos tout bleu, bleu ciel, ici, France bleue, enfin la vie, quoi.
1: Magnifique.
0: Et je trouve que ça fait du bien d'entendre des personnes qui prônent comme ça le positivisme. Et puis, et qui sont pas dans une espèce de torpeur du pourquoi, du comment, parce que tu es parti, quand est-ce que tu reviens, etc.
1: Ah oui, là, c'est vraiment
0: pas l'ambiance. Il y a une espèce de soleil derrière les nuages. On en a besoin, on en a envie, déjà le 14 février. Et puis, ça envoie un joli signal quand même, non, Madame Émilie?
1: Je suis bien d'accord, Monsieur Jean-Luc.
0: Ah, on est d'accord.
1: Je dis même que là, le pays est prêt pour se mettre à danser avec Louisa.
0: Ah ouais?
1: On y va?
0: On y va.
1: Allez, c'est...
0: Attention, ça va vous faire bizarre. Regardez ça. Regardez. On est déjà sur une plage, là, non?
1: Ah, complètement.
0: Vous voyez ça? Les rochers, le sac, le ressac, le mou et le remous.

0: Si vous êtes fan de Louisa, que vous avez peut-être découvert avec cette chanson, sachez qu'elle sortira au printemps prochain un album un peu en français, un peu en portugais brésilien, puisqu'elle est d'origine brésilienne et elle a bien fait danser notre invité Jean-Luc Reichmann.
1: Oui, c'est moi.
0: Ça va, Jean-Luc?
1: Je vais très très bien. Je suis heureux parce que voilà, j'étais en pleine promo de Léo Mattei et là c'est une espèce de petite bulle avec vous. Je suis très très content.
0: Ah, merci. On va en reparler de Léo Mattei puisque la nouvelle saison a commencé avant-hier.
1: Jeudi.
0: Si vous voulez en savoir plus et notamment les nouveautés de cette nouvelle saison, eh ben il faut rester dans le coin parce qu'avec Jean-Luc on fait une petite pause, on revient dans 22 secondes, comptez bien.
1: 22, 21, 20.
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0: Et notre invité, c'est Jean-Luc Reichmann à la télé le midi et le soir dans le rôle de Léo Mattei. Léo Mattei, c'est le commandant de la brigade des mineurs à Marseille. Quelle bonne idée de tourner à Marseille. Quel kiff à chaque fois.
1: Ah bah c'est Marseille, c'est la lumière, c'est le respect de la différence, c'est la tolérance, c'est les paysages.
0: C'est bordel aussi. C'est mais c'est ça qui est bien.
1: Ouais, mais c'est l'amalgame de tout ce qui se passe en ce moment dans la société.
0: Ouais.
1: Effectivement, mais moi je trouve que ça se marie très bien. Alors effectivement, moi je me sens bien au stade Vélodrome, je me sens bien à Marseille, parce qu'il faut se mêler à la vie locale. Et c'est ça aussi, l'acceptation des enfants. Là, il y a un enfant qui s'appelle Caïs, qui est magnifique dans Léo Mattei, qui est un pur produit marseillais.
0: Avec un accent.
1: À couper au couteau.
0: C'est pagnol, c'est bébé pagnol.
1: Mais quand on a Bengouz, voilà, qui représente Marseille, on a effectivement Roland Courbis qui a été à l'Olympique de Marseille, on a Adil Rami dans les épisodes qui vont arriver. Mais Marseille, pour moi, c'est le reflet de notre belle province, la région PACA. Alors on tourne un petit peu dans toute la région PACA.
0: Ouais.
1: Mais c'est le reflet de la couleur, de la joie, et puis de notre belle France que vous représentez si merveilleusement bien dans vos radios ici.
0: Ah, alors ça c'est sympa de le préciser.
1: Non mais c'est vrai en plus.
0: Ouais, c'est vrai.
1: C'est vrai parce que c'est la vie locale. Ouais. Et en fait, c'est synonyme de proximité. Mais vous savez, Léo Mattei, c'est de la proximité. Et puis c'est mettre le doigt de temps en temps où ça fait mal, cette proximité avec les enfants.
0: Ouais.
1: Les prendre une fois de plus comme des personnes et les écouter et savoir les écouter, parce qu'autrement ça fait des drames. Voilà, l'actualité elle est pleine d'enfants, elle est pleine d'adolescents, et Léo Mattei c'est la seule fiction qui revendique Brigade des mineurs,
0: ouais,
1: et faites attention à nos enfants.
0: Et c'est très beau, et ça a en plus énormément de succès, ça a recommencé avant-hier. Léo Mattei, une nouvelle saison, vous avez cité quelques invités, j'ajoute Ariane Brodier,
1: oui,
0: et Vanessa Demouy.
1: Oui, ça c'est
0: on choisit
1: pour,
0: pas les plus moches, Jean-Luc.
1: Non, c'est pour,
0: ça va
1: ouais,
0: c'est pas trop dur, Léo Mattei.
1: Vanessa Demouy, c'est pour la semaine prochaine, vous allez la voir comme jamais vous l'avez vue. Alors c'est vrai qu'en ce moment, elle est dans sa quotidienne, bien évidemment, et puis...
0: Qu'elle
1: interprète avec brio, mais Vanessa Demouy, c'était la petite amie quand même de tous les Français pendant des années. Et là, elle a passé 50 balais, elle arrive sans maquillage, sans rien, nude, mais totale. Et vous allez voir, c'est une maman qui est en détresse jeudi prochain et qui a perdu sa fille depuis un an, elle la recherche. Et en parallèle, il y a des enfants, c'est assez rigolo parce que c'est un peu comme, je ne sais pas si vous avez la référence de Stranger Things.
0: Oui, c'est la série enfants, de Netflix.
1: Oui, exactement. Ouais. Ce sont les enfants qui font leur enquête en parallèle de la brigade des mineurs. Et à un moment donné, je trouve que c'est la réunion de toutes les générations dans cette transmission. Et Mattei dit attention, vous pouvez pas faire n'importe quoi. Oui, mais nous, on va vous aider. Nous, on va trouver la solution. Et c'est vachement intéressant de voir la belle Vanessa Demouy au milieu de tout ça, parce que c'est une femme qui est totalement en perte de vitesse, parce qu'elle cherche sa fille depuis un an qui a disparu. Et c'est un épisode vraiment hyper, hyper touchant que vous
0: ça,
1: allez voir.
0: C'est la semaine prochaine.
1: Ah ouais, c'est jeudi prochain. Ouais.
0: Alors, on cite aussi celles et ceux qui partagent l'écran avec vous dans tous les épisodes de Léo Mattei. Il y a Louvia Bachelier.
1: Oui, Louvia Bachelier qui joue aussi dans Demain nous appartient et qui est merveilleuse. 24 ans, une fille pleine de vie, avec des yeux qui brillent, qui n'a pas son portable entre les prises, qui est totalement vouée à la cause des enfants. Elle est magnifique, elle est solaire.
0: Vincent Desagna,
1: oh là là.
0: Monsieur Morning Live.
1: Morning Live.
0: Il est parfait.
1: Ah oui, avec Michael Youn, c'était la bande de Fatal Bazooka et de Fouta Cagoule.
0: C'est ça. Oui. Il y a Romane Portail, Gwendal Marimoutou et Natacha Saint-Pierre. C'est marrant, c'est deux chanteurs, Gwendal Marimoutou et Natacha. Et puis vous avez eu Stomy Bugsy aussi, il n'y a pas longtemps, dans Léo Mattei. Il y a un truc avec les chanteurs, vous trouvez que ce sont des bons comédiens?
1: Ouais, non, mais je trouve que ceux qui ont envie de défendre la belle cause pour se rejoindre à nous sont les bienvenus.
0: Ouais.
1: Alors effectivement, Natacha Saint-Pierre, c'est ma petite amie dans le film, hein, je tiens à le préciser. Mais voilà, elle est pleine de peps, elle est très très élégante. Et puis Gwendal Marimoutou, il est solaire aussi, metteur en scène de choses fantastiques en ce moment. Non, mais il faut laisser la place aux jeunes. Et puis les gens qui veulent se rallier à nous sont les bienvenus.
0: Très bien, ralliez-vous à Léo Mattei, Brigade des mineurs. La nouvelle saison a commencé avant-hier et vous avez rendez-vous avec Jean-Luc Reichmann, donc tous les jeudis soirs sur TF1 et sur TF1+.
1: Oui, c'est ça, oui.
0: Très important, TF1+.
1: Ah bah oui, mais attends, c'est le replay.
0: J'ai pas encore comment ça marche, mais c'est important. Moi, je regarde...
1: C'est à la demande, en fait.
0: À la demande,
1: vous avez pas le... Oui, oui, mais c'est bien de prendre la télé quand on veut.
0: Bah oui, c'est formidable.
1: En plus, c'est gratuit, je crois. Oui. Donc,
0: Merci, TF1+.
1: Voilà, c'est ça. C'est bien le replay, quand même.
0: Ah là là. Allez, ça aussi, c'est gratuit. Une playlist sur mesure pour vous, pour ce samedi soir, par Jean-Luc Reichmann, qui, pour celles et ceux qui ont raté le début de l'émission, je le rappelle, a fait le début de sa carrière à la radio. Donc les disques, la musique, il connaît et il en parle avec amour et gourmandise. Et là, c'est Véronique Sanson qui débarque, Jean-Luc.
1: Beaucoup de gourmandise. J'ai eu la chance de la rencontrer, de l'interviewer. C'est une femme avec une carrière de dingue, avec une voix. Elle a ouvert la voix à sa voix, d'ailleurs, c'est le cas de le dire, avec des paroles de folie. Et puis le morceau qu'on va écouter, chanson sur une drôle de vie, tu m'as dit que j'étais faite pour une drôle de vie, j'ai des idées dans la tête et je fais ce que j'ai envie. Je t'emmène faire le tour de ma drôle de vie. Et ça, je crois que ça va plaire à vos auditeurs.
0: Ah oh oui, ils sont très fans, je crois même parce qu'ils la connaissent par cœur. Alors, allez-y, chantez très fort et très faux. On s'en fiche, on a le droit, c'est samedi soir.
1: Très fort et très faux.

0: droit de chanter, hein, on l'a dit. Si je te pose des questions, qu'est-ce que tu diras? Et si je te réponds, qu'est-ce que tu diras?
1: Et si on parle d'amour, qu'est-ce que tu diras?
0: C'est la Saint-Valentin, dis.
1: Et on se fait un petit accent québécois.
0: Ben ouais.
1: C'est gratuit, ça fait plaisir. C'est comme ça avec Jean-Luc Reichmann. Vous avez un petit bonus sur la chanson de Véronique Sanson.
0: Faites des accents. On n'a plus le droit de faire d'accent, ça me fait rire maintenant. Ils sont mignons, vos petits stagiaires qui viennent de passer en troisième.
1: Ah, bah oui, c'est comme ça. Nous, on accueille tout le monde. Ah oui. C'est le service public, Jean-Luc.
0: Mais oui! Ne l'oublions pas, c'est le service public.
1: Le patrimoine de celles et ceux qui n'en ont pas, parce que c'est à tout le monde.
0: Voilà.
1: Ça, c'est beau.
0: Félicitations.
1: Merci.
0: Le patrimoine de ceux et celles qui n'en ont pas, signé Emily. D'accord, merci.
1: Dites donc, Jean-Luc.
0: Bah, dites donc.
1: Feu Chatterton.
0: Oui, ah ça c'est bien ça.
1: Alors ça vous aimez bien. Comment vous découvrez la musique, vous
0: de Feu Chatterton?
1: En général, vous farfouillez sur Internet, vous allez à la FNAC, qu'est-ce que vous faites?
0: Non, mais à chaque fois, à la FNAC, on va encore à la FNAC.
1: Je sais pas, il y a peut-être des gens qui vont. Au Furet du Nord, si vous êtes dans le Nord.
0: Extraordinaire pour répondre à votre question sur Feu Chatterton. J'étais le parrain d'un festival qui s'appelle le Festival de la Paille à Métabier. C'est le seul festival qui se situe au pied des pistes d'une station de ski à Métabier. Et c'est extraordinaire. Donc, Festival de la Paille, en plus, ça peut vous intéresser. Ce sera malheureusement, les festivals ont beaucoup de problèmes, de subventions, comme vous le savez.
1: Oui.
0: Et ce sera le dernier festival cet été, fin juillet, je crois. Et je suis le parrain, et là, je rencontre des gens qui s'appellent Feu Chatterton. Et Feu Chatterton, c'est des gens, je trouve, qui sortent de l'ordinaire et qui envoient des messages de dingue.
1: Oui.
0: Le dernier, effectivement, je pense que c'est celui que nous allons écouter.
1: Oui, allons voir.
0: Allez-en, allons voir. Ça veut dire quoi, allons voir? Ça veut dire soyons curieux.
1: Oui.
0: Et les gens qui sont pas curieux, je trouve qu'ils se tarissent. Et dans les messages de Feu Chatterton, ils ont rempli, je sais plus si c'était le Zénith, le Arena, là, il y a pas longtemps. Et ils sont à guichet fermé.
1: Oui.
0: Et je me suis vraiment penché sur leur discographie et j'ai trouvé que c'était vraiment des gens bien. Donc voilà comment je les ai rencontrés. Mais après, c'est ce qui passe à la radio. C'était un petit peu tout. C'est la curiosité. Il faut aller chercher.
1: Ils ont rempli deux Bercy cette semaine.
0: Ouais, c'est ça. Merci beaucoup.
1: Merci beaucoup.
0: Non, mais
1: voilà le genre de jeu de mots de qualité que nous ne pourrons plus faire puisque maintenant il faut appeler Bercy Accor Arena. C'est beaucoup moins drôle.
0: Bah oui. Qu'est-ce que vous voulez que je dise? On est sponsorisé par une banque. J'ai vu en plus.
1: C'est ça, le Crédit Mutuel qui donne le là.
0: Voilà, qui donne le là. Moi, qu'est-ce que je faisais? Je sais plus. Ah oui, je faisais Crédit Agricole. L'imagination dans le bon sens. C'était
1: quelle
0: moi.
1: Voix. Mais quelle voix.
0: Ben oui. Renault, les voitures. Vivre.
1: Ah, c'était lui
0: oui,
1: aussi.
0: Oui, c'était moi aussi.
1: Ah.
0: Et chaque dimanche sur TF1, une grande soirée de grands films.
1: De grands films.
0: Avec Whirlpool, le monde de l'électroménager.
1: Ouais, oui,
0: c'était moi. J'en fais plein des pubs, vous inquiétez pas, on est en direct.
1: Vous voulez pas nous faire un petit ici, meilleure radio de France, validé par moi-même?
0: Ici, meilleure radio de France, validé par Émilie.
1: J'adore, il est trop fort.
0: Feu Chatterton. Plein d'espoir. Écoutez ça, ça monte en puissance.
1: Allons voir.
0: Ouais. Non mais allons voir. Restons pas là. N'ayons pas peur de nous tromper. Allons-y, allons voir.

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0: Le rock français se porte bien.
1: Allons voir ce que la vie nous réserve.
2: J'adore l'idée. Prends-moi la main, le ciel sera toujours bas à ceux qui vivent sans courage. C'est voilà, je trouve, voilà, c'est la musique française comme je l'aime.
0: Arthur Teboul, qui est le chanteur de Feu Chatterton et qui écrit les paroles, il écrit aussi des bouquins de poèmes. Et c'est vrai que là, de vous entendre dire les paroles et pas chanter, on se rend compte de, quand même de la qualité des paroles des chansons de Feu Chatterton.
2: Et puis c'est ce qui fait aussi la chanson française dans toute sa splendeur. On a vraiment des paroliers qui sont dingues, des arrangeurs qui sont dingues, et Feu Chatterton, pour moi, ça fait partie des gens brillants dans tous les sens du terme.
0: Feu Chatterton, donc, vous aviez découvert Jean-Luc Reichmann au Festival de la Paille à Métabier. Donc, prochaine édition, les 24 et 25 juillet, il y aura Louisa, qu'on a écouté tout à l'heure.
2: Oui,
0: Et puis, un groupe de rock français qu'on aime beaucoup, qui s'appelle Skip the Use, et qui
2: vous rappelez
0: son retour.
2: Les petits cœurs des enfants derrière.
0: Oui. Sauf que c'était des vrais enfants, donc c'était moins bizarre. Ça fait un peu bizarre. J'avoue. allez, changeons de registre totalement. Mm-hmm. On va retrouver Johnny. Alors, c'est quoi votre histoire avec Johnny, Jean-Luc Reichmann? Est-ce que vous avez eu la chance de le croiser, de le rencontrer une fois?
2: Oui, bien sûr.
0: Mais racontez-moi, bon sang.
2: Mais plusieurs fois, bon sang de
0: mais
2: bonsoir.
0: Mais racontez-moi la meilleure.
2: Ah non, mais c'est plusieurs fois.
0: Ah ouais?
2: Il me disait, tu jures, j'aime bien parce que toi, tu fais du bonheur aux gens. Ah. Et le bonheur aux gens, quand je me réveille avec toi. Et il était extraordinaire. Je fais mon sport avec toi. À l'époque, je regardais Attention les marches. Oui, il m'avait dit ça. Je vous assure. J'aime bien Attention les marches parce que les gens, ils sont heureux. Et quand je vois les gens heureux, je suis heureux. Et ça m'avait hyper touché, hyper ému. Et alors moi, qui dis tout à tout le monde, je dis, mais dis donc, je vous ai regardé chanter. C'était un soir, je crois que c'était au Grand Dôme à l'époque, Porte de Versailles, là, au Dôme. Et je dis, dis donc, vous avez fondu, vous avez plus de fesses, quoi. Et il me dit, tu as raison, en ce moment, je travaille le haut. Et je trouvais ça complètement dingue. Et après, je l'avais vu à Bercy, je sais plus pour quelle occasion, j'étais à côté de Jean Reno, je crois, avec Jean Reno, bien évidemment, Victor, en nettoyeur. Et après, on avait tous été rue Blanche, au Théâtre de Paris. Il avait fait un deuxième concert après Bercy. Je vous promets que c'est vrai. Et on avait été invités aux deux concerts avec grande joie, bien évidemment. Et puis, il m'avait vu à la fin du deuxième concert. Donc, c'est-à-dire que Bercy termine à 23h30 minuit. Le temps qu'on se marre tous, rue Blanche, vous voyez, où on est, au Théâtre de Paris, tout en bas, il recommence avec que des musiciens, des potes à lui, qui viennent de partout dans le monde, un harmoniciste, un machin, etc. Il fait un deuxième concert de 2 heures.
0: Incroyable.
2: Ah non, mais je vous assure, j'ai vécu un truc de dingue. Et à la fin du concert, je dis, il me fait, ah, tu es là. Je dis oui. Il me fait, tu as vu, j'ai repris un peu du cul. Mais je vous promets que c'est vrai, c'était Johnny Hallyday. C'était quelques années plus tard, j'ai pensé à toi et j'ai travaillé mon cul. Et là, j'explose de rire, j'ai dit on va boire un verre, il dit non, je vais pas boire un cul, parce qu'autrement, ça va pas aller. Il était fracas de fatigue, c'est normal.
0: À 3 heures du mat, le mec a fait 2 concerts.
2: Mais 2 concerts, un Bercy pendant 3 heures, genre un truc comme ça, de 21h à minuit. Et après, il enquille avec 2 heures sur un bœuf, avec que des potes et des musiciens internationaux, de fou. Et il avait une logique totalement déconcertante dans ses propos, vous rappelez de l'histoire du Dakar, si on n'avait pas perdu 3 quarts d'heure, on serait arrivé à 3 quarts d'heure. Mais c'était extraordinaire.
0: C'est du bon sens, hein?
2: Ah, mais c'était rien. Voilà, c'était, vous voyez, l'imagination dans le bon sens.
0: Ah, ça
2: vous
0: aussi,
2: voyez,
0: c'était bon.
2: C'était pas Crédit Habituel, c'était Crédit Agricole. Mais en tous les cas, Johnny, c'était, pour moi, c'était un homme magique. Il a ressuscité 25 fois dans sa carrière. Et puis il envoyait de dingue. Quand vous étiez à côté de lui, il y avait la flamme dans ses yeux, et il était là pour la transmission.
3: En revanche, c'était lui le patron. Il te laissait le micro avec un grand plaisir incommensurable, mais c'était lui le patron. Mais quelle générosité, vous pouvez même pas vous imaginer, on en a reparlé il y a pas longtemps, puisque j'ai invité Lara Fabian dans une émission à midi, et elle disait que c'était une de ses plus grandes émotions, Amel Bent, Patrick Fiori, tous ces gens qui l'ont côtoyé. Voilà, et puis la chanson qu'on va écouter, pour moi, c'est le vrai Johnny.
0: Ouais, le patron.
3: Ouais.
0: Paroles et musique, Jean-Jacques Goldman.
3: Ouais.
0: Johnny qui chante.
3: L'envie. Extraordinaire. C'est fou, hein. Il a tout vécu. Et à la fin, il dit qu'on me donne l'envie d'avoir envie. C'est beau, un soir de Saint-Valentin.
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0: Eh ben ça c'est un tour de force. Ah, on a entendu le petit
1: bah. Ben ouais.
0: C'est Johnny, ben c'est quand il travaille le cul. C'est fatigant.
1: C'est important.
0: C'est
1: wow.
0: Important.
1: Non mais quel bonheur, vous vous rendez compte tout ce qu'il y a dans ces paroles là, ce cri de désespoir, ce cri d'espoir, ce cri de main tendue vers l'autre. C'est une histoire de fou, le gars qui a tout réussi quelque part, qui a tout vécu, les frasques, les excès, et arriver à chanter ça avec une telle puissance dans les cordes vocales. Voilà, c'est pour moi c'est envoûtant. En plus, un soir de Saint-Valentin, pour les gens qui sont seuls, ils sont totalement déprimés à la suite de ça.
0: Il faut qu'on change les choses. Jean-Luc Reichmann, oui. Il nous reste, allez, deux chansons si on parle pas beaucoup, une si on cause. J'ai l'impression qu'on va causer.
1: Oui.
0: Donc on va se dire que c'est sans doute la dernière qui arrive. C'est une chanson surprise que vous avez choisie pour nous, qui passe très peu à la radio. Qu'est-ce que c'est? Allez-y, faites votre sauce.
1: Faites votre sauce. Bon,
0: c'est
1: voilà.
0: Pas le nom de la chanson.
1: C'est...
0: Faites votre sauce, faites votre sauce. Non,
1: ce serait rigolo quand même pour une soirée de la Saint-Valentin. Chérie, fais-moi ta sauce. C'est un peu bizarre ce que vous dites, Émilie. Les gens, ils sont complètement désarçonnés.
0: C'est vrai.
1: Vous imaginez, il va y avoir quand même une nouvelle direction ici.
0: C'est vrai,
1: Radio
0: on
1: France.
0: Change de patron, c'est et pas le moment de
1: déconner. Et là, d'un seul coup, vous y allez taille patron un soir de la Saint-Valentin. Tu vas dire, on s'en moque, il va pas vous écouter, mais quand même, il a des bornes qui s'allument et pas c'est que vrai. Des bornes in the USA.
0: Oh là là, on mais va loin dans le jeu de mots.
1: Sachez que, voilà, en ce moment, donc effectivement, je vais pas faire la promo pour la promo, mais il y a Mattei, Brigade des Mineurs, et il y a un élément inattendu qui arrive dans cette saison, voilà, qui est tous les jeudis soirs, là, en ce moment.
0: Sur TF1.
1: Et on a un petit garçon qui arrive. C'est un petit garçon qui s'appelle Caïs, qui est de Marseille. Et en fait, on a fait un casting sauvage pour que ce soit les enfants. Vous connaissez évidemment mon combat pour l'enfant, pour le laisser parler, pour l'écouter, l'enfant. Puisque ce sera, bien sûr, nos enfants qui feront le monde de demain et qui font aussi le monde d'aujourd'hui. Et dans un casting sauvage, j'entends un petit Marseillais qui dit « Moi, je veux bien Marseille, tout ça, je vais poser une question à Marseille. » Il est tellement éclatant que je l'invite à la télé, on lui paye avec sa maman et son papa les billets, machin, etc. Et c'est la révolution tant et si bien que Marseille, Marseille, je suis Marseille, que tout le monde entend le message, donc que ce soit tous les amis de Marseille, les Caïs, les Jules, etc. Et il fait la une de tout le monde. Il va jouer au football avec Zinedine Zidane au Vélodrome.
0: C'est une mascotte, Caïs.
1: C'est une mascotte, un truc de dingue. Il est reçu par le maire de Marseille.
0: Oh, wow.
1: Et ce petit garçon, je l'accompagne, il s'appelle Caïs, et je l'ai fait jouer dans la série Léo Mattei. Et c'est un petit enfant qui arrive de nulle part, c'est un petit garçon. Et en fait, c'est un petit garçon, puisqu'on l'a vu dans la première soirée, vous allez le suivre dans cette deuxième soirée jeudi prochain, qui a perdu ses parents. Et à un moment donné, on s'est dit, il y a une chanson qui est dingue, si on appelait Calogero, pour avoir la permission que ce petit garçon s'identifie à cette chanson. Et à un moment donné, Caïs me dit en coulisses, mais moi je suis pas chanteur. Je dis, ouais, mais on va quand même essayer. Les paroles, ça commence, il mélange au fond de sa tasse du miel. Il regarde par le vasistas le ciel. À chaque fois que passe un avion, il se dit que c'est peut-être elle qui passe au-dessus de sa maison. On lui a dit qu'elle était au ciel. Il parle de sa maman. Il rêve couché sur un parquet dans les bras de sa mère, dessiné à la craie tous les soirs en secret. Ce dessin, il le fait trait pour trait, à partir d'un portrait. Il rêve couché sur un parquet dans les bras de sa mère, dessiné à la craie tous les soirs en secret. Perdu au fond de sa classe, il s'en mêle. 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Il mélange.

0: Il y a toujours pire que moi, puisque ma petite sœur, comme vous le savez, est handicapée, sourde profonde, donc il y a toujours pire. Mais on l'a vécu, donc aujourd'hui, si on n'est pas dans la transmission et dans l'écoute de nos enfants, on ne sert à rien et il faut se sentir utile.
1: Merci beaucoup,
0: Merci à vous.
1: Je suis sûre que vous avez fait beaucoup de bien à beaucoup de monde ce soir avec ce passage dans Décibels dont nous nous souviendrons. Et je vous redonne, les amis, les informations essentielles. Léo Mattei, brigade des mineurs, nouvelle saison et nouvelle coéquipière pour Léo Mattei. Donc ça a commencé avant-hier. Si vous avez raté les épisodes de jeudi, pas grave, il y a TF1+.
0: Bravo, puis, donc,
1: tous les
0: bien appris soir, le truc. Hein
1: bien appris, hein, tous les jeudis soirs, les nouveaux épisodes de Léo Mattei et Jean-Luc Creschmann aussi, tous les jours à midi.
0: Ah oui, pareil, midi moins 5, ouais, c'est
1: oui,
0: ça.
1: Oui, c'est ça, pour les 12 coups
0: de midi.
1: Ça.
0: Les 12, ah oui, les 12 coups de midi, oui, c'est ça.
1: On a 5 secondes pour dire au revoir. 3, 2, 1, bisous.
0: On vous aime. Bonne Saint-Valentin, soin.
1: Merci d'avoir écouté les meilleurs moments de Décibels. Demain, retour aux affaires avec Big Flo et Oli à 20h sur votre radio, ici. Salut.
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2: Bonjour, bon dimanche, sous vos applaudissements, c'est Willy vient déjeuner chez vous, numéro 1048.
3: Ça piloche.
2: Bonjour la tribu.
4: Bonjour.
2: Alors, qui est là aujourd'hui? Nicolas Malabeuf, notre enfant de la télé. Bonjour mon bon Nicolas.
5: Bonjour Willy, bonjour tout le monde.
2: Et Fabien Imo, notre geek. Bonjour mon Fabinou.
6: Bonjour Willy, bonjour à tous.
2: Et bienvenue à tous. Voilà, c'est reparti pour votre émission utile. 55 minutes pour apprendre, comprendre et s'amuser de l'actu avec nos invités, nos chroniques, notre musique, nos cadeaux. Notez bien les dossiers du jour. Dans un instant, le site officiel qui gère les papiers d'identité, là où l'État nous oblige à aller pour dématérialiser nos papiers, ben ce site a été piraté il y a quelques jours. Les données de 12 millions de Français seraient concernées, dont les miens. Vous avez reçu le mail, moi ça y est, ouais.
6: Ah bon,
2: moi j'ai été piraté cette semaine.
6: Non.
2: Et voilà, mes amis, moi qui ne gagne jamais rien, ben là ça y est, j'ai gagné le gros lot. Alors est-ce que ça craint ou pas pour moi? Est-ce que ça craint pour vous d'avoir nos données personnelles entre les mains de pirates? On en parle dans une minute. Et à 12h30, les pressings seraient en danger. Le télétravail ou la mode de la fast fashion font qu'on apporte de moins en moins nos habits au pressing ou à la blanchisserie. Eh bien, qu'en est-il vraiment? Est-ce qu'un 5 à 7 au 5 à sec, c'est bientôt niette? Eh bien, la réponse dans 20 minutes. Et bien sûr, vous le savez, vous faites partie de cette tribu. Réagissez d'abord sur le groupe.
6: Oh, alors, sur le groupe Facebook.
2: Il n'est pas piraté, ce groupe?
6: Non.
2: Jamais.
6: Non, jamais piraté. On est quand même plus de 7500 sur ce groupe.
2: Bah, c'est bien.
6: Pour nous retrouver, vous tapez Youpi la vie avec Willy Rovelli, c'est sur Facebook, c'est gratuit, beaucoup de messages. Donc nous avons eu un message de Joël Data.
2: Ah oui.
6: Elle a posté une photo d'un brin de muguet récolté dans son jardin, car le muguet est en avance cette année. Il n'y aura plus de muguet le 1er mai.
2: Il va falloir l'offrir le 1er avril.
6: Le 1er avril,
2: pour changer. Pas.
6: Et Richard, tiens, lui qui est jardinier, il fait partie aussi de notre groupe Facebook. En ce moment, il récolte des asperges.
2: Il les mange
6: avec un petit peu de crème à la moutarde.
2: J'adore les
6: petite
2: asperges.
6: Petite astuce. Merci, continuez à réagir sur le groupe Facebook, c'est gratuit. Pour nous retrouver, vous tapez Youpi Davi avec Willy Rovelli.
2: Merci beaucoup. Et puis réagissez aussi par téléphone, évidemment. Appelez-nous quand vous voulez. C'est la libre antenne du week-end. Vous faites partie de cette tribu. C'est la plus grande émission de radio du monde. Vous êtes tous des chroniqueurs. Tous. 0810 055 056. Et vous repartez avec quoi, mon bon Nicolas?
5: Eh bien, vous repartez avec une carte carburant qui a beaucoup de points communs avec vous.
2: Ah,
5: elle
2: bon
5: est succulente. Et elle vaut 100 euros. Mais beaucoup moins cher que vous.
2: Beaucoup plus que 100 euros. Ne donne pas cette idée à nos patrons, malheureusement.

0: Merci beaucoup.
1: Mais est-ce qu'on a tout dit?
2: On a tout dit.
1: Alors allons-y, parce que là, voilà,
3: non,
1: pas de
3: coca-cola. Oui, il vient déjeuner chez vous.
0: Allez, ouvrons notre premier dossier. Bonjour, Julien Pellabert.
4: Bonjour Willy.
0: Bienvenue ici, bonjour, mon cher bonjour. Julien. Alors, vous êtes le fondateur de l'Institut de négociation et de recherche appliquée, le seul Français classé dans le top 30 mondial des meilleurs négociateurs professionnels.
4: Wow.
0: Vous intervenez aux côtés du RAID dans des situations de cyber-rançon, de piratage de données, de prise d'otages et de conflits de haute intensité. Alors, on va dire un mot de votre fonction dans un instant. Mais d'abord, Julien, 12 millions de Français, dont moi, hein, qui sont fait pirater leurs données ANTS, là on est sûr de ce chiffre, c'est vraiment 12 millions?
4: Oui, enfin, c'est ce qu'on estime entre 12 à 19 millions,
0: oh
4: là aujourd'hui les chiffres c'est 11,9.
0: Ouais.
4: Alors, ce qu'il faut savoir, c'est que, un, c'est une estimation, et deux, le nombre de documents officiels numérisés qui ont été compromis, c'est zéro. C'est-à-dire qu'il n'y a aucun scan de passeport, de carte nationale d'identité qui ont été compromis. Ce qui est compromis, c'est vraiment de la métadonnée,
0: ouais.
4: C'est-à-dire nom, prénom, date de naissance, mais, coordonnées de contact.
0: Mais quand même, ça craint déjà qu'on nous ait piqué ça?
4: Ah bah c'est un petit peu.
0: Ah, un petit peu.
4: Un petit peu. Enfin, il y a un double... Il y a une double conséquence. Il y en a un, déjà immédiatement pour l'usager, et deux, il y a un impact réputationnel pour l'État.
0: Ouais.
4: Pour l'usager, c'est que ça va permettre, si vous voulez, des campagnes de phishing ultra personnalisées. Mmh. Imaginez cette information dans les mains de cyberhackers.
0: Bah
4: vous
0: allez
4: pouvoir recevoir un SMS avec un faux PV, par exemple.
0: Ah, ouais,
4: bah, vous rentrez nom, prénom, et c'est parti. Ça va vous coûter de l'argent. Et puis après, ça va avoir un impact pour l'État, déjà. En France, on estime en 2025, une cyberattaque, elle coûte en remédiation pour une entreprise. Donc, la partie de remédiation, c'est toute la partie d'audit, de sécurité qui va avoir lieu derrière pour renforcer les mesures, à 450 à 500 000 euros à peu près. Voilà. Pour l'État, on peut penser que ça va être en millions d'euros.
0: Ah, bah ça va. Bon, de toute façon, on a plein d'argent, Julien. C'est pas très, très grave, ça.
4: Oui, on a trop d'argent. Effectivement, on est en déficit. Et puis, ça a aussi un impact réputationnel. Hein.
0: Ouais, bah oui, voilà, parce qu'on nous dit.
4: C'est une dégradation de la valeur de signature de l'État.
0: Exactement. Parce qu'on nous dit allez-y, allez sur ces sites qui sont protégés, mettez-y vos données, etc. Et puis en fait,
5: au final, on s'est piraté quand même.
0: Quoi.
4: Si l'ANTS ne peut plus garantir la sécurité de vos titres, en fait, c'est tout un processus de confiance qui peut potentiellement s'effondrer.
0: Exactement. Alors là, déjà, comment on sait là, si on a été piraté là, cette semaine?
4: Là, on peut aller sur le site de l'État pour vérifier directement si nom, prénom, si vous avez été piraté. Après, est-ce que vous allez pouvoir faire grand chose derrière? Ça ne changera pas grand chose.
0: Ouais. Voilà, c'est ça. Moi, j'ai reçu un mail cette semaine. C'est un vrai mail, vous pensez?
5: C'est les pirates du pirate.
0: Ah oui.
5: Ça commence à devenir compliqué.
0: C'est très compliqué.
4: Mais il va falloir vraiment vérifier ça. En fait, il va falloir être extrêmement vigilant dans les 6 prochains mois pour les usagers français.
0: Ouais, c'est-à-dire.
4: Par mail que par SMS.
0: Ouais.
4: Bah, dès que vous allez recevoir un mail ou un SMS, dès qu'on va vous demander de rentrer des coordonnées, carte bancaire ou autre, bah, il faut être extrêmement vigilant aujourd'hui.
5: Il faut pas le faire.
0: Ça, en gros, on le fait jamais, Julien. C'est ça. C'est-à-dire que si on reçoit, voilà, quelqu'un, je sais pas, je vous dis n'importe quoi, voilà, n'importe quel organisme qui nous envoie un SMS pour dire il faut faire ça, à la rigueur, le mieux c'est d'appeler l'organisme derrière pour vérifier, non?
4: Exact.
0: Voilà.
4: Le premier réflexe qu'on pourrait avoir, c'est déjà de regarder l'URL, parce que si ça redirige vers une URL qui est un peu étrange, il faut extrêmement être vigilant. Mais maintenant, il y a des URL qui sont très très proches, un signe près, à un caractère près.
0: Voilà.
4: Le plus simple, effectivement, c'est d'appeler. C'est la banque, c'est l'État.
0: Voilà,
4: c'est
0: on vérifie.
4: Il faut savoir que c'est des. Ces organisations étatiques ou bancaires ne vous demandent jamais ces coordonnées de vive voix généralement.
0: C'est ça.
4: Donc c'est la première chose.
0: Voilà. Et si on nous demande d'agir dans l'urgence aussi, ça peut être un signe, c'est un indice, non?
4: Exactement.
0: Voilà.
4: Dès qu'on va vous mettre une pression émotionnelle, dès qu'on va arguer l'ultimatum, l'urgence, ça diminue votre charge mentale, ça diminue votre lucidité en fait dans la prise de décision. Ce qu'on attend, c'est que vous fassiez des erreurs.
0: Et
4: donc, plus c'est urgent, plus c'est le moment de prendre son temps, d'être calme et d'être réfléchi.
0: Et vous, alors, vous négociez parfois donc avec des hackers, c'est ça? C'est votre métier?
4: Oui, alors.
0: Incroyable.
4: On accompagne, on assiste des organisations sur la conduite de leurs négociations et on intervient effectivement dans le cas de cybercriminalité, donc avec des hackers. Parce qu'en fait, il faut savoir, On entend le hacker un peu comme l'étudiant talentueux
0: qui est dans une cave. Avec des lunettes.
4: C'est pas du tout. Oui, non, mais c'est pas du tout le cas. Et en jogging, non, pas du tout.
0: Non.
4: Là, vous êtes face à ce qui s'est passé pour la NPS. C'est des organisations criminelles qui sont structurées comme des PME, avec différents niveaux, si vous voulez, de hiérarchie, et qui vont bloquer de la data.
0: C'est ça.
4: Donc, qui pour eux vont travailler et qui vont demander en contrepartie d'être rémunérés. Et donc, vous allez négocier avec ces organisations, pas forcément pour payer, c'est pas le but, il y a une vraie doctrine par rapport à ça, mais pour gagner du temps, pour vérifier qu'ils aient bien l'information, qu'ils aient bien la capacité de la débloquer, mais surtout que c'est de gagner du temps pour que la partie IT, donc informatique, puisse récupérer la donnée, la sécuriser. Ouais. Et donc, la négociation, elle est extrêmement importante dans ces moments-là.
0: Dans ces moments-là. Bon, bah disons, c'est passionnant. Merci infiniment, Julien Pélabert, et merci pour,
4: merci pour
0: les infos. Voilà, donc soyez prudents, les amis, tous ces prochains mois, là, si vous recevez des mails ou des SMS un peu bizarres.
5: Et ne donnez jamais vos coordonnées bancaires.
0: Voilà. Alors, moi, ça se trouve, il y en a d'autres dans le monde qui vont s'appeler Willy Revelle maintenant.
5: Parce que là, les pauvres.
0: Ça aurait pu être pire, Nicolas Malabeuf, t'imagines. Merci beaucoup, Julien Pélabert, négociateur professionnel cybercriminalité. Dans un instant, c'est vous que je veux entendre, c'est la libre antenne du week-end, on parle de quoi avec toi mon bon Fabinou?
5: L'actu web de la semaine, et j'ai décidé de vous faire plaisir, Willy.
0: Ah.
5: Je vais évoquer votre chanteur mort préféré.
0: C'est pas vrai,
5: j'adore. On n'arrête pas d'en parler depuis quelques jours.
0: Merci beaucoup, c'est dans un petit instant, mais d'abord, tiens, on va écouter Joe Dassin. Il était une fois nous deux. Bon, écoutons Joe Dassin, mes amis. Tu crois qu'il y a eu des Willy Malabeuf?
5: Ah, ouais. Pas mal.

0: Dassin. Il était une fois nous deux, bien évidemment.
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0: Je louche comme Joe Dassin. Je ne sais plus qui est où. Fabien et mon autre geek, alors.
4: Il est l'heure de la mise à jour. Toute l'actu web de la semaine. Et on démarre avec le chanteur mort préféré de Willy Rovelli.
0: Ah oui. J'adore
4: Michael Jackson. Cette semaine, le biopic de Michael Jackson est sorti au cinéma.
0: Il marche bien, il marche très fort.
4: Ça marche très fort. Et le Grand Rex, c'est un cinéma à Paris, a une idée originale. Avant la diffusion du film mercredi soir, ils ont organisé un concours du petit cri, vous savez, de Michael Jackson.
0: Ah oui, c'est bien.
4: Écoutez, les fans se sont fait plaisir.
0: C'était pas mal, c'est vrai. Beaucoup de doigts coincés dans les portes, c'est apparemment.
5: Bel hommage.
0: Ouais, en tout cas, ouais.
4: Et puis, c'est pas du tout énervant avant de regarder le film. Et sur TikTok, j'ai trouvé alors un autre fan de Michael Jackson. Il s'est filmé toute une journée en train d'imiter son idole, hein, Michael Jackson. Résultat, sa mère a pété les plombs.
6: Adam parce que tu sais ce que
7: tu
6: as laissé, là.
7: Non. Adam
4: Non. Voilà comment faire un câble à sa mère imiter Michael Jackson toute une journée. Toujours dans l'actu web de la semaine, je vous présente Émilie Tricheur. Elle est originaire de Louviers dans le département de l'Eure. Elle est en train de développer Oyami. Oyami, c'est une toute nouvelle application faite pour courir entre femmes.
8: Je me suis mise au sport il y a quelques mois et c'est vrai que j'avais du mal à trouver la motivation et de me sentir en sécurité toute seule. Du coup, j'avais demandé à une copine de courir avec moi et j'ai vu une vraie différence où je me suis sentie beaucoup plus libérée de concentrer uniquement sur ma pratique, ma foulée, ma respiration.
4: Voilà une belle idée pour courir en toute sécurité entre femmes. Voilà, c'est tout nouveau, ça va sortir cet été partout en France. Bravo Émilie pour cette création. Et on termine l'actu web de la semaine en beauté, tout en poésie, avec notre Patrick Sébastien National.
0: Voilà.
4: Souvenez-vous, la semaine dernière, on avait écouté Raymond, sa nouvelle chanson.
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4: Ça sent le tube de l'été quand
0: c'est
4: même.
0: C'est bien.
4: Eh bien, si vous aimez, j'ai une très bonne nouvelle. Patrick Sébastien vient de dévoiler il y a quelques heures un nouvel extrait de son album. Après Raymond, voici la chanson Delphine. Attention à la rime riche.
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0: Delphine, la nouvelle génération. Non, mais il cartonne, hein, des millions d'écoutes hein, pour ce nouvel extrait. Si vous aimez, alors encore une bonne nouvelle, il a sorti bien un album hein, avec plein de chansons.
1: Il est prolixe, hein.
0: Alors j'ai les titres des chansons. Il est beau le cucu,
1: c'est
0: pas mal.
1: Oui, c'est vrai aussi.
0: Rappelle-toi Marguerite, j'ai pas envie de savoir la suite. Ou encore les Nibars, chansons féministes. Eh bien voilà, merci Patrick Sébastien.
2: Très poétique, hein.
3: Belle idée cadeau pour la fête des mères, bientôt. Merci beaucoup, merci.
0: C'est pour ça.
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3: Ça va, Séverine?
5: Ça va, et vous?
3: Ça va très bien, mon chouchou. Tu nous appelles d'où déjà?
5: De Châteauroux, dans l'Indre.
3: Dans l'Indre, Châteauroux, dans l'Indre. Tu vas acheter l'album de Patrick Sébastien, Séverine?
5: Je ne sais pas. Pourquoi pas?
3: Parce que Séverine aussi, ça rime avec. Tu devrais y penser, Séverine. Tu voulais réagir sur quoi, ma Séverine? Sur le piratage.
5: Oui.
3: Ah, vas-y.
5: Oui, il y en a marre.
3: Tu reçois beaucoup d'appels, de trucs un peu bizarres, toi?
5: Oui, des appels sans arrêt, hein, ça arrête pas. Hein.
3: Ouais, ça arrête pas. Et donc tu fais attention ou à chaque fois tu te fais avoir? Non, tu fais gaffe quand même.
5: Non, mais il paraît qu'il y a, avec certains téléphones, on peut régler pour les bloquer.
0: Marche pas tout le temps. Hein.
3: Ça marche pas tout le temps.
5: Oui.
3: Bah du coup, Séverine, on en profite pour vraiment, on insiste un peu, mais bien faire passer le message. Tombez pas dans le piège, les amis. Répondez jamais à des SMS, même à des mails. Vaut mieux que vous rappeliez derrière. Voilà, l'organisme qui vous envoyait le truc pour vérifier. Tu fais quoi dans la vie, ma Séverine?
5: Je travaille en maison de retraite.
3: Beau métier, très utile. Bravo, ma Séverine. Compliqué, mais très utile. Bravo, ma Séverine. Merci d'être passée nous faire un petit coucou. Tu vas faire quoi?
5: Oui, j'avais un très grand rêve, mais j'ai dit faut que je lui en parle.
3: Parle-moi. Vas-y.
5: En fait, c'était d'aller visiter Fort Boyard.
3: Alors Séverine, je vais te dire la vérité, on me le demande à peu près 600 fois par jour. Il va vraiment falloir que j'organise une fois, des autocars et qu'on aille tous là-bas. Malheureusement, pas encore ouvert au public.
0: Il y a une bonne nouvelle, c'est qu'il va bientôt ouvrir au public.
3: Peut-être
5: c'est
3: bientôt.
5: C'est pas vrai.
3: Voilà.
5: Ah bon?
3: Ouais, peut-être. Là, ils sont en train de faire des travaux.
0: Ils font des travaux.
3: Voilà. Enfin bon.
5: Ah, super. Voilà. D'accord.
3: Après, si tu payes, on peut s'arranger.
0: Oui,
3: t'inquiète. Moi, tu payes, moi je te fais visiter tout ce que tu veux, Séverine. Pas de problème. Bon, en tout cas, on note ça, ma Séverine. Je t'embrasse fort. Merci d'être passé nous voir et tu repars évidemment avec
0: ta sélection pour la carte carburant. Et ce n'est pas une arnaque, nous.
3: Non, pas du tout. Merci beaucoup, ma Séverine. On t'embrasse très très fort. Allez, dans un instant, on vous présente un invité pas banal parce qu'on aime vous présenter des invités pas banaux. Mais d'abord, voici Louane avec Conduire.
6: C'est pas vrai.

0: Anne avec conduire.
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0: Allez, comme promis, place à la personne pas banale du dimanche. Bonjour Quentin Godet.
3: Bonjour.
0: Bienvenue ici, mon cher Quentin. Alors, vous avez la trentaine et vous êtes triple champion d'Europe. Mais triple champion d'Europe de quoi ?
3: Eh bien, de yo-yo.
0: Voilà. De yo-yo. Mais yo-yo, le yo-yo, le vrai yo-yo.
3: Je suis passionné de ce petit jouet depuis des années.
0: Voilà, le
3: yo-yo.
0: Voilà, pouvez-nous dire c'est quoi le yo-yo ? C'est le jouet.
3: Oui, alors c'est ce jouet qui monte et qui descend, voilà. Attaché au bout d'une ficelle. Sauf que on a cette image-là du yo-yo de tout le monde, mais en fait, il y a eu énormément d'évolutions techniques avec des roulements à billes, d'autres matériaux.
0: Incroyable.
3: Et en fait, ce qu'on fait avec, ça n'a plus rien à voir avec ce qu'on faisait avec il y a des années.
0: Ouais, voilà. Parce que maintenant, c'est plus comme c'est plus du jonglage. Vous êtes limite un jongleur, en fait, hein.
3: Ah oui, carrément.
0: Voilà, carrément.
3: Moi, même 100% un jongleur.
0: Voilà.
3: Je jongle aussi avec des balles, des diabolos, plein de choses.
0: Ah oui, voilà.
3: C'est ma spécialité, le yo-yo, ouais.
0: Voilà, 100% jongleur. Et donc, mon cher Quentin, il y a donc des championnats de yo-yo?
3: Ouais, tout à fait. Okay. On a chaque année le championnat de France, chaque année le championnat du monde, presque chaque année le championnat d'Europe aussi.
0: Dis donc trois fois champion d'Europe hein, pour vous. Donc ça se passe comment? Alors les championnats, c'est quoi? Vous êtes combien, etc. Comment ça se passe?
3: Alors on est combien, ça dépend vraiment des championnats. Au championnat du monde, on est quand même nombreux. Championnat de France, d'habitude on est très peu, mais comme la discipline est en train d'évoluer dans le pays, on commence à être un petit peu plus.
0: Okay.
3: Et du coup, bon, on fait des freestyles, des démonstrations sur scène avec une musique, et on est noté sur la technique et l'artistique.
0: C'est trop bien. Et Quentin, vous êtes combien en France à vivre du yo-yo?
3: Alors à vivre, il n'y a que moi.
0: Il y a que Quentin. Voilà, Quentin, okay. C'est le seul en France à vivre du yo-yo. Et en gros,
3: il y en a plein d'autres qui ont un très bon niveau, etc., mais qui ont d'autres travail à côté. Qui ont rien à voir.
0: Bon, dis donc. Et vous pouvez nous dire une fourchette à peu près. Vous gagnez combien grâce au yo-yo, en gros hein.
3: En vrai, c'est considérer que c'est vraiment le métier de jongleur. Donc il y en a qui peuvent, en fonction du nombre de spectacles et tout, gagnent beaucoup plus ou moins. C'est très très irrégulier. Il y a des mois je peux gagner très peu, d'autres beaucoup plus. On va dire sur l'année peut-être un SMIC ou quelque chose comme ça.
0: D'accord.
3: Je sais pas comment
0: c'est
3: vraiment une estimation, mais en tout cas je vis très bien sans avoir de problème financièrement.
0: C'est génial, franchement c'est trop trop bien. Donc jongleur, vous nous l'avez dit, comment ça se passe je sais pas, auprès de votre famille, vos amis, là quand vous leur dites je suis champion de yo-yo, les potes là, tout ça, ils disent quoi?
3: Les potes, ils trouvent ça cool. Après, les gens que je rencontre pour la première fois en soirée, ils se posent quand même des questions. Quand tu dis, tu fais quoi dans la vie? Je dis, je fais du yo-yo. Ils font comment ça?
0: Il a bien bu, mon Quentin.
3: mais non, du coup, après, je montre. J'ai toujours un yo-yo dans la poche, quelque chose.
0: Toujours.
3: Et dès qu'on fait une démonstration, ça change la donne aussi.
0: Non, mais c'est trop bien.
3: Tout de suite, ils vont, en fait, c'est impressionnant comment ça marche et tout. Et j'explique un peu comment je travaille avec ça, quoi.
0: Et comment vous expliquez, mon cher Quentin, alors qu'il y a de plus en plus de Français qui s'y mettent, là, au yo-yo, là, parce que vous nous dites que vous êtes plus nombreux en championnat. Comment ça se fait?
3: C'est quand même beaucoup grâce à nous. Du coup, on a l'association française de yo-yo qui a essayé d'organiser plus d'événements depuis quelques années. On a réussi à faire venir des joueurs internationaux pour le championnat de France, pour donner plus de crédibilité à l'événement. Et moi, j'ai pas mal d'élèves aussi, donc je donne des cours un peu partout j'essaie d'agrandir la communauté.
0: C'est trop bien.
3: Surtout ma vie en faisant du spectacle et en donnant des cours.
0: C'est trop bien. Donc il y a la Fédération Française de Yo-Yo. Non mais c'est trop trop bien. Voilà, la prochaine compétition pour Quentin Godet, c'est quand? C'est où? C'est quand?
3: Pas trop prévu finalement.
0: D'accord.
3: Je vais tirer un peu du monde de la compétition.
0: Quentin. Mais un triple champion, il est déjà à la retraite, lui.
3: Ça fait une quinzaine d'années que je concours aux compétitions et tout. Donc là, je veux mettre les jeunes aussi en valeur.
0: Voilà.
3: Dans le prochain événement où je vais, c'est en juin, le championnat d'Angleterre. Je serai invité d'honneur et du coup juge sur l'événement. Et je vais aussi au championnat du monde au Japon en août. Mais je concours. Mais je concourrai pas. C'est le premier championnat du monde où je concourrai pas. Apprécier l'événement d'une autre manière.
0: Bon, en tout cas, bravo. On voulait mettre en avant.
3: Merci.
4: Vous ne connaissez pas.
0: Et triple champion d'Europe de yo-yo. Merci infiniment, Quentin Godet. Merci beaucoup. Et vive la France.
3: Avec
0: la France.
4: La France
0: qui rayonne grâce à Quentin.
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2: Allez, partons gaiement vers la deuxième demi-heure de votre talk show du dimanche. Alors ici, c'est comme la messe du dimanche,
3: mais pas pareil.
2: Sinon, c'est la même chose. Dans un instant, on parlera des pressings qui ont un petit coup de chaud. Et votre tribu est là, notre enfant de la télé, Nicolas Malabeuf. Ça va, mon Nico?
4: Super.
2: Qu'est-ce que vous dites? Toi, t'as mis un pantalon blanc comme moi aujourd'hui?
4: Oui, plutôt beige. Mais...
2: Ah, toi, c'est beige,
4: ouais,
2: toi?
4: C'est beige.
2: Ah,
5: oui, mais je connais pas les couleurs. Ah, oui,
2: dis donc, il est svelte, hein, il a levé sa jambe.
4: Allez, montre,
2: il... Dis donc, hein, il est souple, hein, bravo, mon Nico. Et toi, t'es habillé comment, toi?
5: Petit jean,
2: tout clair, simple. Fabien Imo. Oui, bah, c'est bon, j'ai compris. En train de tout. Le slip, quelle couleur?
4: C'est bon, ça va. Il en a pas.
2: Notre spécialiste web, Fabien Imo. Alors, qu'est-ce qui se passe sur le groupe Facebook? Un jour, il faudra qu'on mette les vêtements. Tiens, on va demander à nos auditeurs de mettre leur tenue
5: du dimanche.
2: Oui, un jour on le fera,
5: le tenue du dimanche. Donc le groupe Facebook, c'est complètement gratuit pour nous rejoindre. Donc c'est Youpi la vie avec Willy Rovelli. On aime vous lire. Alors là, il y a Cédric Dumont. Il a posté ce week-end barbecue entre amis. Ça fait du bien.
2: Ah,
5: donc,
2: oui,
5: ça, c'est
2: bien,
5: pas mal.
2: Ça, c'est
5: avec le beau temps.
2: Barbecue, ouais.
5: Le beau temps, c'est pas mal. Et nous avons Christiane. Elle fait un vide-grenier du côté de Perpignan ce week-end.
2: Ah, aussi,
5: c'est le grand retour des vide-greniers en ce moment. Donc continuez à réagir sur le groupe Facebook. C'est gratuit. Youpi la vie avec Willy Rovelli.
2: Voilà. Et appelez-nous 0810 055 056 pour réagir sur ce que vous entendez. Et on part avec quoi aujourd'hui, mon Nicolas, que
4: j'aime
2: tellement.
4: Métange 100 euros de carburant. Et on rappelle l'un d'entre vous en fin d'émission.
5: Nous aussi, on vous aime.
2: Ah là là là là. Mais d'abord, si vous n'avez pas suivi l'actu, pas de panique, l'actu vous suit. Il est temps pour moi de mettre les points sur les i.
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2: Et on commence avec le maire de Cannes, David Lisnard, qui réclame une offensive anti-drogue pendant le Festival de Cannes. Oui, bon, annule le Festival de Cannes. Ça sera plus simple, à mon avis. Après, il faut être raisonnable, David. Souvent à Cannes, il y a des films de 4 heures en langue moldave sur la transhumance des moutons dans une famille queer, confronté au cancer du patriarche analphabète. Franchement, si t'es pas défoncé, tu peux pas suivre. La marque Durex signale qu'à cause de la montée du prix de pétrole, les préservatifs coûteront plus cher. Oh. Et on s'en rajoute à ça, le prix du paquet de club va vraiment falloir être blindé, hein, pour fumer après l'amour. Des capotes plus chères, bon bah pas le choix. Comme mon slip, la prochaine fois, je le remets à l'envers. De toute façon, avec cette guerre en Iran, on se fait baiser de tous les côtés et sans préservatif. On va pas tarder à trouver des gars barbès. Et capote, et... capote, chouf, la capote, capote. Une étude révèle que la pollution à la drogue venue des consommateurs de cocaïne avec les eaux usées qui se déversent dans les rivières font que les saumons exposés à la coke nagent plus que la normale. Tellement plus qu'on a même trouvé des traces de saumon dans le nez de Pierre Palmade. C'est ce qu'on appelle des saumons complètement fumés. Ça m'étonnerait pas que les saumons remontent aussi la Méditerranée, hein, pour aller faire un tour sur la croisette. La prochaine fois, Mathieu Delormeau pourra plaider qu'il n'a pas pris de coke, mais qu'il a été victime d'une tranche de saumon. À Cannes, David Lisnard envisage donc d'interdire les petits fours avec du saumon. Une japonaise de 32 ans a épousé un avatar virtuel créé avec ChatGPT. Quand il faudra descendre les poubelles ou déplacer un meuble, là, elle se rendra compte que le virtuel finalement, c'est pas si bien. Un an déjà que le pape François repose pour l'éternité à Rome, dans la basilique Sainte-Marie-Majeure. Oui, parce que Sainte-Marie-Mineure, ça a encore créé le bordel. Enfin, la question du jour. Ah bah tiens, le pape François, justement, était un pape moderne. Il avait même envoyé un message dans l'espace, eh oui. Est-ce que c'était une prière urbi et orbite?
3: Ouh,
2: eh ben, vous avez 2 heures. Malheureusement, dans 249 jours, c'est fini 2026.
3: Bravo.
2: Voilà, voilà, dis donc, cette histoire de cocaïne, les saumons.
5: Ils sont
2: cocaïneux, tu te rends compte? C'est-à-dire que tu manges du saumon, on est tous drogués, là, mes amis. Allez, dans un instant, on va parler de quoi? De blanchisserie, de pressing. Mais là, si vous avez un petit coup de mou, là, on n'est pas bien. On n'est pas bien. Mais heureusement, j'ai la solution. Si t'as un petit coup de mou, t'écoutes ça. Et quand je te dis à toi, tu me fais un joli palabapapala. Et là, tu vas retrouver la
5: fin.
2: Regarde, là, t'es pas bien. Là, t'es pas bien.
5: Carburant.
2: On en a marre du

0: Halloween May. Oui.
1: Ah oui, ah oui.
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0: nous. Faut que je prévienne Zucchero parce qu'il il passe bientôt à Lyon.
1: Oui.
0: Et Mama Rovelli, elle va prendre le bus. Elle va aller jusqu'à Lyon, t'imagines, pour voir Zucchero.
1: Elle l'adore.
0: Faut que je le prévienne. Ah oui, parce que là, elle est capable de monter sur Vinted Time et tout. Ma mère, elle est folle, hein, vous savez. Donc, faut que je prévienne Zucchero très, très vite. Allez, ouvrons notre nouveau dossier. Bonjour, Stéphane Cohen.
4: Bonjour.
0: Bienvenue ici, mon cher Stéphane. Vous êtes le vice-président de la Fédération française des pressings et des blanchisseries. Alors, j'ai lu l'autre jour que depuis le milieu des années 2000, il y a plus de la moitié des pressings qui ont disparu en France. C'est vrai, ça ?
4: C'est vrai que depuis les années 2000, il y a beaucoup de pressings qui ont disparu, mais c'est quelque chose qui s'est beaucoup atténué depuis 2015.
0: Très bien. Il s'est passé quoi ? Enfin, pourquoi il y en a eu autant qui ont fermé leurs portes, à votre avis ?
4: Parce qu'il y en a beaucoup qui avaient ouvert, il y a eu la fin du perchloréthylène qui a fait que certains pressings n'ont pas eu envie de réinvestir à ce moment-là.
0: C'est quoi le perchloréthylène? C'est qui ça?
4: On va simplifier en appelant ça le perchlo. C'était en fait quand on va faire nettoyer des vêtements dans un pressing, dans une teinturerie, on faisait du nettoyage à sec avant. Le nettoyage à sec était fait avec un solvant. Et donc un des solvants qui existait, c'était le perchloréthylène.
0: D'accord.
4: Qui abîmait la couche d'ozone. Et donc en France, ça a été interdit.
0: Très très bien, très très bien. Est-ce que quand même le fait que qu'on ait un petit peu changé nos habitudes entre le télétravail, la fast fashion, tout ça, est-ce que quand même ça fait qu'on y va un petit peu moins dans les pressings?
4: Oui, tout à fait. On y va. En tout cas, il y a deux. Le marché c'est scindé. Je dirais en deux blocs entre des gens qui achètent des vêtements très très peu chers et qui n'y vont plus, soit vont chercher des pressings très très très, très peu chers.
0: Ouais.
4: Mais aussi certaines personnes qui du coup les mêmes finalement qui investissent dans la fast fashion vont aussi des fois investir dans des vêtements très haut de gamme.
0: Ouais.
4: Et là, ils vont vraiment avoir besoin d'un pressing plutôt très luxe pour pouvoir l'entretenir.
0: Oui.
4: Et donc voilà, on a scindé vraiment le marché en deux et le milieu de gamme, lui, n'existe plus vraiment.
0: Moi, en me promenant un peu, j'ai vu que des pressings c'était beaucoup diversifié aussi, non ? Propose d'autres services aussi.
4: Oui, bien sûr, on va nettoyer par exemple les baskets, il y a des grosses demandes pour nettoyer des baskets.
0: Exactement, il y a de plus en plus qui font ça.
4: Ouais, pour nettoyer des sacs à main. Enfin, il y a beaucoup de gens qui achètent des sacs à main luxe, pareil, qui savent pas comment les nettoyer. Il y a eu beaucoup c'est différent dans les grandes villes où il y a beaucoup de besoins quand même, malgré télétravail. Il y a quand même toujours beaucoup de gens qui portent des vêtements luxe. Et, je dirais, les zones de vacances où beaucoup de pressings sont diversifiés dans ce qu'on appelle des micro-blanchisseries.
0: Mmh.
4: Donc, ils vont travailler avec les Airbnb pour faire les serviettes ou les draps.
0: Voilà. Et aussi des retouches, parfois, là. J'ai vu que dans mon pressing,
4: c'est
0: des retouches.
4: Ah oui, pardon. Oui, bien sûr. Vous avez tout à fait raison, ça c'est quelque chose qui est très très important.
0: Ah mais je sais Stéphane, je suis très important dans la vie en général. Et là c'est bien de le repréciser. Les retouches alors, c'est bien ça.
4: Des retouches, des ourlets, mais il y a aussi des choses qui ont disparu et qui reviennent. Il y avait avant sur des pulls, on savait faire du remaillage ou du stoppage, vous savez sans doute pas ce que c'est que le stoppage.
0: Si, moi je vois, alors dis donc. Alors autant je ne sais pas qui est le préposé le papapilène là. Et vous allez arrêter de m'insulter comme ça, mais autant, je sais pas ce que vous venez de dire, je sais ce que c'est. Alors, mais expliquez quand même pour les ignorants. Expliquez-le.
4: D'accord. Mais le stoppage, ça permet en fait sur un tissu où il y a un accroc, pas de stopper pour pas que l'accroc il continue, mais de faire que en fait on ne voit plus du tout l'accroc. Donc bien sûr, ça va pas se faire sur un vêtement qu'on a payé 10 €, mais sur un vêtement sur lequel on tient beaucoup parce qu'on l'a payé cher ou parce que c'est un vêtement de famille, on est capable de faire disparaître le trou.
0: Exactement. Ben moi, je l'ai fait. J'ai fait disparaître le trou parce que j'ai, dans mon placard, j'avais des mythes. J'ai des mythes.
4: Exactement.
0: Vous voyez, Stéphane, c'est bien. Bon, alors, est-ce qu'il y a eu aussi
4: un moment...
0: Je sais très bien. Est-ce qu'il y a eu aussi, à un moment donné, je recommence. Est-ce que c'est un métier qui attire encore les jeunes qui font... Par exemple, moi, j'en avais un à côté de chez moi qui a fermé parce que le gérant était trop âgé, je veux dire.
1: Il n'y a pas eu de reprise.
4: Ouais, ça c'est super important ce que vous dites. Donc effectivement, on est à un moment où il y a sans doute 50 ans, c'était un chouette métier parce que c'était vu comme un métier d'artisanat.
0: Voilà.
4: Et ça s'est un peu perdu et on a beaucoup envoyé finalement les gens qui savaient pas quoi faire autre chose dans ce métier. Mais nous, on retravaille beaucoup justement à la fédération et on commence à avoir plein de jeunes aussi très dynamiques qui emmènent des gens qui voient ça comme effectivement de l'artisanat. En fait, quand on emmène son vêtement, on va sur différents types de métiers, mais quand on va plus sur le pressing haut de gamme, on va sur des gens qui, quand ils emmènent leurs vêtements, ils ont envie qu'on leur trouve une solution. Donc, comme vous l'avez dit, ça peut être de la retouche, ça peut être de la broderie. Il faut connaître, les tissus deviennent de plus en plus compliqués, donc on a besoin de gens experts et on a réactivé là cette année le meilleur ouvrier de France aussi sur le pressing. Il y a plein de choses qui se créent.
0: Bravo, mon cher attirer. Stéphane.
4: Et c'est une profession où on n'est pas du tout si mal payé que ça. Et où il y a beaucoup de travail.
0: Mais non, il est très riche, Stéphane. Très, très riche. Restez avec nous, Stéphane, une petite seconde. Je vous présente Annie qui est avec nous. Ça va, Annie ?
2: Oui, ça va. C'est très, très. Finalement, j'ai parlé de ça autour de moi. Ils m'ont dit, mais qu'est-ce que c'est ce sujet, quoi ? Finalement, j'ai revu. C'est un très, très bon sujet.
0: Merci, Annie, d'avoir commencé en disant qu'est-ce que c'est que ce sujet à la con, et finalement, non.
2: Je me suis documentée.
0: Ah, oui, bravo.
2: Et j'ai téléphoné à des pressings autour de ma petite ville.
0: Alors ?
2: Des artisans.
0: Alors ?
2: Et qui disent que c'est un métier difficile.
0: Voilà. Mais et toi, tu y vas encore, Annie, chez le pressing ou à la blanchisserie?
2: Oui, quelquefois pour des grosses pièces. Et pour savoir s'ils faisaient les daims, les peaux, etc. Mais évidemment, il y a de la concurrence avec l'industrialisation, comme disait le monsieur là, monsieur Cohen.
0: Stéphane Cohen, oui.
2: Et voilà. Ouais. Et l'industrialisation qui prend évidemment tous les hôpitaux, les linges des hôpitaux, les grandes collectivités. Voilà. Et moi, il m'est arrivé d'être hospitalisée quelquefois. Et les draps qui reviennent, ils sont pas repassés. Comment? Voilà. Et tu es pressing, non. Chez les artisans, ils repassent très bien, finement.
0: Bravo, Annie. Alors,
2: évidemment que c'est pas le même prix, mais c'est pas le même travail non plus.
0: Ah voilà, Annie. Tu es où? Tu es dans quelle ville? Parce que tu nous as pas dit.
2: Alors moi, je suis dans une petite ville de 12 000 habitants.
0: Oui. Ça me dit toujours pas laquelle. C'est un jeu qu'on fait.
2: Les
0: Vallons, c'est magnifique. Voilà. Merci beaucoup, Annie, d'être passée nous voir. Tu repars avec ta
5: sélection pour la carte carburant de 100 euros.
0: Exactement. Et Stéphane, merci beaucoup. Vous faites aussi des trucs à domicile parce que pour nettoyer mon canapé.
4: Nous, mais tout à fait. En fait, il y a beaucoup de pressing. Alors, ça, c'est possible dans les grandes villes de bien sûr d'aller faire des collectes à domicile.
0: Il faut nettoyer mon canapé, Stéphane. Je te donne mon adresse. Tu viens me nettoyer le canapé parce qu'il y a des tâches. Merci beaucoup, Stéphane Cohen, vice-président de la Fédération française des pressings et des blanchisses. Très sympa, Stéphane. Merci beaucoup. Passez une belle journée. Allez, dans un instant.
5: Non, sérieusement, est-ce que vous repassez vos vêtements? J'ai envie de savoir.
0: Pourquoi?
5: Où vous faites appel?
0: Mais c'est du personnel de maison.
5: Ah oui, d'accord. Vous ne repassez pas vous-même.
0: Sûr que non. Tu m'as vu. Dans un instant, Nicolas, notre enfant de la télé. Tu repasses pas.
5: Eh bien, on va prendre la route ensemble. Je vous emmène sur le périph.
0: S'il te plaît. Ça c'est une belle balade qu'il nous propose.
5: Ah oui, ça fait rêver.
0: Vraiment,
5: ça.
0: Tout de suite, là. Tout de suite, on rêve. Voici Adieu. Oui, ça y est, moi je pars. Allez, adieu. Écoute ça, adieu.
5: Ah oui, c'est.

0: chaque week-end.
1: Il faudrait qu'il fasse un palapapala.
0: C'est vrai qu'il faudrait qu'on lui envoie le jingle palapapala, ouais, Jérémy, parce que là, s'il nous fait un album entier comme ça, là, moi, je vais acheter les lames de rasoir.
1: Oh non.
0: Alors, quand il y en a mal, il y a mal à la bœuf. Nicolas Malabeuf. Alors, mon Nico.
2: Eh bien, Willy, attachez-vous bien à votre siège auto. On fête ce week-end l'anniversaire du périphérique parisien.
0: Bon anniversaire.
2: Puisqu'il y a tout juste 53 ans, était inauguré le périph' à Paris. Une idée qui avait émergé en 1925 dans la tête de Louis Baudry de Saunier.
0: Louis Baudin.
2: Il était chauve aussi. Journaliste qui imaginait déjà un boulevard circulaire autour de la capitale. Mais ce n'est que dans les années 50 que l'idée va se mettre en place, étant donné que 400 000 voitures quand même circulait tous les jours dans Paris. C'est donc l'architecte Raymond Lopez qui est choisi pour l'imaginer. Sauf que les travaux ont été tellement longs qu'il est mort avant même la fin de la construction. Il n'a pas vu le périph'. Et donc en 1956, les travaux du premier tronçon démarrent entre la porte d'Italie et la porte de la Plaine. C'est 7 ans plus tard que cette première portion ouvre en présence du général et de son premier ministre Georges Pompidou, qui avait marché à pied sur le périph'. Et alors, à quelques jours de l'ouverture, Léon Zitrone, dans le JT, présente le périphérique.
3: En quelques jours, faire le tour de Paris en voiture sans rencontrer un seul feu rouge, ce ne sera plus un rêve. En effet, la construction du dernier tronçon du périphérique vient de s'achever. Si tout va comme on l'espère, les automobilistes pourront l'emprunter dès la semaine prochaine.
2: Merci Léon. Et alors, tout au long des années 60, les tronçons sont inaugurés pour un coût total quand même de 2 milliards de francs, ça a coûté cher. Et donc, après 17 ans de travaux, la rocade de 35 km est enfin inaugurée le 25 avril 73 par le Premier ministre Pierre Messmer. La première année, 160 000 véhicules passent par le périph'. Aujourd'hui, le nombre a été multiplié par 7, imaginez donc. Sauf que, alors, quelques semaines plus tard après l'inauguration, les riverains sont pas contents à cause du bruit. Écoutez ces franciliens au bord de leur fenêtre.
4: Depuis 4 ans, c'est infernal. Ça fait 4 ans que nous sommes ici au mois de septembre et ça fait 3 ans que vous ne pouvez pas dormir la fenêtre ouverte.
5: Maintenant, le bruit vous gêne énormément.
6: Alors, depuis que nous sommes ici, depuis qu'on a construit le boulevard périphérique, alors là, c'est intenable. Et comme je vous dis, on est obligé de dormir avec les boules pièces dans les oreilles.
7: Ah, les camions qui vont arranger.
8: Bah oui, c'est un idéal.
7: On en finit plus.
9: Maintenant, ça va. On a habitude avec le bruit. Hein.
10: Surtout nous, on est 13 enfants, nous.
11: Alors, le soir... Faut pas dormir, hein, c'est vrai.
8: Celui qui dort bien, ça va, mais nous, notre âge, des fois, on a un sommeil léger.
0: C'est vrai, les pauvres qui avaient rien devant chez eux, et tout à coup, il y a
2: Exactement.
0: Ça, c'est...
2: Wow. Et donc, dans les années 80, des murs anti-bruit sont installés partiellement, mais alors, il n'y avait pas que le bruit et la pollution, il y avait aussi la végétation. Écoutez ces habitants attristés dans le bois de Boulogne.
12: Pour moi, ça représente un désastre. Et je suis navré de voir que le bois de Boulogne est transformé de cette façon-là et dévasté. Le dommage que l'on fait au bois de Boulogne soit réduit au minimum.
13: C'est beaucoup de peine qu'on démolisse notre bois. Ça me rappelle beaucoup de souvenirs. Toute mon enfance, je l'ai passé dans le bois.
2: Et voilà quelle était l'actualité il y a 53 ans. Et alors, une histoire étonnante. Maintenant, prenons la direction d'une maternité parisienne à la découverte d'un prénom pour le moins original.
14: Périphérique, c'est... Ah oui, j'ai demandé à la maman si elle ne se trompait pas, si ce n'était pas Médéric, si ce n'était pas Frédéric. Elle m'a dit non, c'est périphérique.
0: Mais sud.
14: Et je lui ai dit, ce ne sera jamais accepté par l'état civil. Or, ça l'a été. Pas périphérique sud, mais périphérique a été accepté.
0: Ah, oui.
14: Et c'est à ce moment-là que j'ai appris que l'aîné s'appelait Midi et Midi et demi.
2: Ah ben c'est une belle fratrie, une belle famille, ça a été accepté, vous pouvez appeler votre enfant périphérique. Et une nuit de novembre 2012, une femme de 29 ans était tombée en panne sur le périph' et elle avait accouché d'une petite fille porte de bagnolet.
0: Mais pas sur la meuf qui s'appelle périphérique,
2: non, sur autre chose. Quand même pas. Et le petit potin, un motard avait réalisé le record en faisant le tour complet du périph' en moins de 10 minutes. Il avait été flashé à 211 km/h. Ne faites pas ça chez vous.
0: Non, bien sûr que non.
15: Rouler,
0: merci
15: là.
0: Mon bon Nicolas. Bon anniversaire le périphérique alors. Est-ce que vous connaissez Gonano?
15: Ah non.
0: Tant mieux, parce qu'on en parle juste après ça.
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1: De retour ici, c'est Willy vient déjeuner chez vous. On passe à ça, à table, on passe à table. Tous ensemble le samedi et le dimanche entre midi et 13h. Mais vite, ce sont les 5 dernières minutes.
2: Déjà, 5 minutes avant la fin.
1: C'est les 5 dernières minutes. Place à la bonne idée du dimanche. Bonjour Morgane Pougis.
3: Bonjour tout le monde.
1: Bonjour tout seul. Bonjour, bonjour. Bienvenue ici. Vous êtes le cofondateur de Go Nano Travel. Vous êtes basé à Orléans, je crois. De quoi s'agit-il, mon cher Morgane?
3: Alors, tout à fait. Donc, je suis basé sur Orléans. On a créé une petite start-up. On est trois. Et on a créé donc une application pour le voyage. On a créé un carnet de voyage.
1: Voilà.
3: Donc, l'objectif, c'est de gagner du temps et d'optimiser son voyage.
1: Exactement. Donc, c'est un guide de voyage numérique personnalisé. Alors, par exemple, tiens, je veux passer 3 jours à Naples avec Fabien. Il n'y a que Fabien et moi. On part 3 jours à Napoli tous les deux.
4: Bon courage.
1: Chaque fois, on se dit, non, mais c'est vrai qu'avant de partir, on se dit, bon, bah voilà, j'ai que 3 jours, qu'est-ce qu'on fait?
4: Rentabiliser les 3 jours.
1: Donc, je mets ça, par exemple, sur votre site, tout ça, et puis vous me trouvez de quoi faire, c'est ça?
3: Eh ben, c'est exactement ça. En fait, vous allez réserver avec une agence ou avec un travel planner, peu importe, ou sur Internet. Mais une fois que vous allez arriver sur place, comme vous l'avez dit, faut savoir ce que vous allez faire.
1: Bah voilà.
3: Donc, c'est justement là qu'on arrive. Donc là, vous allez aller sur le site de gonanotravel.com et vous allez renseigner vos informations de voyage. Donc, votre destination, vos dates et surtout vos préférences de voyage. Donc, ce que vous avez envie de faire sur place.
1: Ouais. Alors, Fabien, c'est là, que nous, les bars. Fabien, c'est bar et bar.
3: On a la vie nocturne. Aussi, pour les retraités, des grandes marches, etc. On peut tout faire. Et c'est là que c'est intéressant, c'est qu'on s'adapte à tout type de profil, en fait.
1: Voilà, exactement.
3: Même en camping-car, même en van life.
1: Ouais, c'est
3: vraiment
1: trop bien.
3: Intéressant.
1: Non, mais c'est très, très bien. Donc, c'est les formalités, on est au courant des usages locaux, les recommandations de visite, les restos, les bars, etc.
4: C'est
1: très personnalisé. Par exemple, si je voyage avec une personne handicapée, vous nous donnez aussi les conseils adéquats.
3: Exactement. Donc c'est justement ça, c'est que la force du nanobook, c'est qu'on va personnaliser l'expérience au maximum. Donc ça veut dire que notre guide, vous avez un carnet de voyage qui s'appelle le nanobook, et dedans vous allez retrouver les généralités avec les infos effectivement avant de partir, donc les visas, les vaccins, la monnaie sur place, etc. Mais ça marche aussi d'ailleurs en France, pour les régions en France. Et ensuite on va vous créer un programme, un itinéraire jour par jour. Vous aurez même un petit challenge ludique pour les activités à faire. Et après chaque activité, vous allez avoir une petite photo, un descriptif, un peu d'histoire, du conseil. Et bien sûr, les tarifs et même le site internet pour pouvoir réserver ensuite. Donc en fait, on met tout au même endroit. Et si du coup, Fabien ne sait pas parler italien.
1: Non, je ne sais même pas parler français.
3: Vous avez un petit lexique à la fin. Et vous avez un petit lexique à la fin, en fait, avec les situations de voyage classiques, donc au restaurant, à l'hôtel, où on va voir les traductions et même la prononciation.
4: C'est génial.
1: Non, mais c'est trop bien.
3: Génial,
1: ça simplifie vachement le truc, en fait. C'est vrai qu'avant de. Alors après,

0: ou s'il y a quelque chose qui a fermé, parce que c'est un incendie la veille ou peu importe, bah vous pouvez lui poser la question et il va vous répondre. Et en fait, il a déjà tout votre voyage en connaissance, donc il va vous proposer les meilleures activités ou les meilleures propositions. Si vous voulez faire un rooftop, et bah vous pouvez demander genre faire un rooftop, et bah il va vous proposer et le meilleur rooftop parce que vous aviez renseigné les éléments.
1: Trop bien, bah c'est donc une très belle. Bien. Ça coûte combien un Go Nano Travel à peu près?
0: Alors donc ça coûte 20 euros le guide, donc
1: c'est rien.
0: 20 euros pour de 1 à 30 jours en fait. Et surtout en fait aujourd'hui on propose pour les professionnels également, parce que en fait les professionnels du voyage commencent à prendre l'orientation pour aller vers justement les voyages sur mesure. Et en fait de créer un carnet de voyage comme nous on propose, c'est très long. Et donc en fait, depuis on va dire plusieurs semaines, aujourd'hui, on a des professionnels comme des travel planners. Je ne sais pas si vous connaissez. C'est des indépendants qui vont organiser des voyages sur mesure. Et en fait, ils vont passer des fois jusqu'à 10 heures pour créer le programme, le carnet. Et avec nous, ils mettent une demi-heure. Donc, les professionnels peuvent aller sur le site aussi pour découvrir nos solutions.
1: C'est quoi, là, de ce que vous envoyez, là, de ce que vous voyez avec vos clients, là, les prochaines destinations à la côte, c'est quoi? C'est la France, là, non, à cause des problèmes d'essence?
0: Alors là, on a surtout là beaucoup de petits voyages style Espagne, Andalousie, etc. D'ailleurs, j'ai fait Naples. Et du coup, on a New York aussi. Ça fait
1: New York, c'est en Espagne. Merci beaucoup, mon cher Morgan Pougis. Merci infiniment. Donc, le cofondateur.
0: Et juste, rajouter une toute petite chose.
1: Allez-y.
0: En fait, là, c'est notre carnet digital et on est en train de faire une version pour les enfants.
1: Pour les enfants. Et oui, j'ai oublié de vous en parler. Exactement.
0: Et donc, cette version enfant, on aimerait la proposer. Les premiers pour cet été, et du coup on va lancer une cagnotte participative dans les prochaines semaines. Et donc l'idée c'est qu'ils retrouvent le même programme avec le même itinéraire, mais seulement avec des infos adaptées à leur niveau d'âge, et surtout avec une petite histoire, des dessins, et ça sera vraiment un cahier personnalisé et un vrai souvenir pour les enfants.
2: Il y en a pour tout le monde,
1: il y en aura pour
0: la même chose pour les adultes.
1: Bravo
0: aussi avec des cahiers de vacances.
1: Merci beaucoup Morgan Pougis, le cofondateur de Go, donc G-O, plus loin Nano, N-A-N-O, et Travel, T-R-A-V-E L. Go Nano Travel. Merci infiniment.
2: Et merci Willy, car vous m'invitez à Naples. C'est un beau cadeau.
3: Et ça, c'est une première.
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2: C'est le grand tirage.
1: C'est le tirage.
3: Qui
1: dit dimanche dit tirage. Qui dit dimanche dit tirage.
2: Qui dit tirage, on appelle qui
3: dit appel.
5: Allô ?
1: Séverine ? Séverine ?
5: Oui.
1: C'était pour dire que c'était pas toi qui avais gagné, mais merci quand même. Au revoir Séverine. Bonne journée ma Séverine. Voilà, maintenant on appelle que les perdants. Ça change un peu, il y
5: en
1: a marre.
5: Je suis très contente d'avoir parlé avec vous parce que je vais vous dire, on est en privé là.
1: Oui. Personne nous écoute. Vas-y, tu peux y aller Séverine. Personne nous écoute.
5: Vas-y. Je vous le dirai.
1: Non mais vas-y, tu es en direct, tu peux y aller. Vas-y, dis ma Séverine, vas-y. Tu voulais dire quoi?
5: Non, parce que tous les ans, depuis l'âge de 7 ans, je m'en vais à l'île de Léron, si vous voulez, en vacances.
1: Oui.
5: Et on fait toujours le tour du Fort Boyard. Et je suis contente d'avoir parlé avec vous, Willy.
1: Je t'en prie, mais dis-moi tu, on se connaît, tu me dis tu, ma Séverine. En tout cas, moi aussi, j'étais ravie de t'avoir avec nous. Tu prends bien soin de toi, ma Séverine.
2: Elle gagne quand même.
1: Oui, bien sûr qu'elle gagne.
2: Elle gagne, avec les 100 euros de carburant.
1: Voilà. Bravo, ma Séverine.
5: Merci beaucoup.
1: Je t'en prie. Merci ma Séverine, à très très bientôt. Voilà mes amis, c'est fini.
2: La barbe. C'est pas possible parce que on vient de commencer.
1: Non, c'est comme ça. Quand tu commences, on finit.
2: Bon allez, moi je rentre.
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3: Bonjour et bienvenue dans votre magazine Ma France, par ici les économies. Alors vous connaissez notre objectif, hein, chaque semaine, vous redonner du pouvoir d'achat. Et aujourd'hui on va parler arnaques, parce qu'elles sont partout et il est parfois très très difficile de les détecter. Mais bonne nouvelle, on va tout vous dire pour les éviter avec notre invité. Bonjour Aude Raso.
4: Bonjour Valère, bonjour à tous.
3: Les auditrices et auditeurs vous connaissent bien, vous êtes journaliste spécialiste anti-arnaque, fake news sur ICI. On vous retrouve notamment avec votre chronique quotidienne C'est pas vrai, tous les jours, 5h40, 8h15. Je vous propose pour commencer de répondre à cette première question d'un très jeune auditeur.
5: Bonjour. J'aimerais que mes parents m'achètent un cadeau sur un site internet, mais ils ne sont pas très sûrs que le site est fiable. Pourriez-vous me dire comment faire pour savoir si un site est fiable ou non ?
3: On va débloquer le cadeau d'Augustin quand même. Comment reconnaître un site fiable, Aude ?
4: Déjà Augustin, bravo. Bravo d'avoir le bon réflexe. Alors comment reconnaître un site fiable si c'est un site connu ? Très connu, Amazon, Le Bon Coin, etc. Vous vérifiez que c'est la bonne adresse qui s'affiche tout en haut. On appelle ça l'URL, c'est la barre d'adresse qui est tout en haut. Est-ce que c'est la bonne adresse ? Bah, vous passez par Google, par un moteur de recherche, vous tapez le nom du site et le premier qui arrive, c'est le bon site.
3: Ça, on peut faire confiance à Google qui va normalement nous mettre en haut le premier site.
4: Franchement, sur un site comme ça, très connu, c'est le premier résultat qui va arriver en haut.
3: Okay.
4: Si c'est pas très connu, moi ce que je fais souvent, c'est tout simple aussi, vous tapez dans Google le nom du site, le nom de la marque, et vous mettez à côté le mot arnaque.
3: Okay.
4: Vous associez les deux dans la recherche, et ça c'est une bonne technique parce que vous allez tout de suite voir arriver des résultats avec soit des articles de médias qui ont fait des articles en disant attention, c'est un site qui n'est pas fiable, ou alors des forums tout simplement, des gens qui vont témoigner en disant que c'est une arnaque. Et puis sinon, si vous voulez aller encore un petit peu plus loin, moi j'aime bien TripAdvisor, donc ça c'est vraiment pas c'est Trustpilot.
3: Okay.
4: Parce que je pense à mes vacances. Trustpilot,
3: ouais.
4: C'est un site qui agrège les avis des internautes.
3: Okay.
4: Et là, c'est pareil, vous tapez le nom du site dans Trustpilot et vous allez avoir des choses très intéressantes qui vont arriver. Si vraiment ce site n'est pas fiable du tout, vous allez avoir des tonnes de témoignages en dessous.
3: Bon, ça, c'est vachement bien. Et quand vous dites de bien faire attention à l'écriture de l'URL, vraiment chaque lettre, en fait, parfois on peut glisser une petite lettre au milieu, genre Amazonu, quoi.
4: C'est ça. Puis vous pouvez changer une petite lettre, un A qui devient
3: E.
4: Et donc, c'est pour ça qu'il faut bien, il faut avoir un œil de lynx. Vous voyez, il faut bien regarder avec une petite loupe si c'est bien les bonnes lettres. Et puis, il faut le faire avant la recherche et pas après. J'ai beaucoup de gens qui m'écrivent, des auditeurs qui me disent ah ben, j'ai vérifié après. C'est une arnaque. Non, il faut vérifier avant, évidemment.
3: Bon, voilà, Augustin, j'espère que ce point-là va être réglé avec tes parents et que tu auras ton cadeau grâce à nous. Aude Raso, donc spécialiste anti-arnaque, anti-fake news de votre radio locale ici. Aude, on entend parler d'arnaques de plus en plus sophistiquées. J'aimerais qu'on parle de trois d'entre elles en particulier parce qu'elles sont vraiment bien présentes. D'abord, c'est dans l'actualité, Céline Dion et les places de concert.
4: Ah là là, ouais. Céline. Céline et les arnaques. Effectivement, donc billetterie officielle, c'est terminé, on est d'accord, on le sait. Donc attention, si vous voyez passer des posts Instagram, Facebook qui vous proposent des places, par exemple, il y a eu un concert de Jul avec un post Instagram qui inventait carrément une date de concert de Jul. Il y a plein de gens qui s'étaient fait avoir, ils étaient tombés sur une billetterie, ils étaient tout contents. Et en fait, pas du tout, il y avait pas de concert. Donc ça va arriver. Hein. Vous allez avoir des gens qui vont essayer sur Facebook, Instagram de vous inventer une date de concert. Ils vont vous renvoyer vers une billetterie. Donc bien vérifier toujours les dates. Et là, ce qui va se passer, c'est les reventes de billets.
3: Ça a déjà dû commencer.
4: Ça a déjà commencé. Et en fait, là, je vous déconseille franchement d'aller sur les réseaux sociaux pour le faire. Alors, vous pouvez tomber sur des personnes honnêtes qui, effectivement, ne peuvent pas aller au concert finalement, qui vont revendre la place. Bien sûr qu'il y en a. Heureusement qu'il y en a. Vous pouvez aussi tomber sur des gens malhonnêtes. J'ai un auditeur aussi qui m'avait écrit. Il voulait aller au concert d'Indochine. C'était à Strasbourg, au Zénith de Strasbourg. Il arrivait le jour du concert. Patatras, douche froide. Le billet qu'il avait entre les mains n'était pas valable.
3: Oh,
4: et donc, il s'est fait refouler à l'entrée. Il était en fait allé sur un groupe Facebook et il avait trouvé une dame qui revendait des places. Et en fait, ces billets étaient quand même bien faits. Hein. Donc, du coup, il y a cru. Et donc, deux possibilités. Soit le billet est totalement faux, totalement truqué, soit c'est un billet qui a été vendu plusieurs fois.
3: Oh là là.
4: Et donc, lui, il arrivait après.
3: Et comment on fait alors ? Où est-ce qu'on peut éventuellement acheter des billets ? Enfin, j'allais dire d'occasion, ils ne sont pas d'occasion, mais des billets qu'on rachète à des particuliers ?
4: Vous avez des plateformes officielles de revente qui sont vraiment sécurisées, sur Ticketmaster, par exemple. Encore faut-il qu'il y en ait un pour Céline Dion, il faut bien vérifier avant. Mais par exemple, Ticketmaster, vous avez avez une plateforme officielle.
3: Bon, voilà, ça c'est noté. Alors, il y a aussi les messages sur les colis. On en reçoit par tous les moyens possibles et imaginables, les SMS bien sûr, et j'en passe. Ça, c'est une grosse arnaque en ce moment.
4: Votre colis ne rentre pas dans la boîte aux lettres. Alors, quand je dis ça, tout le monde me dit « Ah, exact, bah oui, ça c'est bon, je connais. Mm. » Bon, si ça continue de tourner, Valère, c'est que ça marche. Mm. Ça veut dire que les gens continuent de se faire piéger alors que ça fait des années que ça tourne. Pourquoi ça marche ? Parce que l'arnaque est en constante évolution. Dernièrement, vous l'avez peut-être reçu, on a la photo truquée du colis qui arrive par texto. Incroyable. Avec votre nom dessus. C'est plutôt bien ou mal fait, c'est un peu grossier quand même, mais bon, du coup, vous avez quand même le colis dans la main du livreur. Ouais. Vous dites, bah oui, c'est vraiment un colis avec le logo Mondial Relais, etc. Donc ça peut tromper. Et puis, encore plus récent, vous avez carrément le message vocal du livreur, qui c'est une vraie voix avec le bruit de la circulation derrière. C'est vraiment crédible, qui vous dit, bah voilà, je suis passé chez vous, c'est très naturel, etc. Le colis ne rentrait pas dans la boîte aux lettres. Bon, là, c'est pareil, attention, hein, il faut toujours bien vérifier sur le site Mondial Relais, par exemple, ou Colissimo, où en est votre colis si vous attendez vraiment un colis.
3: Oui, c'est ça, parce que c'est quand on attend un colis qu'on peut se faire piéger dans cas-là. Est-ce qu'on est censé payer quoi que ce soit ou donner nos coordonnées, etc., quand on attend un colis finalement ?
4: Non, normalement non, puisque vous avez fait une commande, vous avez déjà rentré votre adresse. D'ailleurs, en parlant de ça, justement, attention, parce que les escrocs connaissent votre nom, prénom, adresse postale. Mmh. C'est pas parce qu'il y a votre nom, prénom, adresse postale dans le texto que c'est un vrai texto d'un vrai livreur. Hein.
3: Alors ça me fait penser aussi à une autre arnaque qui, celle-ci est terrible, c'est le faux conseiller bancaire.
4: Oui, alors ça c'est souvent le deuxième volet de cette arnaque au faux colis, c'est-à-dire que vous avez quelques heures après un faux banquier qui vous appelle, il vous dit « mais dis donc que vous n'êtes pas allé sur un site un peu bizarre ce matin, vous n'avez pas cliqué sur une histoire de colis ?» Si, si, bah, attendez, vous êtes fait avoir, vous êtes fait avoir, alors attendez, je vais vous aider, ne paniquez surtout pas, je vais vous aider. Il vous fait faire des manipulations un peu compliquées, vous comprenez pas trop, vous êtes un peu en panique, parce que là il est en train de vous dire attention, parce que là l'escroc il a votre numéro de carte bleue, il est en train de faire des prélèvements, il est en train de faire des prélèvements énormes de plusieurs milliers d'euros, vous paniquez un peu et en fait vous rendez pas compte, il est en train de vous faire valider des virements, et là on parle pas de quelques centimes, etc. On parle vraiment de milliers d'euros, c'est vraiment dévastateur. Ça c'est une arnaque qui touche énormément de monde, c'est peut-être l'arnaque numéro un de ces dernières années en termes d'efficacité.
3: Vous l'avez compris, aujourd'hui on parle arnaque, parce que ne pas subir une arnaque, c'est aussi faire de sacrées économies, éviter des dépenses complètement affreuses et jeter notre argent par les fenêtres. Aude, face à ce type d'arnaque justement, de subterfuge, qu'est-ce qu'on peut faire, nous ? Comment s'en prémunir ? C'est-à-dire, comment on va pouvoir anticiper, ou au moins, quand on est, on reçoit un coup de fil comme ça, qu'est-ce qu'il faut savoir pour éviter le pire ?
4: Alors, pour éviter ça, par exemple, le coup de fil de la banque, le conseil que je donne tout le temps, déjà, attention, numéro 06 ou 07, un peu bizarre que la banque vous appelle, ça peut, hein, votre conseiller bancaire peut vous appeler avec son numéro 06, 07. Bon, moi, je conseille souvent, quand vraiment vous n'attendez pas le coup de fil de la banque, souvent, maintenant, elles préviennent avant d'appeler. Si vous n'attendez rien, que ça vous surprend, vous pouvez raccrocher et vous dites, je vous rappelle, sur le numéro que je fais d'habitude pour appeler la banque.
3: Ah oui, c'est pas mal ça. Ouais.
4: Ça, c'est un petit conseil que je donne, qui est tout bête. Et la banque comprendra si c'est vraiment la banque. À la limite, elle vous félicitera en disant, c'est bien. Effectivement, vous êtes prudent. Sur les conseils vraiment tout bêtes, regardez qui vous écrit, par exemple, un mail, un texto. On regarde tout de suite l'adresse mail de l'expéditeur. Donc ça, c'est vraiment une évidence, mais est-ce qu'on le fait vraiment ? Moi, même moi qui parle d'arnaque tous les jours sur l'antenne, des fois ça m'arrive de lire des mails, je ne regarde pas l'adresse mail vraiment qui m'a écrit. Je prends pour argent comptant ce qui est écrit dans le mail. Bon, bah par exemple, si c'est les impôts, ils vont pas vous écrire avec une adresse mail qui s'appelle lollipop362@yahoo.fr.
3: Vous voyez ? On est bien d'accord.
4: On est bien d'accord. Donc en fait, vous aurez tout de suite un indice qui vous dira c'est pas le bon. Et pour les SMS, c'est le numéro, le livreur qui vous écrit avec un 06 ou un 07. C'est pas très fiable parce que il travaille pour Mondial Relais, c'est comme une entreprise énorme qui est mondiale. Il y a des process.
3: Oui.
4: Quand le livreur ne
3: n'arrive
4: pas chez
3: vous. Il y a un numéro générique qui s'affiche au pire.
4: Donc en fait, ça c'est suspect.
3: Ouais. Alors quand vous dites bien regarder le mail par exemple, c'est pas regarder ce qui est affiché, parce que on peut donner un nom à un mail, de vérifier l'adresse mail.
4: L'adresse, avec le arrobas. Ouais.
3: Vous parliez tout à l'heure des faux colis avec la fausse photo et votre adresse et votre nom écrit dessus. Ça, j'imagine que c'est généré par l'intelligence artificielle.
4: Tout à fait.
3: Alors là, avec le développement de l'intelligence artificielle, ça change la donne, non ?
4: Ça change totalement la donne, parce que ça donne des arnaques beaucoup plus crédibles. Et là, on peut aussi peut-être parler des vidéos qu'on voit passer parfois sur nos réseaux sociaux, Facebook, etc., avec des vidéos de médecins qui vous vendent des pilules miracles qui vont vous faire perdre 15 kilos en 3 semaines. Je pense au docteur Simès, qui est beaucoup usurpé sur les réseaux sociaux. Le docteur Kirzek, qu'on connaît bien ici, et qui lui aussi se plaint d'être usurpé régulièrement. Le problème, c'est que vous avez une vidéo de la personne qui vous parle parle. Et donc, évidemment, ça rend l'arnaque encore plus crédible. Donc oui, l'intelligence artificielle, énorme problème, parce que les arnaqueurs, du coup, deviennent particulièrement crédibles.
3: Ouais, et puis là, c'est vrai que c'est pas facile non plus de garder de la distance. Donc on se méfie, on vérifie aussi, on a bien compris ces messages. Et peut-être aussi rappeler quelque chose à nos auditrices et auditeurs, c'est que faut pas culpabiliser quand on se fait arnaquer. Vous le disiez vous-même, même moi parfois, on n'est pas faible, on n'est pas idiot quand on se fait arnaquer.
4: Oui, j'ai beaucoup d'auditeurs qui m'écrivent souvent en me disant mais je me sens tellement bête, je me sens tellement idiot, et je réponds toujours mais non, mais en fait ça arrive à tout le monde. Souvent en fait quand on se fait arnaquer, on n'ose pas trop en parler autour de soi parce qu'on se dit je vais passer effectivement pour un idiot, les gens vont se moquer de moi, et en fait c'est vraiment une erreur parce que tout le monde se fait arnaquer. Des fois j'ai des gens qui me racontent un peu, vous savez, des amis qui me disent oui je connais quelqu'un qui se fait arnaquer, etc. Puis en fait la discussion, en fait c'est eux, voilà, la discussion continue, on se rend compte que c'est eux. Et en fait le fait de ne pas en parler, le problème c'est que déjà vous, ça vous fait du mal en fait, vous vous renfermez sur vous-même, vous culpabilisez, et en plus quand vous en parlez autour de vous, vous aidez les autres, puisque en fait ces arnaques auxquelles on est confronté, c'est les arnaques auxquelles tout le monde est confronté. Donc c'est pour ça qu'il faut extérioriser, et puis il faut pas culpabiliser, parce que oui, tout le monde peut se faire piéger dans un moment un peu d'inattention, ça peut arriver.
3: Et même sur les arnaques sentimentale, où là c'est encore plus dur de se livrer, et pourtant c'est pas forcément être faible que de se faire arnaquer sur les sentiments. Qu'est-ce que c'est une arnaque sentimentale ?
4: Une arnaque sentimentale, on appelle ça, c'est l'arnaque aux brouteurs, c'est comme ça qu'on les appelle, c'est ces personnes souvent qui sont en Afrique qui font semblant de tomber amoureux de vous. Alors effectivement, là aussi, je vois beaucoup de culpabilité chez les gens qui se font avoir. Les gendarmes disent d'ailleurs que c'est une des arnaques où les gens portent très peu plainte.
3: Eh oui, ah oui, ah oui.
4: Et ça, c'est vraiment problématique parce qu'en fait, ils se disent bon, bah, j'ai perdu des milliers d'euros, tant pis pour moi. Ils n'en parlent même pas à leur entourage, vous voyez, même pas leur famille, parce que vraiment, ils ont honte. On s'est beaucoup moqué de Anne, vous vous souvenez?
3: Oui, bien sûr, ouais,
4: Brad Pitt. Voilà, Brad Pitt, 800 000 euros qu'elle a donné à un faux Brad Pitt. Ça a fait terrible. Rire tout le monde. J'avoue, moi, ça ne m'a pas fait rire parce qu'en fait, dans ces arnaques, l'escroc en fait arrive souvent à trouver un levier chez vous, une faiblesse, une faille, peut-être un moment où vous n'étiez pas très bien dans votre vie, dans votre couple, et qui va l'exploiter. Et en fait, c'est très dur après effectivement d'assumer de s'être fait avoir, mais en même temps j'ai envie de dire, je pense vraiment que ça peut arriver à tout le monde. Dans un moment de faiblesse, on peut vraiment se faire avoir.
3: Et parfois tout part tout simplement d'une pub croisée en ligne. Vous vivez près de Saint-Étienne et c'est ce qui vous est arrivé, Alain. Bonjour.
2: Bonjour
3: Alain. Avec le recul, il y avait des signaux faibles. Qu'est-ce qui vous est arrivé ?
2: Ah, ben si vous voulez, comme j'entendais, là, j'étais pas très bien, quoi, et je suis tombé dedans. Bon, c'était très alléchant, hein. Il demandait minimum 250 euros qu'on pouvait investir. Bon, au départ, tout allait bien. J'avais un tableau, c'était monté à un peu plus de 700 euros.
3: C'était un petit investissement dans les crypto-monnaies.
2: Dans la crypto-monnaie, ouais. Oui, j'ai le mail et tout, là, oui, d'ailleurs, oui.
3: Donc 250 euros.
2: 250 euros. Et quand je posais la question, comment je fais pour retirer l'argent, personne ne me répondait. Puis à la sortie, ça s'est mis à descendre, c'est descendu à 15 euros, et puis après le tableau s'est éteint, et voilà quoi. Ouais, mais j'ai encore les mails, je les ai conservés.
3: Et vous avez déposé plainte, hein?
2: J'avais été déposé plainte à la gendarmerie, ils m'ont pas donné d'espoir. Bon, ils ont été gentils, ils m'ont bien voulu me prendre ma plainte, mais ils m'ont dit de toute façon ça va pas aboutir. Et c'est vrai que ça a été le cas, quoi.
3: Ouais. Vous avez culpabilisé?
2: Je culpabilisais pas bien, non, c'est plutôt que ça met en colère, quoi.
3: Bah ouais.
2: Ça met vachement en colère. Et puis le gendarme en question, je me rappelle, je ne sais pas si c'était une gendarmette, et m'a dit comme ça, mais il ne faut pas vous plaindre, hein. Moi, on en a eu, là, c'était 5000 euros hein, qui se sont fait arnaquer.
3: Il faut faire attention.
2: Même 250, bon, voilà.
3: Bon, Alain, ce qu'on retient, c'est qu'il n'y a pas d'argent facile. C'est vrai que parfois, on est dans une situation qui fait que ça crée un espoir, ça crée une envie, ça surfe sur un besoin. Vous avez décidé de sensibiliser le plus grand nombre à ce sujet maintenant, et c'est ce que vous venez de faire. Merci beaucoup, en tout cas.
2: Ah oui, dès que je vois, par exemple, il n'y a pas longtemps, je suis sur Facebook, et quand je vois que c'est les mêmes propos, je préviens, quoi. Je dis attention, c'est une arnaque. Voilà, quoi.
3: Non, ben c'est top, et merci en tout cas d'avoir pris le temps de témoigner. Ça permet encore une fois de partager, c'est ce que disait Audrazo tout à l'heure, c'est important de partager, d'en parler, parce que tous ensemble, on sera beaucoup plus forts.
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3: On est en version magazine. Le thème aujourd'hui, comment éviter au maximum les arnaques du moment avec Aude Razo, notre journaliste spécialiste anti-arnaque et fake news sur ICI, qu'on retrouve notamment dans la chronique C'est pas vrai tous les jours, 5h40, 8h15. Et Jérôme Notin vient de nous rejoindre. Bonjour Jérôme.
6: Bonjour.
3: Vous êtes directeur général de cybermalveillance.gouv.fr. Quelles sont les missions de cybermalveillance.gouv.fr ?
6: Cybermalveillance.gouv.fr a trois missions. Mmh. Une mission de prévention, c'est-à-dire que vous allez sur le site et vous avez une interrogation sur une possible cybermalveillance que vous rencontrez. Donc là, vous allez pouvoir trouver de l'information qui va vous expliquer le mode opératoire que les escrocs vont utiliser et puis surtout les conseils de prévention. Donc ça, c'est la première mission. Et puis si malheureusement vous êtes victime, nous avons développé un outil avec le ministère de l'Intérieur qui est alors disponible sur le site, mais aussi à travers 17cyber.gouv.fr qui là est un outil qui permet en quelques clics de savoir par exemple que vous êtes victime d'une arnaque à la livraison de colis, la fraude à la réparation informatique. On a une cinquantaine de cybermalveillances qu'on adresse. Et là, on va vous donner les conseils quand on est victime. Et pour les menaces qui sont techniques, on va proposer, par exemple pour les entreprises, une mise en relation avec des prestataires. On a 1200 prestataires sur l'ensemble du territoire national en capacité d'aider sur un point de vue technique. Et puis la nouveauté, c'est sur les menaces qui le nécessitent, eh bien vous allez pouvoir échanger par messagerie instantanée 24 heures sur 24, 7 jours sur 7 avec un policier et un gendarme qui va vous accompagner au dépôt de plainte. Et la troisième mission, c'est une observation de la menace qui alimente en fait les deux premières missions que je viens d'évoquer avec vous.
3: C'est assez incroyable parce qu'on voit vraiment que c'est devenu un enjeu si vous avez développé autant de moyens autour de ce sujet de la cybermalveillance. Quand on s'est fait avoir, Jérôme, ou qu'on pense, on peut donc se tourner vers vous. Quelles sont les grosses arnaques du moment ?
6: Oh, l'arnaque du moment, c'est la livraison de colis.
3: Ouais, c'est ce que vous disiez, malheureusement.
6: Est tout à fait un grand classique, avec une évolution là depuis quelques semaines où on va recevoir un message vocal très générique, mais qui se fait passer pour le livreur. Et donc tout ça associé à une image qui est un petit peu personnalisée, où on voit notre nom sur un colis, et bien ça fait que beaucoup de gens vont cliquer sur le lien, vont renseigner leur numéro de carte bancaire, et derrière vont se faire appeler par un faux conseiller bancaire qui a pour objectif de vider le compte.
3: Donc, en tout cas, on l'a bien compris, que ce soit pour être sensibilisé, pour se faire accompagner, ou vraiment pour, signaler finalement qu'on a été victime d'une arnaque, on peut passer par cybermalveillance.gouv.fr. J'ai bien résumé ?
6: Vous devez passer par cybermalveillance.gouv.fr, tout à fait.
3: Vous avez bien corrigé.
6: Service public à la disposition de nos concitoyens.
3: Voilà, et le service public, c'est notamment la gratuité, et ça, nous, on aime bien dans Paris ici les économies. Merci beaucoup, Jérôme Notin, directeur général de cybermalveillance.gouv.fr. Merci d'avoir accepté notre invitation. Aude Razo, en un mot, si vous deviez résumer les deux, trois trucs et astuces pour espérer éviter de se faire arnaquer, c'est
4: alors,
3: quoi ?
4: Quelque chose que j'ai pas encore dit depuis le début, c'est ne cliquez jamais sur un lien dans un mail ou un texto. Ah. Ça, c'est très, très, très important parce que vous prenez un risque. Je reprends l'exemple des impôts. Si les impôts vous écrivent, moi, ça m'est déjà arrivé, mais en fait, vous cliquez pas, vous allez directement sur impôts.gouv.fr. Vous y allez vous-même, tout seul. Vous cliquez pas. C'est pareil pour le colis. Vous allez sur le site de Mondial Relais de Colissimo. Vous n'allez pas cliquer sur le lien qu'il y a dans le texto. Très important parce que là, vous prenez un risque. Et puis sinon, effectivement, si je résume les conseils de base, regardez toujours bien l'adresse mail qui vous écrit. Très important. Est-ce qu'elle est crédible? Est-ce que c'est la bonne? Regardez le numéro de téléphone qui vous envoie le texto. Est-ce que c'est le bon?
3: On rappelle le conseiller bancaire si on nous appelle. On dit, attendez, je vous rappelle à la banque.
4: Exactement. Ça, on rappelle la banque. Donc, si la banque nous appelle et que ça nous surprend un peu, très important, effectivement, des petits conseils de base. Et honnêtement, avec ça, vous êtes quand même bien.
3: Bon, allez, Aude Razo, journaliste spécialiste anti-arnaque et fake news sur ICI. On vous retrouve notamment tous les matins, 5h40, 8h15, pour la chronique C'est pas vrai. Avant de nous quitter, vous allez vous prêter au jeu de notre quiz, le vrai faux, pour finir avec les idées claires sur ce thème des arnaques. Première question, vrai ou faux, les arnaques ne concernent que les personnes âgées?
4: Ça, c'est faux. Les jeunes se font beaucoup avoir. On a parlé de la billetterie Céline Dion. Beaucoup de jeunes se sont fait avoir, les arnaques aussi aux faux propriétaires.
3: Un SMS qui semble venir de votre banque est forcément fiable?
4: Faux, méfiez-vous des numéros en 06 ou en 07.
3: Les arnaques aux faux colis sont parmi les plus répandues en ce moment.
4: Vrai, c'est l'arnaque vraiment numéro un. Par texto, on en a beaucoup parlé, mais par mail aussi.
3: Un conseiller bancaire peut vraiment vous demander votre code par téléphone?
4: Code secret?
3: Oui.
4: Faux. Surtout pas. Vous raccrochez immédiatement. Pareil, si vous demande votre code de carte bleue, il l'a déjà, c'est pas la peine de lui donner.
3: À les sites avec un cadenas dans la barre d'adresse. Vous savez, l'URL, quand il y a un petit cadenas, ils sont toujours sûrs.
4: Alors, vrai et faux, si le cadenas est fermé, le site est sécurisé. S'il est ouvert ou s'il n'y en a pas, la connexion peut-être est vulnérable.
3: Vrai ou faux, si on clique sur un lien frauduleux sans rien remplir, il n'y a aucun risque.
4: C'est faux. Alors, dans la plupart des cas, c'est pas grave, mais des fois, vous cliquez et hop, vous avez un virus qui arrive sur l'ordinateur. Ne cliquez pas encore une fois sur les liens dans les mails, dans les textos.
3: Et vrai ou faux, en cas d'arnaque, il est inutile de prévenir sa banque.
4: C'est faux. Prévenez la banque tout de suite pour bloquer un éventuel prélèvement. Il faut aller vraiment très très vite et puis qu'elle soit attentive à d'autres prélèvements possibles qui vont arriver dans les minutes ou les mois qui viennent.
3: Et puis, dernière question, Aude Razeau, les arnaques aux investissements en crypto sont en forte hausse, vrai ou faux ?
4: Vrai. Alors, c'est toujours un peu flou. C'est pour ça que ça piège beaucoup de monde et quelqu'un de lambda comme vous et moi peut se faire piéger très facilement.
3: Aude Razeau, journaliste spécialiste anti-arnaque et fake news sur votre radio locale ici. Merci beaucoup en tout cas pour vos éclairages aujourd'hui. Alors, j'espère que vous y voyez plus clair, hein, vous qui nous avez écoutés, sur ici pour réécouter l'émission, mais aussi toutes les autres. Ça se passe sur ici.fr. La semaine prochaine, on va voir qu'on peut tout louer ou presque au quotidien pour faire des économies.
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1: Bonjour à tous et bienvenue dans votre émission Cinéma. Ça tourne chaque dimanche pour vous révéler de secrets de tournage inédits. Et aujourd'hui, j'ai le plaisir d'accueillir l'aventurier Philippe Croizon qui fait l'objet d'un film Pour le meilleur, réalisé par Marie Castille Mention-Char, qui sont nos invités. Bonjour à tous les deux.
2: Bonjour.
1: Soyez les bienvenus dans Ça tourne. Alors, ce n'est pas vous, Philippe, qui jouez dans le film, mais c'est votre propre vie qui y est comptée, mais aussi celle de votre femme, Susanna Sabineau, qui est également avec nous.
3: Et oui, bonjour.
1: Bonjour Susanna, et merci d'être là, parce que cette histoire, c'est non seulement celle du fameux exploit que vous avez réalisé il y a 16 ans maintenant, Philippe, la traversée de la Manche à la nage, mais c'est aussi votre histoire d'amour, à tous les deux. On écoute un extrait de la bande-annonce et on en parle juste après.
4: Philippe, la seule fois qu'une femme acceptait de te rencontrer, c'était pour remplir son frigo avec ton allocation d'handicapé.
5: Tu te trompes, avec Susanna, c'est pas la même chose.
6: Alors, Philippe Croizon, quel sera votre prochain exploit ?
5: La traversée de la Manche. Papa, il sait pas nager, il flotte à peine avec sa bouée. T'imagines traverser une mer ?
7: J'ai un objectif à attendre.
8: Distance, 34 km.
7: Peut-être un peu fou.
6: Philippe !
7: Mais moi, j'y crois.
8: Et si tu commençais déjà par faire une longueur ?
5: Déjà ici, une largeur.
1: Extrait du film Pour le meilleur, inspiré de la vie de Philippe Croizon, qui est notre invité aujourd'hui dans Ça tourne. Vous avez assisté à une partie du tournage, Philippe.
9: Oui, on a avec Susanna, on est Marie Castille a eu la merveilleuse idée de prendre un décor, une maison juste à côté de la nôtre, pas très loin.
1: Ah oui.
9: Et donc on a pu assister au tournage les 12 premiers jours. Et c'était assez extraordinaire de voir ça parce que, enfin, déjà les voir toute cette équipe. Hein, on connaît pas le monde du cinéma. Il y a 50 personnes, il y a les camions, il y a les grues. Enfin, c'est un truc de dingue. Et après, quand ils sont partis, c'était un petit crève-cœur de voir tout le monde partir.
1: Ah oui.
9: Et de leur faire un petit coucou.
1: Le tournage blues, quoi.
9: Ouais, bah, carrément. Ouais.
1: Mais justement, j'allais vous demander quelle image de ce tournage, des décors, du dispositif vous revient spontanément en tête, si vous pouviez nous décrire.
9: Spontanément, en tête, c'est Lily Fleur et Pierre, les deux acteurs qui jouent les rôles.
1: Ceux qui vous interprètent.
9: Ah mais carrément. Mais c'est nous, on était derrière l'écran de contrôle avec Susanna. Et on a vu Lily jouer et Pierre et surtout Lily et j'ai regardé Susanna, je dis mais c'est toi. Je dis c'est toi qui es de l'autre côté de la caméra. Et c'était juste extraordinaire parce que c'est une actrice qui porte le film. Il y a toutes les émotions passent par Lily Fleur Pointeau qui joue le rôle de Susanna Sabineau. Et ça c'était vraiment exceptionnel. Et on l'a dit à Lily et ça lui a fait du bien. Ça l'a libérée. Elle a dit oh, merci. Vous pouvez pas me faire plus plaisir que ça pour que je me libère pour continuer le tournage du film.
1: Ouais.
9: Et de voir Marie Castille comment ça se passait autour, c'est exceptionnel. Enfin moi, il y a un truc qui m'a stressé dans le.
1: Allez-y, racontez-nous.
9: Bah, c'est qu'ils n'arrêtent pas de dire couper. Donc c'est un peu stressant quand on est comme moi. Donc voilà.
1: Susanna, justement, vous aussi, c'était la première fois que vous assistiez à un tournage de cinéma. Qu'est-ce qui vous a marqué ou impressionné, comme nous disait Philippe, sur l'envers du décor, de la fabrication d'un film ?
3: Bah déjà, le monde qu'il y a autour d'un tournage et puis les deux acteurs principaux qui nous représentent. On a participé à pas mal de séquences et c'est une machine, en fait. Il y a 40 personnes sur un tournage. Donc nous, on n'imagine pas ça comme ça quand on regarde un film au cinéma.
9: C'est impressionnant, c'est l'attente.
3: Et l'attente aussi,
9: l'attente.
3: Ouais.
9: Est impressionnante. Le temps qu'on tourne une scène, parce que les gens, ils vont au cinéma, ils regardent le film qui fait 1h30, 1h48 et ainsi de suite. Mais l'attente qu'il y a entre chaque scène, le temps que l'éclairage soit d'accord, que le son soit d'accord, qu'on puisse mettre le canapé à cet endroit-là, la petite table de nuit, oh non, la table de nuit, elle est pas bien, on change, on fait autre chose. Mais c'est dingue.
3: Et il y a un moment que j'adore, c'est que tout ce monde-là est là, ça grouille autour de tout ça, ça prépare tout. Et quand Marie Castille dit silence, là, plus rien.
1: Ah oui, là d'un coup, c'est silence plateau. Et ça vous donne envie d'être comédien, Philippe Croizon ?
9: Alors j'ai déjà joué dans une comédie avec Franck Dubosc qui s'appelle Les Têtes de l'Emploi.
1: Ah mais oui, c'est vrai.
9: Je suis manutentionnaire.
1: Oui. Et du coup, ça vous plaît, cette attente sur le tournage, vous qui êtes un peu hyperactif.
9: Un prochain film avec Haroun. L'humoriste Haroun, on est en train de, on va peut-être tourner au mois de juillet là, donc.
1: Oh waouh, scoop.
9: Un vrai rôle.
1: Ah, impeccable. Bon, on suivra ça de très près. Je précise que l'acteur qui vous interprète, Philippe, donc c'est Pierre Rabin, vous l'avez nommé. Il est comme vous, il est amputé des quatre membres. Et là, je me tourne vers vous, Marie Castille. C'était un choix à la fois éthique et économique de ne pas prendre un acteur valide.
10: Alors oui, pour moi, c'était très important, si possible, de trouver un comédien, mais malheureusement. On n'en avait pas de comédien amputé des quatre membres.
1: Ouais.
10: Alors j'ai fait une recherche sur internet et puis un jour je vois le profil de Pierre Rabin étant donc amputé des quatre membres comme Philippe et faisant beaucoup de natation, de la compétition de natation, etc.
1: Ah, ça, c'est fou.
10: Et alors, encore une fois, c'était plus par rapport au public hein, que par rapport au coût, parce que effectivement, si j'avais pris un acteur
1: valide,
10: non amputé, j'avais fait faire un devis, on avait pour 3 millions.
1: Pour des effets spéciaux.
10: Pour des effets spéciaux.
1: 3 millions d'euros
10: ouais.
1: Pour amputer les membres
10: ouais,
1: de manière
10: virtuelle. Bon, enfin,
9: c'est moins cher, c'est moins cher.
10: Mais au-delà de ça, parce que comme je suis productrice aussi, oui. Hein, mais c'était par rapport encore aux spectateurs et je trouvais que bah, ça serait beaucoup plus intéressant, attirant, émouvant pour le public que eh bien, celui qui interprète Philippe soit dans la même condition physique que lui.
1: Et alors c'est un tournage qui représentait des défis à plus d'un titre. L'exemple le plus parlant, c'est évidemment la séquence de la nage dans la Manche. Vous avez tourné en conditions réelles, Marie Castille. Ça aussi, c'est, ça fait partie de l'authenticité de ce film. Est-ce que vous pouvez nous raconter comment on organise un tournage en mer, en fait ? Parce que ça complique énormément de choses. Déjà, Philippe nous disait que c'est compliqué un tournage, c'est lent, ça prend du temps. Et encore plus quand on tourne sur l'eau, c'est quoi les principales contraintes techniques ?
10: Alors, conditions réelles, sauf qu'on n'était pas dans la Manche.
1: Hein. Et oui, le scoop, c'est que vous avez tourné dans la mer Méditerranée.
10: Oui.
1: Pourquoi ?
10: Bah, parce que quand on a tourné, on était en mars, l'eau, la Manche, pas possible hein, par rapport à la température de l'eau et,
1: ah
10: et
1: oui.
10: Même celle de la Méditerranée, elle était à 14 degrés. Hein, donc,
1: ah oui, respect à Pierre Rabin qui s'est
10: bah
1: donc,
10: oui, oui. Ouais.
1: Ah oui, et vous vous souvenez, Philippe Croizon, de votre nage dans la Manche, du ouais. Coup, est-ce que c'était froid ? Quelle sensation physique
9: ah oui, bah l'eau était pareil, en plein été, l'eau est à 14 degrés par contre là-bas. Donc
1: oui, bah oui.
9: C'était ouais, très très froid. Et Pierre le joue merveilleusement bien. Enfin, on le voit à un moment donné, dans le film, il tremble. Mais il faut savoir qu'ils l'ont laissé tremper plusieurs heures dans l'eau mais pour qu'il tremble vraiment et qu'il ait vraiment froid et qu'il vomisse et ainsi de suite. Enfin, vomir, c'est peut-être trucage. Hein.
10: Oui, là, oui,
1: pas,
10: oui.
1: Ah, il n'a pas vraiment vomi, pardon, vous me rassurez.
9: On l'a pas torturé à ce point-là. Mais c'est vrai qu'à un moment donné, il tremble, il a froid, mais il a vraiment froid. Quoi. Parce que bah, déjà d'une, sur un tournage, enfin, il devait tourner, il devait nager moins et ainsi de suite. Donc, ça veut dire que le froid l'attaque davantage. Mmh. Il dépense moins de calories, moins d'énergie. Parce qu'on lui dit stop, recommence, reprend, reprend par là. Ben, c'est, il se refroidit à une vitesse de dingue, quoi.
1: Ah ouais. Et il y a eu des petits. Enfin, je sais qu'il peut y avoir des mal de mer, par exemple, au oui. Sein de l'équipe technique et tout, c'est arrivé.
10: Il y en a eu quelques-uns, oui.
1: Ouais. Vous avez mis combien de temps à tourner cette séquence ?
10: 9 jours.
1: Ah, c'est monstrueux. Non, mais c'est vrai, ça paraît. Ouais. On s'en rend pas.
9: Ce qui est beau, c'est que c'est un vrai film. C'est pas un film américain avec un fond vert. C'est des vrais gens qui sont dans l'eau avec des vraies caméras, les caméras sous l'eau, enfin les images.
1: Ouais, et les images sont juste exceptionnelles,
9: les images
1: ouais.
9: De mer.
1: Vous n'étiez pas présent à ce moment-là du tournage?
9: Non, nous on a fait que les 12 premiers jours de tournage. Non, non, ce qui est dur, c'est d'attendre justement le résultat final. C'est, là, c'est long. Et après, ils sont en montage, c'est long.
1: Ah ben bah oui, c'est vrai, la post-production, c'est aussi très, très long.
9: Et Marie Castille a été géniale, parce qu'elle nous a appelé, elle a dit, voilà, je voudrais vous montrer le film maintenant. Il est toujours en montage, il n'est pas fini. Il n'y a toujours pas la musique, il n'y a pas les trucages, les machins et tout ça, mais... Venez à Paris, venez voir le film. Et là, on a pleuré du début à la fin avec Susanna, quoi. C'était notre vie. Et à la fin, j'ai regardé Marie Castille. C'est vrai qu'on se faisait un gros câlin, tous ensemble. Et je dis, Marie Castille, la traversée de la Manche, je l'avais vécu, mais je l'avais pas vu. Et j'avais pas vu ce que Susanna avait donné pour moi. Enfin, je le voyais de mes propres yeux, quoi. Parce que elle m'a toujours protégé pendant toutes ces années. Elle est pleine d'amour, donc elle m'a toujours protégé. Donc, et là, je voyais.
1: Susanna, c'est vraiment fidèle à la réalité, ce qu'on voit dans le film?
3: Oui, on peut dire à 90%, il y a de la romance, mais c'est réel. D'ailleurs, je crois que le spectateur, il y a des scènes qui va croire que c'est romancé, mais qui vont être réelles.
1: Bien sûr, mais c'est exactement la question qu'on se pose, en fait, du début à la fin du film. Et moi, on se demande, évidemment, est-ce que l'idée de la traversée de la Manche, elle est venue sur une blague que vous avez fait à la télé, en fait?
9: Oui, exactement. Alors, juste avant,
1: vous y
9: quelques
1: aviez
9: années
1: déjà
9: plus
1: pensé,
9: tard. Voilà.
1: Ouais.
9: On le voit dans le film, quand je me réveille du coma après 2 mois de coma, je décide de vivre pour mes 2 garçons et pour moi, et je demande à une infirmière d'allumer la télévision, et la première chose que je vois, c'est une jeune fille traverser la Manche à la nage, Marion Hans, à l'âge de 18 ans. La première Française à réussir à la traversée de la Manche, et quand je vois ce dépassement de soi, je dis pourquoi pas moi un jour. Mais c'est tout. Je
1: vais jamais arrêter aux infos. C'est une lubie, on va dire.
9: Ouais, et quand je fais ce saut en parachute qu'on voit dans le film, que mes enfants m'offrent, et ben, il y a une journaliste qui est là, qui dit c'est quoi le prochain rêve? Je dis, je traverserai la Manche à la nage. Et à ce moment-là, j'ai 40 ans, je suis gras comme un lardon, 25 kilos plus qu'aujourd'hui, j'ai jamais fait sport de ma vie, et je monte une équipe, et là, je vous en dis pas plus parce qu'il faut regarder le film.
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1: Ça tourne avec l'équipe du film Pour le meilleur, à découvrir au cinéma depuis ce mercredi. Philippe Croizon, Marie Castille, Mention Char et Susanna Sabino, c'est l'heure de replonger dans vos souvenirs de tournage. Marie Castille, là sans réfléchir, quel décor du tournage, naturel ou pas, vous a particulièrement marqué?
10: Déjà, la maison que j'avais réussi à trouver,
1: oui,
10: pour faire la maison de Philippe et puis ensuite celle de Susanna, qui était donc, comme l'a dit Philippe, près de chez eux.
1: À une centaine de mètres, hein, à peu près.
10: Ouais,
1: c'est vraiment pas loin,
10: ouais.
1: C'est drôle.
10: Et totalement par hasard, et j'étais tellement heureuse quand les propriétaires m'avaient donné leur accord, parce que j'aimais bien cette maison. Et puis par rapport au fait que, encore une fois, par rapport à Pierre Rabhine, dans son fauteuil roulant, etc., il fallait un décor où il puisse rentrer dans la maison, où il puisse aller des pièces en pièces, etc. Et ça, c'était très au rez-de-chaussée. Alors c'est un décor que
1: vous affectionnez particulièrement.
10: Ouais.
1: Mais alors justement, pour en parler, jusqu'à quel point, Susanna, Philippe, cette maison est similaire à la vôtre? Est-ce que c'est une reconstitution assez fidèle?
9: Non, pas du tout.
1: D'accord.
9: Pas du tout. Alors là, zéro.
1: Ah, pas du tout. Non. En revanche, pour le matériel.
9: Le film de la salle de bain, parce que cette maison n'était pas adaptée, la salle de bain, c'est vraiment notre maison, du coup.
1: Oui. Ah, d'accord.
9: Ils sont vraiment venus chez nous.
1: Ouais. Ah oui, voilà, parce qu'il y a un dispositif spécial, par exemple, dans la baignoire.
9: Il fallait de la place, et vu qu'on a une salle de bain bien adaptée à mon handicap, il fallait beaucoup de place pour pouvoir tourner. Et donc, la scène de la baignoire, elle est vraiment tournée dans la maison, quoi.
1: Donc
9: parce
1: là,
9: c'était
1: vous
9: facile
1: étiez
9: de pouvoir mettre les caméras et tout. Ils sont même passés par la fenêtre et ainsi de suite pour filmer. Enfin, c'était assez extraordinaire. Enfin, la lumière, l'éclairage et tout. Enfin, c'est
1: pour
9: impressionnant.
1: Faire la lumière du jour et on éclaire par la fenêtre.
9: Incroyable. Et la salle de bain est à l'étage. Hein. Donc, quand il y a toute une équipe de tournage qui vient rentrer dans la maison, ils protègent tout, ils mettent tout, du carton, des protections partout, parce que ça va dans tous les sens. Et c'est assez impressionnant quand même. On a même peur.
1: Peur de quoi?
9: On a peur qu'ils cassent quelque chose, qu'ils disent « Oh là là, allez, vas-y, envoie la caméra, c'est pas grave, roule !»
3: Non, moi, ce qui était drôle, c'est qu'il y avait 25 personnes dans ma chambre.
1: Ah ouais, ça doit faire bizarre.
3: Avec toutes les machines, les prompteurs et tout ça, c'est un truc impressionnant quand même à voir.
1: Ah oui, et est-ce que du coup, Philippe Croizon, vous avez donné des indications? Est-ce que vous avez mis un peu votre grain de sel quand vous étiez là sur le tournage ou
9: mais
1: pas,
9: alors,
1: du tout?
9: Pas du tout.
1: Pas du tout.
9: Mais pas du tout. Alors, Marie Castille, qui est pleine de bienveillance, venait nous voir. Elle dit, alors, est-ce que ça vous plaît? Je dis, ouais, c'est trop bien. Même des fois, je dis, je rajoutais une vanne. Et très, trop gentille, elle a tourné les vannes que je lui ai rajoutées et elles sont pas au montage.
1: Mince!
9: Mais il y a d'autres vannes qui
1: il
9: sont.
1: Il est très drôle,
9: sont,
1: quand même, votre avatar joué par Pierre Rabhine.
9: Mais carrément.
1: Il vous vient d'où cet humour légendaire, Philippe Croizon? C'est fou.
9: Ouais. Alors, il y a deux personnages qui m'ont élevé, ma grand-mère. Dans le dur, ma grand-mère m'a élevé quand j'étais petit. Et même quand j'étais raccourci, ma grand-mère a toujours été là. Et ma mère qui m'a toujours élevé dans la connerie. Donc très sérieux dans mes aventures, mais dès qu'il y a une connerie à faire, je suis pas loin. Et j'adore l'humour. L'humour est un outil de résilience extraordinaire. Et c'est pas ça, Marie Castille l'a très bien compris. C'est pour ça qu'elle en a mis des petites touches.
1: Oui.
9: De temps en temps, quand l'émotion devient trop dure, paf, il y a la petite touche d'humour qui arrive et qui permet au spectateur de respirer et de prendre le message qu'elle avait envie de distribuer. Et dans le film, il y a 1000 messages.
1: Complètement.
9: C'est ça qui est beau, quoi. Donc il y a 1000 fois l'humour.
1: Susanna, il est comme ça aussi à la maison, dans l'intimité, tout, parce que nous on le voit sur le plateau, enfin sur les plateaux des médias, etc.
3: Ah oui, c'est monsieur 20 000 volts. Hein.
1: Toujours le sens de la formule. Philippe Croizon, avec quoi avez-vous envie que les spectateurs repartent après avoir vu le film de votre vie, Pour le meilleur?
9: Une boule d'énergie, et en se disant que tout est possible, que l'impossible c'est juste nous. C'est quoi nos rêves, c'est quoi nos envies, c'est quoi nos objectifs. Et pour moi, ce film, c'est notre parcours de vie, et c'est aussi un peu la phrase de Mark Twain. Il savait pas que c'était impossible, alors ils l'ont fait. Et ça, c'est vraiment ça.
1: C'est merveilleux. Pour le meilleur, c'est avec Pierre Rabhine, Lily Fleur-Pointreau, Sandrine Bonner, Zinedine Soilem, Pierre Deladonchon et Corinne Maziero. Sacré casting. Merci infiniment, Philippe Croizon, d'avoir été avec nous. Merci, Susanna Sabino, d'être venue.
3: Merci.
1: Dans Ça tourne. Et merci et bravo, Marie Castille, Mention Char, pour ce film. Je rappelle que vous en êtes la réalisatrice de ce film qui est sorti au cinéma ce mercredi. On peut retrouver aussi cette même histoire en librairie, Philippe Croizon, puisque vous n'arrêtez pas. Vous avez également écrit un ouvrage À toute épreuve qui vient de paraître, et c'est aux éditions Artaud.
9: Merci.
1: Ça tourne, c'est tous les dimanches sur votre radio, ici en replay sur ici.fr. Très bon dimanche à tous.
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0: Ni plus ni moins que Daniel Lavoie, Patrick Fiori et Garou pour vous réveiller ce dimanche matin sur votre radio ici. Bonjour à toutes et tous, nous sommes le dimanche 3 mai.
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0: Et nous fêtons ce matin une bonne fête à tous les Philippe de France qui nous écoutent aujourd'hui, fraîchement réveillés. Figurez-vous que c'est aujourd'hui la journée mondiale du rire. Et pour mener à bien cette émission, voici toute l'équipe d'ici matin à vos côtés jusqu'à 7h. Nous avons Fabien Fourel à la rédaction en chef aujourd'hui. C'est Justin qui réalise l'émission. C'est Yannick qui vous accueille au 0810 055 056. Et puis pour l'actualité de ce dimanche, c'est vous Valentine Letess. Bonjour.
2: Bonjour Louis, bonjour à tous. Ça tombe bien que ce soit la journée du rire, moi je vous promets de jouer et de s'amuser dans les infos de 6h avec un championnat de France très particulier, vous allez voir.
0: Allez, on va patienter un petit peu, à tout de suite.
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0: Excellent réveil et très bon dimanche à l'écoute de votre radio ici, il est pile 6h. Et à la une, ce nouveau coup de pression sur Total Énergie.
2: C'est au groupe de nous montrer l'intérêt d'avoir un pétrolier français. Message du Premier ministre dans la tribune dimanche, alors que la gauche plaide pour une taxation des super profits engrangés par Total, notamment grâce à la guerre. Sébastien Lecornu encourage lui le groupe à proposer des prix encore plus intéressants. Pierrick Bonneau à la pompe.
3: Il refuse de stigmatiser le groupe pétrolier français, mais Sébastien Lecornu encourage Total Énergie à redistribuer davantage les surprofits réalisés avec la flambée des cours du brut. Dans des propos rapportés par la tribune dimanche, le Premier ministre incite l'entreprise à un effort supplémentaire. Le bon sens, c'est un plafonnement généreux qui peut redevenir intéressant pour les consommateurs français, sous-entendant que le plafonnement actuel dans les stations du groupe n'est pas suffisant. Pressé par la gauche de mettre en place une taxation des surprofits de Total Énergie, le chef du gouvernement, qui disait cette semaine ne fermer aucune porte, tente de rassurer les Français. Sur les aides, on fait du sur-mesure avec des dispositifs vivants. Il est évident que l'on adaptera ces dispositifs en fonction de la durée de la guerre, y compris en cas de reprise des combats. Depuis le début de la crise, le gouvernement s'est pour l'instant contenté d'aides ciblées pour les plus touchés par la hausse des prix des carburants.
2: La pompe Total Énergie plafonne actuellement le prix de l'essence sans plomb à 1,99€ par litre et celui du diesel à 2,09€ par litre.

0: litres. De quoi limiter le prix du trajet retour en cette fin de week-end prolongée. Circulation difficile selon Bison Futé dans tout le quart nord-ouest. C'est orange dans le sens des retours de la Bretagne au nord jusqu'à Paris.
1: 6h01 sur votre radio ici et des dizaines de milliers de fêtards dansent encore ce matin sur un champ de mine.
0: Où un premier obus a été découvert hier pendant cette free party géante installée depuis vendredi soir à Cornus dans le Cher. Sur un terrain utilisé par l'armée depuis plus de 100 ans. Ce n'est donc pas la première munition découverte par les teufeurs Mac Bertrand, mais peut-être la plus impressionnante.
2: Esteban est avec ses copains près de sa tente au bord de la route. Ils ont vu les démineurs s'activer dans le champ d'en face.
3: Tu vois là, il y a une petite cabane. Ça s'appelle la cabane à caca. Et ben c'est dans cette zone.
2: Son copain Maël, 19 ans, est lui-même tombé sur une ancienne mine.
4: J'allais juste aller aux toilettes, je voulais planquer tranquille et je passe et je vois un trou. Et je regarde un morceau, la mine à moitié brûlée, ouais, bah... explosée. Et je regarde et elle est toujours intacte.
5: À côté là ? Vous voulez que je l'amène ? Baba ? Je l'emmène voir la mine.
2: Il suffit de marcher dans les herbes folles, vers les sous-bois, où beaucoup de teufeurs vont faire leurs besoins.
4: Voilà, là il y a cette mine-là en premier.
2: Un vieux cylindre en métal rouillé au milieu d'un petit cratère.
4: Bah alors je peux vous la montrer, hein. En soi, c'est une réelle mine.
2: T'as pas peur que ça explose ?
4: Non, elle a déjà explosé, elle a déjà été utilisée.
2: Mais les chasseurs, chez lui en Lorraine, des vieilles mines, on en trouve parfois dans les champs. Un obus, ça l'inquiète un peu plus.
3: Oh, dingue, on est sur un site militaire, on le sait très bien.
4: Ça, tout le monde dit, non, le terrain n'est pas dangereux. Si, si, totalement. Moi, je vois ça, je suis pas serein. Maintenant, on fait gaffe là où on marche.
2: Ça ne va pas l'empêcher de retourner danser. Au loin, au-dessus des murs de son, on voit des feux d'artifice s'élever dans le ciel, malgré les interdictions du préfet.
0: Et les démineurs de l'armée ont récupéré l'obus hier soir sur le site de cette fête illégale, où le nombre de festivaliers a dépassé les 35 000 cette nuit, selon un collectif de musique techno sur place. La mise en examen d'un automobiliste soupçonné d'avoir traîné un cycliste sur plusieurs mètres. Nous sommes à Déol, dans l'Indre, où une altercation entre deux hommes sur la route jeudi s'est achevée par la mort du cycliste, traîné donc puis projeté volontairement selon le parquet contre une voiture en stationnement.
1: En football, le premier couperet de la saison est tombé.
0: Et le premier club de l'élite à redescendre en Ligue 2, c'est le FC Metz, battu hier par Monaco 2-1 en 32e journée de championnat. Le club lorrain confirme sa réputation d'ascenseur de la Ligue 1 après une 8e relégation en 25 ans. Un autre championnat se joue en ce moment à Montpellier, celui du meilleur joueur de France. De Tetris, le mythique jeu vidéo de puzzle sorti en 1985 sur lequel Clémentine Proutot, plus de 30 joueurs d'une dizaine de nationalités différentes se défient déjà depuis plusieurs jours.
6: 8 joueurs s'affrontent en duel, les yeux rivés sur de vieilles télé cathodiques.
7: Let's go in 3, 2, 1... Tetris.
6: Marvin a 29 ans, il vient de Lille.
8: Tetris, c'est un jeu qui me passionne vraiment. Je passe un temps fou à jouer.
6: Il s'est lancé dans le jeu il y a seulement quelques années.
8: Je connaissais pas le monde compétitif Tetris et je suis tombé dedans instantanément.
6: Depuis, il n'a jamais lâché la manette.
8: C'est un jeu qui est tellement technique, qui paraît bête en surface, mais quand on creuse, demande une technicité, une vivacité d'esprit que j'adore.
6: Derrière les compétiteurs, il y a un arbitre et un commentateur.
9: Welcome for this round two.
6: Les matchs sont analysés en direct par le numéro 1 français, Matteo Urez. Est-ce que vous avez des petits conseils pour être un bon joueur de Tetris ?
10: En dehors de la manière de jouer, de cliquer sur les boutons, beaucoup d'études sur la manière de placer les blocs. Parfois, on n'a pas ce qu'il nous faut. Il faut s'adapter.
6: Le jeu Tetris a complètement réussi son virage vers Internet, notamment grâce ou à cause de la crise du Covid. Gabriel Bondon est l'organisateur du championnat.
11: Les gens avaient beaucoup de temps libre et ils ont découvert Tetris sur Twitch. Et c'est là que la communauté a énormément grossi.
6: Une communauté internationale. Des Anglais, des Espagnols, des Polonais et même un Colombien sont venus participer au tournoi.
0: Comme quoi, certaines choses sont indémodables.
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0: Comme le parapluie d'ailleurs, très utile en cette journée de dimanche, Louis.
1: Il sera un très bon allié, en effet, vigilance jaune aux orages sur la moitié est du pays qui s'étend des Pyrénées-Atlantiques au nord, avec dès ce début de journée un ciel couvert et déjà quelques averses de la Nouvelle-Aquitaine aux Hauts-de-France. Pour les températures, on conserve cette douceur en début de journée avec 12 degrés à Quimper. Tout de suite, on a 14 à Caen et Amiens, 15 à Metz, 13 pour Strasbourg ainsi qu'à Besançon et Grenoble, 13 aussi du côté de Toulon, 15 à Béziers et Nice. Déjà ce ce matin. Cet après-midi, eh bien, il faudra être vigilant. Des orages sur une bonne partie du pays. Des coups de tonnerre sont attendus, notamment en Bretagne, en Normandie, dans les Pays de la Loire, en Île-de-France, ainsi que dans la région Centre-Val de Loire et au-dessus de la Nouvelle-Aquitaine. Prudence donc pour vos déplacements ce dimanche. Et puis pour les maxis, nous restons sur des températures printanières aujourd'hui. 21 degrés à Bordeaux et 23 degrés à Ajaccio.
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1: Besoin d'un petit coup de pouce pour vous sortir du lit ? Eh bien, le voici. Votre radio ici a fait appel aux Rolling Stones ce dimanche matin. Keith Richards à la guitare, accompagné par Mick Jagger pour vous chanter l'un de leurs titres cultes. Voici pour vous Start Me Up. Excellent réveil ce dimanche à l'écoute de votre radio.

0: Ah là, on est sur un réveil énergique ce dimanche matin avec les Stones sur votre radio ici. À 6h10, allez-y, prenez place, c'est ici que tout commence.
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0: Au menu des réjouissances ce dimanche à 6h15, Valentine, on ne s'arrête pas puisque nous allons retrouver notre coach sportif Nordi Natab.
2: Pour bouger même quand on n'aime pas le sport, grâce à des gestes simples au quotidien, on nous donne quelques astuces ce matin.
0: Comme quoi c'est possible, restez avec nous, explication aux côtés de notre coach sportif dans quelques instants. Et côté musique, votre radio ici a fait appel à la tendresse de Jeannette pour vous réveiller ce dimanche matin. Jeannette et son mythique Porquette et Basse, c'est pour vous avant les infos de 6h30. Tout de suite, et les 6h11, place à l'info de nos territoires.
2: Et en ce week-end de 1er mai, nous ne parlons pas de brin de muguet, mais de miche de pain. Louis, nos confrères d'ici Gare-l'Isère nous emmènent dans le Gard à Montignargues pour une tradition du 1er mai assez unique au monde.
0: Oui, tout à fait, une histoire comme on les aime le dimanche. À Montignargues, le 1er mai, on n'offre pas de fleurs, on distribue du pain gratuitement, et ça à tous les habitants. C'est une tradition qui dure depuis 1748, soit près de 280 ans, et cela sans interruption. Tout part du testament d'un ancien habitant, le sieur Jacques Delors, qui a légué ses terres à la commune. En échange, il a posé une seule condition, que chaque année, le jour de la fête des travailleurs, on distribue un pain de 500 grammes à chaque personne résidant au village.
2: Et tout le village est mobilisé, hein, puisque ce sont près de 700 miches de pain qui sont distribuées.
0: Exactement, les conseillers municipaux font le tour du village de porte à porte avec ces cagettes remplies de pain frais. C'est le rendez-vous qui soude la communauté. Les nouveaux arrivants reçoivent leur pain au même titre que les familles installées depuis des générations. Et le petit plus, même pendant la guerre ou la pandémie, la distribution, elle, ne s'est jamais arrêtée. Comme quoi, Valentine, notre territoire a encore énormément de trésors et de traditions à nous faire découvrir, parfois même au détour d'une simple miche de pain.
2: Et on vous invite à aller voir la vidéo de cette distribution très spéciale à Montignargues sur le site ici.fr.
0: En vous souhaitant un excellent petit déjeuner.
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0: Excellent réveil, merci de nous avoir choisi pour commencer votre dimanche. Si le sport, ce n'est pas votre truc, eh bien essayons de vous faire changer d'avis. Le rendez-vous est donné dans quelques minutes avec notre coach sportif Nordi Natab qui s'installe et que l'on retrouve juste après Jack et Carla. Voici la recette.

0: Nouveauté printanière sur votre radio ici ce dimanche matin avec Jack et Carla qui vous chantent la recette. 6h17, il est là notre coach sportif Nordine Atap. Bonjour Nordine.
1: Bonjour.
0: Ce dimanche, vous allez nous donner des solutions simples pour bouger, même finalement quand on n'aime pas le sport.
1: Alors déjà, la bonne nouvelle, ne pas aimer le sport, ce n'est pas un problème. Parce que s'entretenir physiquement, ce n'est pas forcément faire du sport. C'est juste bouger, tout simplement. Le piège, c'est de croire à l'inverse qu'il faut aimer transpirer, souffrir ou faire des séances longues pour que ça compte. En réalité, ce qui compte, c'est la régularité. Et surtout, trouver une manière de bouger qui vous correspond. Première astuce, s'asseoir. Autrement dit, se relever d'une chaise. Et oui, ça aussi, ça peut paraître simple, mais c'est un mouvement du quotidien très complet. Et l'idée, c'est de pouvoir se relever et s'asseoir tranquillement chez vous ou au bureau et d'effectuer 3 séries de 10 à 15 répétitions. Et grâce à cet exercice-là, vous allez renforcer d'une manière homogène les jambes, les fessiers et même du gainage dynamique de façon indirecte. Donc oui, grâce à cet exercice-là, vous allez pouvoir bouger.
0: Ok Nordine, donc on peut s'entretenir sans faire de vrai sport entre guillemets.
1: Exactement. Monter les escaliers, marcher pour faire une course, jardiner, quoi d'autre encore? Ah oui, jouer avec ses enfants. Tout ça, c'est déjà de l'activité physique. Et l'idée, c'est d'arrêter d'opposer sport et mouvement. Tiens, ça me donne une idée de deuxième astuce à placer dans le quotidien pour bouger davantage. Marcher un peu plus chaque jour. Bah oui, j'invente rien. Pas besoin de viser des kilomètres. Juste ajouter 10 à 15 minutes de marche dans la journée. Et grâce à ça, vous allez développer, voire renforcer l'endurance, améliorer la circulation sanguine et au final, le bien-être général. D'ailleurs, je vais vous placer un objectif. L'idée, c'est d'effectuer 10 à 15 minutes supplémentaires chaque jour. Par exemple, aujourd'hui, vous rajoutez 10 minutes. Et puis demain, 10 plus 10 et ainsi de suite. Et si vous voulez aller un peu plus loin, vous pouvez intégrer des mouvements simples chez vous, sans matériel. Et au final, on n'a pas besoin d'aimer le sport pour bouger. On part de ce qu'on fait au quotidien et on ajoute un peu plus de mouvement petit à petit. Allez, à vous de jouer.
0: Merci beaucoup Nordine Atap pour cette pratique simple. 6h19 sur votre radio ici au son de François Feldman. Rien que pour toi pour commencer la journée. Avant de retrouver Patrice Gascoigne dans vos coulisses TV de ce dimanche 3 mai. Patrice qui va parler d'une enquête édifiante ce matin.

0: Rien que pour toi. À François Feldman sur votre radio ici pour vous souhaiter un excellent dimanche. 6h22, il est l'heure de retrouver Patrice Gascoin et ses coulisses TV.
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0: Bonjour Patrice, aujourd'hui vous avez retenu pour nous l'enquête de ce soir, Le Monde en face sur France 5, une enquête qui nous plonge au cœur de notre agriculture.
2: Ce fut d'abord une longue enquête publiée dans le journal Le Monde, puis un livre couronné du prix Albert Londres.
3: C'est compliqué de dire on s'est trompé, mais moi il m'a fallu beaucoup de temps à accepter que je m'étais trompé, que l'agriculture auquel j'avais cru pendant des années, c'était pas une agriculture qui allait nourrir la France, c'était pas une agriculture qui allait faire vivre ses paysans.
2: Extrait de Violence dans les champs, l'enquête édifiante à découvrir ce soir sur France 5. Elle est signée Nicolas Legendre et Magali Serre. Nicolas Legendre, lui-même fils de paysan, a enquêté durant 7 ans sur notre agriculture. Dans ce que vous allez voir ce soir, il réunit les témoignages d'agriculteurs, d'éleveurs, de décideurs du monde agricole. Tous dénoncent, malgré la pression, voire les menaces, un système économique, le système productiviste qui perdure depuis des décennies grâce à la violence. Une violence à l'égard des paysans eux-mêmes, mais aussi à l'égard de l'environnement et même des institutions. C'est magistralement raconté et démontré par cette enquête. Mais j'ai voulu savoir si ça avait été plus compliqué de mener l'enquête pour la télé que pour la presse écrite. Écoutez la réponse de Nicolas Legendre.
4: Le travail d'enquête avec une caméra sur ces sujets est plus difficile parce qu'il faut faire parler les gens devant la caméra, que c'est un exercice qui peut être stressant pour certaines personnes. Et là où, pour moi, c'était facile de faire témoigner des gens, enfin facile entre guillemets, pour mon livre, parce que c'était des interviews par téléphone ou de visu, mais j'étais simplement avec mon carnet et mon crayon. L'anonymat a été plus facile également à assurer. Avec une caméra, c'est tout de suite autre chose. Il a fallu convaincre certaines personnes de témoigner face caméra. Beaucoup n'ont pas souhaité témoigner et de fait, ils ne sont pas dans le film. Il a fallu aussi convaincre d'autres, dans certains cas, de ne pas témoigner de façon anonyme, même si finalement la plupart, la grande majorité de nos interlocuteurs, interlocutrices ont accepté d'emblée. Nous, on prévoyait un possible anonymat, mais finalement, on n'y a pas eu recours parce que nos témoins ont accepté de témoigner à visage découvert, face caméra. Mais beaucoup d'autres, en fait, ont refusé par peur, principalement des représailles, en fait.
2: Nicolas Legendre, réalisateur de cette investigation, salué et primé. Violence dans les champs, ce soir, sur France 5. Quant à nous, on se retrouve sans violence, en douceur. Demain, avec de nouvelles coulisses télé.
0: Merci Patrice, bon dimanche et à demain à 6h30, le retour de l'info avec vous Valentine Lottès, l'actualité nationale et internationale en 90 secondes, suivie de l'info du jour. Et nous prenons le pouls ce matin de la fréquentation touristique.
5: Les Français sont-ils bien partis en ce week-end prolongé du 1er mai? Nous sommes à Orange, dans le Vaucluse, dans quelques minutes à la rencontre des touristes.
0: Rendez-vous à 6h32. Qu'est-ce que les astres vous réservent aujourd'hui? La réponse dans votre horoscope de ce dimanche 3 mai aux côtés de Catherine Viguier. Figurez-vous que c'est la journée des Sagittaires, mais pour l'heure, c'est un vent de fraîcheur qui nous vient d'Italie avec Jeannette.

0: Un réveil des plus agréables sur votre radio ici ce dimanche matin avec Jeannette Porquet et Basse. Avant l'info à 6h30, voici tout de suite l'horoscope de ce dimanche à vos côtés. Catherine Viguier, bonjour. On passe à une autre tendance dans les astres aujourd'hui.
1: Exactement, avec une opposition Sagittaire-Gémeaux. Bélier, ah voilà un jour qui vous donne envie d'aller de l'avant, vous ferez de belles choses. Taureau, besoin de partager, au mieux avec une étreinte ou un rendez-vous pour votre bien-être. Gémeaux, eh bien c'est parti, vous faites preuve d'audace, vous vous affirmez coûte que coûte. Cancer, en vous mettant au travail avec cœur, tout se passe mieux, alors c'est parti. Lion, la lune en signe de feu comme le vôtre, eh bien cette journée est toute faite pour aimer et l'être en retour. Vierge, vous aurez du mal à vous adapter au rythme des autres, trop rapide, pas assez réfléchi. Balance, vous savourez ce dimanche, peut-être allez-vous rendre visite à quelqu'un. Scorpion, il est question d'argent, d'acquérir un bien ou de négocier, vous allez faire votre liste. Sagittaire, vous envoyez de bonnes ondes et le retour sera hyper positif. Capricorne, et si vous preniez le temps de savoir où vous en êtes, parce que cette journée, elle s'y prête. Verseau, vous aimez ce 3 mai avec des amis présents et un projet auquel vous tenez plus que tout. Poisson, vous vous sentez en décalé avec le reste du monde, vous êtes plus sensible, faites-en un atout. Et pour nous tous, faire tout avec simplicité et avec sincérité.
0: Merci Catherine, excellent dimanche à vous. Il est 6h30 tout de suite, l'actualité en France et dans le monde en 90 secondes. C'est avec vous Valentine Letès.
2: De la techno et des bombes, un obus a été découvert hier soir sur le site de la Free Party illégale dans le Cher, à Cornus, où des dizaines de milliers de fêtards sont réunis. 20 000 hier matin, un collectif estime désormais leur nombre à plus de 35 000. Total Energy pressé de réduire ses prix à la pompe. Le Premier ministre l'encourage, je cite, à montrer à notre pays l'intérêt d'un pétrolier français. Avec la guerre au Moyen-Orient, le bénéfice net du groupe a bondi de 51% au premier trimestre. Découverte macabre en Saône-et-Loire. Un homme et une femme d'une soixantaine d'années ont été retrouvés morts, tués par arme à feu dans une maison de Pierre de Bresse, un bourg de 2000 habitants. Une enquête est ouverte et des auditions sont en cours, indique la gendarmerie. En gare de Lyon, reprise du trafic à midi dans la troisième gare la plus fréquentée de France, où des travaux de modernisation sur deux postes d'aiguillage ont été menés ce week-end, traditionnellement plus calme à bord des trains. Qui rejoindra le Leinster en finale de Champions Cup? Les rugbymen de Bordeaux-Bègles, champions d'Europe en titre, jouent leur place face aux Anglais de Bath cet après-midi et au lendemain de l'élimination de Toulon par les Irlandais. Le rugissement des Lyonnaises, vainqueur 3 buts à 1 des Anglaises d'Arsenal hier. Les Fenottes s'envolent vers leur 12e finale de Coupe d'Europe de football. Elles affronteront en finale la Ligue des Champions, le FC Barcelone ou le Bayern Munich.
0: Place à l'info du jour avec vous Valentine, ce sont les touristes au rendez-vous du 1er mai.
2: Et malgré des prix du carburant à la hausse, comme celui du coût de la vie, les premières tendances de la fréquentation pour ce week-end prolongé sont plutôt bonnes. À Orange notamment, Victor Costamounier, les touristes ont maintenu leur séjour après quelques adaptations.
3: Au pied du théâtre antique, Isabelle s'attarde sur une table d'information. Elle est venue de la Drôme voisine pour un séjour prévu de longue date et le carburant n'a pas été un problème.
4: On a évité les péages, mais non, c'était pas un frein. On n'était pas trop loin, donc voilà. Avec un plein, on a réussi à tout faire.
3: Près de l'église, Virginie et Denis cherchent leur chemin. Originaires de Haute-Savoie, ils ont choisi à la dernière minute de passer quelques jours dans le Vaucluse sans faire attention à la jauge d'essence.
5: On a un hybride, donc ça va, on n'a rien consommé pour descendre pratiquement, quoi. Donc c'est parfait. Puis en sachant que voilà, chez Total par exemple, c'est plafonné, donc ça va nous permettre de faire le plein entre guillemets à moindre prix quoi.
3: Depuis La Ciotat, Yvan a lui préféré adapter son séjour.
6: Oui bien sûr, ça rentre dans le de compte. Faire peut-être 4 jours, on a fait 3 jours. Et du coup, on fait des vacances, des vraies vacances, mais sur 3 jours, soit un séjour plus réduit par rapport à ce qu'on aurait peut-être pu faire auparavant.
3: Derrière son comptoir à l'office de tourisme, Rose n'a pas remarqué une baisse particulière de la fréquentation sur Orange et les environs.
7: Nous, on a fait un très bon mois d'avril, on a eu une belle fréquentation. Le week-end du 1er mai s'annonce assez bien, on reste optimiste.
3: D'autant que le territoire est à proximité de la Via Rhôna et peut donc bénéficier aussi de la fréquentation des cyclotouristes.
2: Et finalement, ce sont les touristes étrangers les plus frileux. L'Office de tourisme de Paris constate déjà une baisse de 2 à 4% de la fréquentation touristique entre mars et avril. Le nombre de touristes du Moyen-Orient est même en baisse de 5 à 6%. selon l'Observatoire de Paris. Je t'aime.
0: Merci Valentine. Retour de l'info à 7h. La météo tout de suite de ce dimanche 3 mai pour vous. Le parapluie sera votre allié aujourd'hui. Vigilance jaune aux orages sur la moitié est du pays qui s'étend des Pyrénées-Atlantiques au nord, avec dès ce début de journée un ciel couvert et déjà quelques averses de la Nouvelle-Aquitaine aux Hauts-de-France. Pour les températures, on garde cette douceur même en début de journée avec tout de suite 12 degrés à Quimper. On a 14 degrés à Caen et Amiens, 15 à Metz et Strasbourg, 13 aussi pour Besançon ainsi qu'à Grenoble et Toulon, 15 degrés à Béziers et Nice ce matin. Cet après-midi, eh bien, il faudra être vigilant à des orages sur une bonne partie du pays. Les coups de tonnerre sont attendus, notamment en Bretagne, en Normandie, dans le Pays de la Loire, en Île-de-France, ainsi que sur la région Centre-Val de Loire et la Nouvelle-Aquitaine. Prudence donc pour vos déplacements ce dimanche. Et puis pour les maxis, il fera bon, il va faire doux pour les températures avec 21 degrés à Bordeaux et 23 degrés à Ajaccio.
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0: Quelques notes pour commencer votre dimanche avec élégance et légèreté. Le tout accompagné par la voix de velours d'Alain Chamfort. C'est sur votre radio ici, 6h35. Excellent réveil avec nous.

0: Ici dès 6h, le week-end avec vous, avec Alain Chamfort et son mythique Bambou sur votre radio ici. Tiens, besoin d'une radio pour vous qui ne vous lâche jamais.
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0: 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C'est Dylan qui vous attend au bout du fil ce matin. Profitez-en pour nous partager le message personnel de votre choix. On prend les coups de cœur, on prend les coups de gueule. Mais j'ai surtout envie qu'on prenne les blagues aujourd'hui puisque c'est la journée mondiale du rire en ce dimanche 3 mai. N'hésitez pas à appeler nous 0810 055 056. Côté musique, avant les infos de 7h, eh bien c'est ABBA qui s'invite sur votre radio. Son mythique Waterloo, c'est pour vous ce dimanche matin, juste avant les infos de 7h. Pour l'heure, il est 6h40, place à votre chronique Valentine, vie numérique, vie privée. Que sait notre patron sur nous? On fait le point ce matin sur toutes les données collectées par notre employeur.
2: Et il y en a beaucoup, qu'ils soient publics, privés ou associatifs. Votre employeur collecte ses premières données dès le recrutement. CV, adresse, numéro de téléphone, compétences. Puis après l'embauche, le RIB pour verser les salaires, le type de contrat, les contacts d'urgence, sans parler de ces données collectées ensuite au quotidien. Nos heures de travail, l'historique de navigation de notre ordinateur ou de notre voiture de fonction, des informations stockées pour certaines plusieurs années. Mais au départ du salarié de l'entreprise, tout doit être supprimé, sauf exception. Un employeur est contraint, par exemple, de conserver les informations d'un accident survenu au travail pendant 5 ans. Il a aussi l'obligation de supprimer certaines données dès qu'il n'en a plus besoin, comme la copie des diplômes dès la fin de son recrutement.
0: C'est quoi alors la limite pour l'employeur, Valentine ?
2: Tous les salariés ont droit au respect de leur vie privée au travail. Il est formellement interdit de surveiller leur activité en continu ou de façon excessive. La vidéosurveillance sert à la sécurité d'un entrepôt et non pas à espionner les salariés pendant leur pause. Comme la pointeuse, pareil pour la géolocalisation d'une voiture de fonction et le salarié doit pouvoir la désactiver sur son temps personnel. Pour ce type d'infraction au code du travail, un employeur risque l'amende, l'équivalent de 10 à 20% de son chiffre d'affaires annuel. La CNIL, la Commission nationale de l'informatique et des libertés, en prononce régulièrement. 40 000 euros, par exemple, à l'encontre d'un spécialiste de l'immobilier pour un logiciel espion installé sur les ordinateurs pour mesurer l'activité de ses salariés.
0: Et pour en savoir plus sur comment un employeur a le droit de surveiller ses salariés en télétravail, rendez-vous sur ici.fr, page bien entendu, vie numérique, vie privée. Merci beaucoup Valentine.
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0: Merci à vous de nous accorder votre confiance et votre réveil ce dimanche 3 mai. Il est 6h43 et vous êtes pile à l'heure pour accueillir comme il se doit Stéphane Bern. Oui, bah écoutez, que voulez-vous ce dimanche ? Bien sûr qu'on l'adore et on adore aussi sa chronique Voyage dans le temps. Le meilleur de ses histoires, elles sont pour vous le week-end. Et ce matin, eh bien, on voyage au temps du Saint-Empire au XVIe siècle.
8: Même les empereurs ont le droit de craquer. Et pas juste en privé, non, en pleine cérémonie officielle. C'est l'histoire de l'abdication de Charles Quint. Bruxelles, 25 octobre 1555. La grande salle du palais de Coudenberg est pleine à craquer. Duc, prince, ambassadeur, tout le gratin du Saint-Empire. Soudain, le silence. Charles Quint entre, vêtu de noir. Il avance à petits pas, s'appuyant sur une canne, le visage tiré par la fatigue et la douleur. La goutte lui ronge les pieds. Les hémorroïdes font leur œuvre aussi. L'homme est usé, plié, mais toujours empereur. Pour quelques minutes encore. Il prend la parole, longuement. Il déroule sa vie comme un vieux général fatigué. Ses guerres, ses erreurs, son foi, son destin. Une sorte de version vocale de la future page Wikipédia. Puis il annonce son abdication. Et là, soudain, il s'effondre. Pas juste symboliquement, non, non. Il tombe littéralement sur le fauteuil. Et il pleure. Des vraies larmes, une fontaine. Dans la salle, c'est la stupeur. Certains fondent en larmes aussi. Même les durs à cuire sont secoués. Mais attention, Charles Quint n'est pas un amateur. C'est un as de la scène, un roi du grand numéro. Il en rajoute, il enrobe. Bref, en réalité, plus de pleurs que de mal. En se montrant fragile, il ne quitte pas le pouvoir. Il le sacralise, il se fait martyr. À ce stade, c'est plus une abdication. C'est un final d'opéra. Alors si demain, vous quittez votre entreprise, vous savez ce qu'il vous reste à faire pour marquer les esprits. Laissez vos émotions vous envahir, ou à défaut, préparez votre petit effet en vous munissant au préalable d'un oignon.
0: Merci beaucoup Stéphane. Votre chronique de retour demain, juste avant les infos de 8h. Il est 6h45, Valentine, et à la une du magazine Rustica cette semaine.
2: Comment prendre soin de nos arbres fruitiers? Quelle technique utiliser pour les arroser, éviter la prolifération des insectes?
0: Explication aux côtés de Alain Delavie, rédacteur en chef du magazine Rustica, que nous allons retrouver dans 3 minutes. Le temps d'écouter Vanessa Paradis et son bouquet final sur votre radio ici. Excellent dimanche avec nous.

0: Vanessa Paradis, bouquet final sur votre radio ici à 6h49. Place tout de suite à notre dossier du jour.
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0: Je m'adresse ce matin à celles et ceux qui ont un verger à la maison ou simplement des arbres fruitiers, puisqu'on va vous donner quelques clés pour en prendre soin ce printemps, puisque le magazine Rustica y consacre un dossier complet cette semaine. Explication aux côtés de son rédacteur en chef en ligne avec nous, c'est Alain Delavie. Bonjour Alain.
3: Bonjour Louis.
0: Alain, commençons par la pousse des arbres fruitiers. Qu'est-ce qu'il va falloir regarder en premier ?
3: Ben, vous allez inspecter bien sûr les fruits en premier puisqu'ils sont déjà formés. Donc vous allez avoir des petits fruits, s'il y a des taches, s'il y a de la pourriture, s'il y a des insectes qui sont dessus, eh bien effectivement ça doit vous alerter. Et puis surtout vous allez les enlever. Vous allez aussi regarder les feuilles parce qu'au niveau des feuilles il peut se passer pas mal de choses. Il peut y avoir des champignons qui apparaissent, des chenilles qui s'y régalent. Donc voilà, inspectez vos arbres, regardez, soulevez les feuilles. Ouais. Approchez-vous et passez tous les jours, c'est le meilleur moyen d'éviter que ça devienne trop grave.
0: Et avant d'en arriver là, est-ce qu'il y a deux, trois choses qu'on peut faire à titre préventif, notamment pour les insectes ?
3: Tout à fait. Alors, il existe ce que l'on appelle des pièges à phéromones. Ce sont des pièges qui vont attirer les insectes qui vont faire des dégâts et qui vont les capturer. Vous pouvez aussi mettre des colliers adhésifs sur les troncs. Ça empêche certains parasites de monter ou les fourmis d'aller élever les pucerons sur vos feuilles et vos fruits. Voilà. Et puis, regardez aussi s'il y a des gourmands, c'est-à-dire des rejets en dessous du point de greffe. Et puis, si vous avez trop de mauvaises herbes au pied, faites un petit nettoyage. Donc voilà, ça, c'est les solutions préventives.
0: Ok Alain, et vous venez d'en parler un petit peu concernant l'arrosage de nos fruitiers. Est-ce qu'il y a des choses à savoir ?
3: L'arrosage, eh bien, alors déjà, au pied de l'arbre, effectivement, on va éviter d'avoir une forêt de mauvaises herbes qui vont absorber l'eau et non empêcher les racines de l'arbre de s'approprier l'eau. Ça, c'est une chose. Donc, un petit désherbage. Okay. Vous allez aussi, quand vous avez désherbé, on a la terre qui est nue, vous allez poser un paillage, c'est-à-dire une couche de matière organique assez épaisse qui va maintenir l'humidité du sol plus longtemps. Puis, dernier conseil, quand on arrose, c'est pas trois gouttes, on arrose copieusement. On fait un bon arrosage. Pourquoi ? Parce que l'eau doit pénétrer en profondeur et ça va inciter les racines à aller en profondeur chercher l'eau.
0: Et Alain, d'accord, et malgré tous ces conseils, si avec ça on voit apparaître quelques taches ou des dégâts faits par des insectes, à ce moment-là, on le traite comment ?
3: Eh bien, si on en voit, on va bien sûr utiliser un traitement, donc bien sûr un traitement biologique, un traitement naturel. Donc ça peut être un insecticide, ça dépend si c'est des pucerons. On peut utiliser il y a des pulvérisations d'argile, on trouve de l'argile, la kaolinite qu'on trouve dans le commerce, qu'on mélange à de l'eau et on va pulvériser. Donc avec ce produit, il faut quand même être prudent de pas trop couvrir le feuillage, sinon on va pénaliser la photosynthèse, voilà. Ou des insecticides, ce sont les méthodes que l'on peut utiliser quand vous avez trop de pucerons, trop de chenilles. Alors les chenilles, c'est plutôt la bactospéine, c'est un produit très spécifique qui tue que les chenilles et pas le reste des bestioles qui peuvent être utiles autour. Voilà. Traiter, dès que vous voyez que ça commence à être un peu trop présent, n'hésitez pas.
0: C'est noté, merci beaucoup Alain Delavie pour ces bons conseils. C'est toujours un plaisir, vous le savez, de vous entendre. Et on vous retrouve la semaine prochaine.
3: Merci, bonne journée.
0: Et bien entendu Alain, vous retrouvez ce dossier complet, vous qui nous écoutez, dans votre magazine Rustica qui vous attend dès maintenant chez votre marchand de journaux. 6h53, en vous souhaitant un excellent réveil ce dimanche. Dans un instant, Willy Revelli et sa revue de presse décalée sur l'actualité. Après les Suédois du groupe ABBA sur votre radio ici avec Waterloo. Bon réveil.

0: accompagner votre premier café de ce dimanche. Votre radio ici a fait appel à Abba Waterloo. Nous sommes le dimanche 3 mai. Figurez-vous que c'est aujourd'hui la journée mondiale du rire. Et Valentine, nous sommes avec une auditrice. C'est Véronique de Bourges avec nous ce matin. Bonjour Véronique.
1: Bonjour Véronique.
2: Oui, bonjour. Bonjour, bonjour à tous.
0: Ravi de vous accueillir ce matin sur votre radio ici. Fraîchement réveillée Véronique?
2: Ah oui, oui, réveillée, ça va.
0: Mais en forme en tout cas à votre voix. C'est la journée mondiale du rire. Il y a un joli, un merveilleux poste radio à gagner ce matin. Votre radio ultime pour vous au quotidien. Mais avant cela, on vous écoute pour la petite blague du jour.
2: Eh oui, écoutez, moi je vais vous demander la différence entre un chapeau et une poule.
1: Un chapeau et une poule?
2: Oui.
0: Ah bah alors là, il y en a plein.
2: Ah.
0: Chapeau et une poule.
2: Allez, vous donnez votre langue au chat.
1: On ne l'a pas, on ne l'a clairement pas.
0: Je donne ma langue
2: au
0: chat.
2: Vous ne l'avez pas? Eh bien écoutez, une poule, chapeau, et un chapeau, ça ne pond pas.
0: Ah,
1: elle est pas
0: oui,
1: mal.
0: Elle est mignonne.
1: J'aime bien.
2: C'est la petite blague à Toto.
1: Voilà. Écoutez, on a

0: Piedfort qui a été enfarinée hier à Amiens lors du défilé du 1er mai. N'empêche, pauvre farine, elle pensait finir dans un gâteau. Elle finit sa vie sur la gueule d'Olivier Faure quand même. Quelle vie de merde. Marine Le Pen en meeting à Mâcon. Heureusement, elle n'a rien reçu. Sinon, ça aurait été Farine Le Pen. Le 1er mai, c'est le jour avec son traditionnel muguet, ses manifs des syndicats. Ça tombe en même temps parce que les syndicats aiment bien sonner les clochettes d'Emmanuel Macron. Un muguet qui coûte environ 30 centimes de plus cette année, jusqu'à 10 euros pour 3 brins. Mais c'est bien connu, hein, le muguet porte chance à celui qui le vend. En Angleterre, des archéologues pensent avoir découvert un sextoy vieux de 2000 ans. Sans doute le fameux God Save the Queen. À Saint-Nazaire, deux amis condamnés pour des viols sur des chevaux. Eux, ils murmuraient pas aux oreilles des chevaux. Hein. Ils leur soufflaient dans le cul. Si vos lasagnes ont un drôle de goût, faudra pas s'étonner. Hein. Une Suédoise condamnée pour avoir écrasé un œuf sur la tête de sa fille de 5 ans en direct sur TikTok. Mais écraser ses œufs sur la tête d'un enfant, ça se fait depuis longtemps en France. Hein. Bah, par exemple, à Bétaram. Les salles des sports Basic Fit ouvriront toute la nuit sans personnel. Et bientôt, la version encore plus low cost, sans tapis de course et sans appareil de musculation. Voilà. Gérard Larcher envisage d'ouvrir une salle de sport low cost pour prendre du poids. Basic Fit. Donald Trump de nouveau visé par un attentat. Disons, c'est plus facile de rentrer armé dans un dîner organisé par Trump que de passer les portiques des gares avec ton QR code de merde qui passe jamais là. Ça passe pas. Éclairez plus votre téléphone, mais c'est ce que je fais, connard. Donald Trump qui a reçu cette semaine la visite de Charles III à la Maison Blanche, la rencontre entre Grande Oreille et Grande Gueule. À Compiègne, le passager d'un train sous OQTF qui s'appelait Monsieur Boa, c'est son nom, Monsieur Boa, sort son sexe quand le contrôleur lui demande son ticket.
1: Non, pas possible.
0: Bah oui, mais bon, après quand on s'appelle Boa, on a envie de le montrer, t'es malin toi. Non mais le pauvre, ça se trouve, il croyait que UQTF, ça voulait dire obligation de quitter ton froc. Enfin, la question du jour, Olivier Faure enfariné, est-ce que du coup il était au fort et au moulin? Eh ben vous avez dosé. Allez, passez un bon dimanche. Et à tout à l'heure midi.
2: À tout à l'heure Willy pour votre grand talk show du week-end sur votre radio ici entre midi et 13h. Valentine, merci pour cette heure passée à vos côtés. On vous retrouve tout à l'heure à 7h30.
3: Pour l'info en 90 secondes.
2: Et tout de suite, vous retrouvez les équipes d'ici matin. Et bien entendu, ça se passe dans votre région.
4: Merci Louis Raspail. Bon dimanche à vous, à tout à l'heure Valentine. Et bonjour le Poitou. Bonjour Christophe Tourné.
5: Bonjour Christophe Puce et bonjour à tous.
4: Bon, on a un petit peu le visage triste quand même. Hein,
5: ouais.
4: À cause de la défaite. Fête de Poitiers pour le match aller en volée hier soir. On en parle dans les infos.
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4: Bon début de journée à l'écoute d'ici Poitou, il est 7h. Christophe Tourné.
5: Ça s'annonce compliqué pour Poitiers en finale de Marmara Spike League. Montpellier n'a quasiment laissé aucune chance à l'alternat SPVB hier soir lors du match aller. Les joueurs héroltés s'imposent 3-7-0 et se rapprochent d'un 9e titre malgré le soutien de plus de 2700 supporters. Poitiers n'a rien pu faire. Montpellier n'a jamais douté et c'est ce qui a fait sa force, explique son joueur central et double champion olympique Nicolas Le Goff.
7: Il y a des soirs comme ça où tout fonctionne, où on savait qu'on devait mettre la pression, on a réussi à la mettre. On les a fait voilà, un peu déjouer, un peu craquer. Nous, on est resté stable dans ce qu'on savait faire de bien. Et ça nous a souri ce soir. On savait qu'il y avait des moments où ils allaient mettre des points, ils allaient, voilà, la salle allait s'enflammer, ils allaient prendre de la confiance, mais il fallait surtout pas que nous, on la perde, cette confiance. Et c'est ça qu'on a réussi à très bien faire ce soir. Je pense que c'est jamais douté, en fait. Il faut être toujours un peu serein, voilà, mais il faut se méfier. Je pense qu'il faut pas faire un excès, justement, de zèle ou de sérénité. Va falloir qu'on aborde le match exactement de la même façon. Certes, on a gagné ce soir, mais la semaine prochaine, au début du match, il y aura 0-0 et tout restera à faire.
5: Et le match retour, ce sera donc vendredi prochain à Montpellier et ce sera aussi à vivre en direct sur ICI Poitou à partir de 20h. En football, la déroute se confirme pour le Stade Poitevin en National 2, battu 2-1 par le FC Choret. On revient sur ce match dans le 2 minutes chrono à 7h30. Et puis en motoball, le déplacement de Neuville de Poitou ne s'est pas franchement déroulé comme prévu. Il n'y a même ce matin ni vainqueur ni vaincu. Et c'est le capitaine de l'équipe Marc Compin qui nous explique pourquoi.
8: Malheureusement, un déplacement avec beaucoup de péripéties, notamment une panne qui nous a immobilisé 4 heures entre 8 heures et midi. Nous étions partis de Neuville-de-Poitou à 3 heures du matin, donc forcément, ça a entamé un petit peu la préparation. Malgré ça, nous sommes arrivés à l'heure à 17 heures, donc à Camaret-sur-Aigle, pour un début de match qui a été légèrement décalé d'un quart d'heure.

0: donc à 20h15. Le début de match a été très positif, avec des occasions relativement franches qui nous ont permis de mener assez rapidement finalement au score. Malheureusement, le suite du match s'est pas passé comme prévu. Une panne d'électricité sur la région d'Orange a impacté le stade de motoball de Camaré, qui, après 45 minutes, 1 heure, conformément au protocole du règlement du motoball, a mis fin à la rencontre.
1: Il y a des jours où rien ne va. Et on attend maintenant la décision de la fédération. Le prochain match, c'est dans 2 semaines, avec la réception d'une autre équipe du Vaucluse. Ce sera Carpentras. Dans les Deux-Sèvres, 3 jeunes ont dû être transportés à l'hôpital de Niort tôt hier matin après une sortie de route. L'accident s'est produit aux alentours de 4 heures à la Motte-Saint-Héret. Un jeune de 19 ans a perdu le contrôle de son véhicule et a terminé sa course contre un poteau électrique. Il transportait avec lui 2 passagères âgés de 18 et 19 ans.
2: Et ce week-end, le centre de Saint-Benoît s'est transformé en vaste pépinière.
1: C'est la 23e édition de Fleurs de Mai, avec au total plus de 150 000 végétaux exposés par une 60aine de producteurs. Pour le plus grand bonheur des passionnés de fleurs et de plantes, des plantes qui sont certes copieusement arrosées ce week-end, mais les acheteurs pensent tout de même aux épisodes de plus en plus fréquents de sécheresse et de restrictions d'eau, et ça guide visiblement leurs achats. Elisa Fellier.
3: Leïla se promène dans les allées du marché aux fleurs et son sac est déjà bien rempli.
4: Alors, surtout des plantes aromatiques pour le moment. J'aime beaucoup les cactés aussi, donc je crois qu'il y a des cactés là-bas. On va aller voir ça, ouais.
3: Les cactus sont des plantes qui ne consomment que très peu d'eau. C'est important pour Leïla.
4: Je sais que de plus en plus, on a des plantes qui finalement supportent et le gel l'hiver et la sécheresse l'été. Par exemple, les hortensias, moi j'adore ça, j'en ai, mais c'est une plante qui demande beaucoup d'eau. Bon, mais je vais pas en acheter aujourd'hui, ça c'est sûr.
3: Et côté producteur, on s'adapte aussi. Vous ne trouverez pas de géranium très gourmand dans l'eau sur le stand d'Eric.
5: On essaye de trouver des alternatives, des plantes qui demandent moins d'eau, même des fleurs, comme là, vous voyez, plus dans de la vivace que dans de la plante annuelle ou des choses comme ça.
3: Économiser l'eau, ça passe par le choix des plantes, mais aussi par la manière de les planter. Eric donne régulièrement des conseils à ses clients.
5: Si vous plantez dans des terrains où c'est filtrant, il vaut mieux rajouter de la tourbe. De la tourbe, c'est comme du terreau, mais c'est fibreux, et donc ça retient l'humidité et ça la redistribue tout doucement la plante.
3: Avec les sécheresses et les restrictions d'eau, le producteur a vu ses ventes de fleurs chuter, mais les clients se reportent sur les plants de légumes, précise Eric. Quand on doit faire un choix, on décide d'arroser ce qu'on pourra manger.
1: Elisa Fellier, le marché aux fleurs de Saint-Benoît se poursuit jusqu'à 18h ce soir. Arroser aussi les coureurs du Tic-Tac Trail qui se couraient au Bois Saint-Pierre près de Poitiers. Pour cette 2e édition, il y avait plus de 170 inscrits, dont certains spécialiste des épreuves de longue distance. On prendra des nouvelles de la course dans le prochain journal à 8h.
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1: La météo en Poitou, Christophe Husset, il va encore pleuvoir aujourd'hui.
2: Oui, avec une vigilance toujours jaune pour les orages à partir de midi jusqu'à ce soir annoncé par Météo France. Avec une journée encore bien instable sur la Vienne, les premières averses sont déjà là au lever du jour, parfois orageuses sur les Gâtines. Et rapidement, le temps va tourner à l'orage sur l'ensemble du département, risque qui va donc durer toute la journée. Juste une petite accalmie possible en début d'après-midi. Pour les Deux-Sèvres, le risque orageux est déjà présent ce matin. Il s'atténue un peu ensuite, mais reste possible jusqu'en fin de journée, surtout vers le Toircé et le sud. On attend grosso modo 10 mm de pluie, principalement dans le Poitou. Les températures ce matin sont comprises entre 12 et 14 degrés. Cet après-midi, on attend à Montcoutan, Loudun, Poitiers, 18 degrés. À Mauléon, La Trimouille et Charroux, 19 degrés, et à Niort, 20 degrés. Pour demain, vous attendez une amélioration, que nenni. Même scénario, quelques éclaircies le matin, puis une instabilité qui repart avec des averses parfois orageuses l'après-midi. Ah, va falloir s'adapter.
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2: Et oui, la bonne humeur, que cela ne nous empêche pas de garder le sourire avec la musique d'ici Poitou.

0: Comment ça se passe votre petit déj? Café avec du lait, chocolat et puis accompagné de quelques viennoiseries. Oui, si jamais vous allez à la boulangerie d'à côté, prenez un bon parapluie.
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0: Bon, vous êtes peut-être invité dans la belle famille ce midi et vous voulez peut-être vous faire remarquer en expliquant, pourquoi pas, une expression qu'on peut utiliser de temps en temps. Ça va être grâce à Jérôme Prodhomme qui nous en explique une nouvelle. Bonjour Jérôme, quelle est l'expression du jour?
3: Pourquoi on dit « avoir les jetons » ? Quand on a peur, on dit qu'on a les jetons. Mais il y a plein d'autres expressions pour dire qu'on a peur. Avoir la trouille, avoir la pétoche, et j'en passe. Hein.
4: Oh là là, j'ai eu tout ça, moi.
3: Ah bon, quand ça?
4: Et l'autre jour, visite médicale. Ouais. J'étais en calbute, j'attendais, je la vois qui arrive.
3: Mais quoi?
4: Elle faisait au moins 2 mètres.
3: Mais quoi?
4: L'infirmière!
3: Oh mon Dieu!
4: Et puis pas aimable avec ça, je la voyais s'approcher, elle avait un truc dans la main et...
3: Une seringue?
4: Non, mon carnet de santé! Je vous jure, j'avais trop mal au ventre.
3: Justement, de nombreux mots liés à la peur désignent le ventre, ou plutôt ce qui sort du ventre. Il faut dire que quand on a peur, on a mal au ventre, parfois au point même de ne pas tout maîtriser. Les jetons, par exemple, viennent de jeter, le mot qu'on utilisait au Moyen-Âge pour dire qu'on expulsait quelque chose, notamment du ventre, si vous voyez ce que je veux dire. De même, la trouille était un des mots qu'on utilisait pour désigner la diarrhée. On avait donc la trouille, on avait la diarrhée. Et je ne vous parle pas d'avoir la pétoche, qui vient tout simplement du mot péter, et qui a d'ailleurs donné le mot pétochard pour parler de quelqu'un qui a peur de tout, un peu comme...
4: Oh ben ça va, hein, dites. Elle faisait au moins 2 mètres, l'infirmière, hein.
5: Je fais 1m60, pétochard.
4: Mais elle est là, au secours !
5: Oh là là là là là. Oh, quelle petite nature.
3: Ah ben tu m'étonnes. Voilà pourquoi on dit avoir les jetons, la pétoche, la trouille, alors qu'on ne sait plus vraiment pourquoi.
1: Encore que vous, maintenant, vous savez...
0: J'espère que vous avez bien mémorisé quelle est la signification de cette expression. Pourquoi on dit avoir les jetons pour pouvoir en parler ce midi pendant votre repas familial et dominical. On vous emmène sur l'île au trésor maintenant. Et quand il y a les collectifs comme ça, là c'est les enfoirés qui vont chanter. Il y a un jeu que j'aime bien, c'est d'essayer de deviner les chanteuses et les chanteurs qui interviennent. À vous de jouer.

0: L'île au trésor, c'est le deuxième hymne 2026 des Enfoirés composé par Gaëtan Roussel. On va faire un petit tour rapidement sur la page Facebook d'Ici Poitou, où vous êtes déjà nombreux et nombreux, même dimanche matin, à nous mettre la météo. Merci Bernadette qui nous dit qu'il fait 14 degrés à Châtellerault. Lydie qui nous précise 13 degrés à Neuville-de-Poitou, ou encore Élise, même température, 13 degrés sur Luché-Touarçay. Dimanche 3 mai déjà, mais que le temps passe vite. Le temps passe beaucoup moins vite, justement, quand on est au cinéma, on se pose dans une belle salle, dans un fauteuil confortable. Et là, c'est vrai que on est dans une bulle, dans cette atmosphère. Et c'est là qu'on vous emmène tous les week-ends avec Ici Poitou dans les cinémas du Poitou. Ce matin, c'est au Dietrich à Poitiers que nous allons rejoindre la médiatrice Candice Mottet-Debert. Bonjour Candice.
1: Bonjour.
0: Merci de nous accueillir dans votre cinéma à Poitiers avec une séance cet après-midi.
1: Alors oui, cet après-midi au Dietrich, vous allez avoir 3 super films, voire 4 si vous restez jusqu'au soir. À partir de 15h, vous avez la comédie française Une fille en or, sorte de comédie romantique légère qui fait beaucoup de bien en ce moment. On continue sur la comédie à 17h avec Plus fort que moi, une comédie anglaise comme seuls les Anglais savent le faire. C'est feel good, ça fait beaucoup de bien. Et puis on termine l'après-midi à 19h30 avec un documentaire féministe coup de poing qui s'appelle La grève.
0: Un joli programme au Dietrich, donc cet après-midi, demain soir, une séance spéciale. On aime bien, des fois, quand les réalisateurs viennent parler de leur film, et ça sera le cas demain au Dietrich.
1: Mais oui, on a beaucoup de chance de recevoir, en fait, ce cinéaste algérien qui s'appelle Chakib Taleb Ben Diab, et qui vient présenter son film accompagné du monteur du film, ce qui est aussi une chance de découvrir les métiers de l'ombre du cinéma. Le monteur s'appelle Fouad Benamou et la séance sera animée par Farid Benamou, un bon ami du Dietrich qui présente toujours très très très bien les films. Alors ce qu'on vous propose, c'est de découvrir Alger, qui est un thriller algérien, donc pas de documentaire cette fois-ci, hein. On part dans les bas-fonds d'Alger, c'est l'enlèvement d'une petite fille qui crée la tension et la suspicion dans cette ville. Seule Dounia, la brillante psychiatre, et Sami, l'inspecteur en charge, vont déterrer les démons du passé. Alors c'est un thriller qui est inspiré de faits réels, et ce qu'on aime beaucoup au Dietrich, c'est toujours donner la chance aux cinéastes pour leur premier long métrage. Et là, Chakib Taleb Ben Diab, qui est en plus très sympathique, vient nous présenter son premier film. C'est une chance puisqu'il ne vit pas en France. Ce sera donc la séance du lundi 4 mai, demain à 20h30.
0: Oui, séance unique, hein, il faut le préciser. Une autre séance un peu particulière également. Alors pour les plus grands, c'est mardi soir.
1: Pour les plus grands, alors on conseille pas le film avant l'âge de 15 ans, c'est Marama, une sorte de film d'horreur conte gothique pour toutes ceux et toutes celles qui aiment un peu ces ambiances fantastico-gothiques. Un film néo-zélandais, c'est assez rare pour le notifier. Nous sommes ravis de présenter ce film qui est sorti depuis la semaine dernière. Et on voulait accompagner ce film d'une séance spéciale puisque ce film d'horreur traite des enjeux coloniaux, notamment des peuples maoris. Et donc la séance du mardi 5 mai à 20h30, elle va être suivie d'une intervention de Sophie Leclerc, qui est docteur en histoire culturelle, spécialiste des arts du contexte colonial à Sciences Po Poitiers. Et elle viendra, après le film, décortiquer la représentation de tous les enjeux coloniaux du film. Donc on va pouvoir comme ça soulever le puzzle, en fait, tous et tout ensemble. Et Sophie Leclerc, on l'aime beaucoup car elle intervient au moins une fois par an sur des films très péchus au Dietrich. Donc c'est quand même toujours une chance de pouvoir décortiquer un film tous ensemble à l'issue d'une projection.
0: Est-ce qu'il y a un tarif spécial pour ces séances particulières, Candice ?
1: Alors, ces séances particulières sont au tarif classique du cinéma, mais le tarif le plus bas du cinéma, c'est 3,50€ et ça ne montera jamais au-dessus de 8€.
0: Et ben voilà qui est dit, le-dietrich.fr pour connaître toutes les séances de ce cinéma à Poitiers. Merci Candice Mottet-Debert, bon dimanche.
1: Merci beaucoup.
0: Et les films ne seraient rien également, Candice, sans la musique. Tiens, justement, voici Donna Lewis.

0: Donnez-oui sur votre radio, ici Poitou, il est 7h25.
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0: Chaque jour, vous savez qu'on va voir nos petits pois de vin dans les écoles, les centres de loisirs, et puis on leur tend le micro d'ici Poitou. Alors, mercredi dernier, c'était la journée internationale de la danse. Alors, on leur a demandé de nous raconter quelle danse ils aiment faire.
3: Moi, je n'aime pas la macarena parce qu'on m'oblige à la faire des fois et j'aime pas.
4: Moi, je n'aime pas la macarena parce que je sais pas la faire.
5: Moi, j'aime pas faire la macarena parce que tu c'est gênant.
6: Je préfère les autres sports que la danse.
7: J'aime toutes les danses, mais j'aime pas bouger comme pour danser.
8: Moi, j'aime faire la danse afro.
9: Moi, j'aime aucune danse parce que j'aime pas trop bouger.
10: Moi, j'aime aucune danse parce que j'aime pas trop bouger.
11: Moi, j'aime bien la danse classique.
0: Et je suis surpris, il n'y a aucun petit pois de vin qui parle de passo doble, de tango, de cha-cha-cha. Mais tout se perd.
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0: Et la bonne humeur, ça va être à Châtellerault, là maintenant, tout de suite avec Emmanuel. Bonjour.
16: Bonjour tout le monde, bonjour les auditeurs.
0: Comment ça va, Emmanuel ?
16: Très bien, très très bien. Nous sommes dimanche, voilà, on prépare un petit peu de cuisine, parce que vu qu'il fait mauvais temps, voilà, donc il faut un peu diversifier les choses.
0: Bon, tiens, justement, puisqu'on parle cuisine, je suis sûr qu'à 7h30, là, il y en a certains et certaines qui se disent, mais qu'est-ce qu'on va manger ce midi ? La traditionnelle question, donnez-nous un petit conseil, vous allez manger quoi, vous, ce midi ?
16: Alors, des blettes ou côtes de blettes, ça dépend comment on peut les appeler.
0: Oui.
16: Du jardin. Et on persiste, un barbecue, et s'il faut, on mettra un parasol dessus pour le préserver.
0: Ok, faites attention aux flammes quand même. Et les blettes avec un petit peu de beurre, c'est ça ?
16: Voilà, ouais. On va faire deux plats parce qu'il y en a quand même pas mal. Donc, béchamel et puis à la poêle, tout simplement.
0: Oh, pas mal. Voilà une idée proposée par Emmanuel. Bon, Emmanuel, on va jouer ensemble là maintenant tout de suite pour pouvoir vous faire gagner peut-être 4 billets pour Family Park. C'est à Sorigny en Indre-et-Loire, juste à la limite du Poitou. Alors, parmi les nouveautés, il y en a une, c'est une tour vertigineuse. Est-ce que vous savez jusqu'à quelle hauteur elle monte, cette tour ? 4 ou 40 mètres ?
16: Alors, vertigineuse, ça peut être que 40 mètres.
0: Oui. C'était lundi, c'était facile quand même. La réponse était dans la question presque. Bon, bravo. Et alors attention, parce que vous chutez de 40 mètres, mais jusqu'à 100 km/h, ça doit être assez impressionnant. Vous allez pouvoir découvrir tout ça, Emmanuel, avec la petite famille. On vous offre 4 billets pour Family Park.
16: Je vais l'offrir à ma sœur et surtout à mon neveu et ma nièce.
0: Voilà. Eh ben, ils vont être ravis. Vous avez peur de chuter, vous. Bon, Emmanuel, vous n'avez pas chuté, vous avez gagné. Très bon dimanche et bonne blette.
16: Merci beaucoup et puis bonjour à tout le monde.
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0: Ah, on fait des heureux, mais pour l'instant, c'est toute l'info en français dans le monde en 90 secondes. Valentine Letess.
12: Total Energy est-il prêt à un nouveau geste ? Le Premier ministre encourage le groupe à baisser encore le prix de ses carburants, vu la très forte augmentation de ses bénéfices avec la guerre en Iran. Le pétrolier français vend actuellement son litre d'essence à 1,99€ maximum, celui du gazole à 2,09€. L'obus n'a pas gâché la fête. Un engin explosif a été retrouvé sur le site de la Free Party illégale dans le Cher. Malgré la dangerosité du terrain utilisé comme champ de tir par l'armée, des dizaines de milliers de teufeurs sont toujours à Cornus ce matin. Contre le racisme, une conseillère municipale de Rennes appelle au rassemblement ce dimanche. Celui de Saint-Denis a une deuxième marche dans sa ville en juin après de nouvelles attaques racistes contre ses élus de couleur un mois et demi après les municipales. Circulation difficile dans tout le quart nord-ouest de la France, en orange dans le sens des retours sur la carte de Bison Futé pour cette fin de week-end prolongée et de vacances de printemps pour la zone C. C'est le champion des allers-retours, le club de Metz, relégué en deuxième division de football. Sa défaite 2-1 hier face à Monaco a officiellement signé sa chute de l'élite. C'est la 8e relégation du club en Ligue 2 en 25 ans. Protéger sa couronne, c'est l'objectif cet après-midi de l'Union Bordeaux-Bègles, opposé à 16h en demi-finale de Champions Cup de rugby aux Anglais de Bath pour accéder à la finale et conserver son titre de champion d'Europe.
2: Ici Poitou, 7h31 et c'est l'heure de votre 2 minutes chrono. Et on commence avec le volley et cette difficile soirée pour l'alternat SPVB face à Montpellier en match aller de la finale du championnat de France de Marmara Spike League. Les joueurs héraultais ne laissent quasiment aucune chance à Poitiers. Ils s'imposent 3-7-0 et se rapprochent d'un 9e titre. Hier soir, les Montpelliérains ont fait la course en tête tout au long de la rencontre disputée à guichet fermé. C'est donc une victoire logique pour Montpellier, comme le reconnaît le passeur poitevin Anatole Chaboisson.
17: Non, c'était plus fort en face, il y a des regrets, je pense, c'est surtout par rapport à tous ceux qui sont venus, qui nous ont supportés, on n'a pas réussi à répondre à la demande, donc ce serait surtout là-dessus, mais il faut dire, Montpellier a été meilleur, et il mérite de gagner ce soir. Je pense qu'ils ont été un peu meilleurs partout, que ce soit au bloc, à l'attaque, au service, et ils ont été un peu plus patients que nous, donc c'est pour ça, c'est le tout qui a fait qu'ils ont gagné ce soir. Je pense aussi qu'ils savent aborder ce type de match, ils ont eu aussi l'expérience en Ligue des Champions, donc ils n'ont pas de problème avec ça, et on l'a bien vu ce soir.
2: Et le match retour, ce sera donc vendredi prochain à Montpellier, là encore à vivre en direct sur Ici Poitou à partir de 20h. En football, la déroute continue pour le Stade Poitevin en National 2, battu 2-1 par le FC Choret dans ce derby du Poitou. Poitiers avait besoin d'une victoire pour espérer sortir de la zone de relégation, c'est raté. Le résumé du match avec le défenseur du Stade Poitevin, Cédric Jean-Étienne.
18: 25 premières bonnes minutes où on a réussi à se procurer beaucoup d'occasions. On n'a pas réussi à conclure. À la mi-temps, 0-0. En deuxième mi-temps, on revient avec moins d'envie, moins d'agressivité et moins de détermination. On prend un but sur coup franc. Ensuite, ils obtiennent un pénalty qui rate. Ils obtiennent un deuxième pénalty dans la foulée où on prend un deuxième but. On arrive à revenir au score à 2-1. Donc, nouvelle défaite 2-1. Il reste deux matchs contre Lopin et Lorient pour aller chercher le maintien.
2: En motoball, ni vainqueur ni vaincu entre Neuville-de-Poitou et Camaret dans le Vaucluse. Le déplacement du leader du championnat élite pour la troisième journée a tourné court. Le match a été interrompu après une longue coupure d'électricité qui a plongé toute la ville dans le noir. En cyclisme féminin, les meilleures équipes dont la FDJ Suez et sa championne Demi Vollering se retrouvent en Espagne à partir d'aujourd'hui et jusqu'à samedi pour la Vuelta version femme. C'est le premier grand tour de la saison. Et puis un grand bravo aux handballeuses de Celles-sur-Belle qui prennent la tête du championnat de national après leur victoire sur Saint-Junien 33-31.
0: Et l'actualité de ce dimanche, Christophe, c'est aussi des fleurs et des plantes qui ont envahi Saint-Benoît.
2: Cette commune située près de Poitiers se transforme le temps d'un week-end en vaste pépinière. C'est Fleurs de Mai qui se poursuit jusqu'à ce soir. On ira faire un tour dans le journal de 8h. Ce soir, ce sera aussi la fin des vacances pour la zone B. Et c'est aussi la fin de ce week-end prolongé du 1er mai. Attention sur les routes, c'est orange dans le sens des retours. La météo en Poitou, Christophe Pucet.
0: Je vais vous dire un truc, c'est pas le genre de journée où il faut laisser le parapluie à la maison. Avec cette journée instable, des orages possibles à tout moment. Alors sur la Vienne, les averses sont déjà présentes et peuvent évoluer en orages rapidement. Le temps devient instable partout au fil de la matinée. Une accalmie est toutefois possible en début d'après-midi, mais elle restera temporaire. Et dans les Deux-Sèvres, le risque orageux est bien présent dès ce matin. Il diminue un peu ensuite, mais reste possible jusqu'en fin de journée. Les températures actuellement entre 12 et 14 degrés. Cet après-midi, on attend à Hervaux, Civray et Poitiers 18 degrés, à Bressuire, Montmorillon et Mel 19 degrés et à Niort 20 degrés. Pour demain, l'instabilité revient dès la mi-journée avec des averses parfois orageuses. Attention, vigilance jaune pour les orages à partir de midi. Aujourd'hui, nous annonce Météo France.
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0: Aucune excuse si jamais vous avez envie de faire des vocalises ou de chanter. De toute façon, il va pleuvoir aujourd'hui.

0: Mais même sous la pluie, on peut chanter. Rappelez-vous, Jane Kelly, dansons et chantons sous la pluie. On peut tout faire sous la pluie.
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0: 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Oui, pour trouver du soleil. 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Pour l'instant, on accueille les fêlés du Poitou en petit aperçu avec Antoine Plouzenec.
3: Bonjour le Poitou joyeux et bonjour les fêlés du Poitou.
4: Bonjour. Pourquoi je suis toute seule à dire bonjour les gars?
5: Voilà. Si on est dimanche matin là.
3: Ça avance beaucoup moins bien, mais c'est pas grave, vous allez voir que tout à l'heure 10h on sera réveillés avec les fêlés du Poitou avec lesquels nous allons jouer à plein de trucs et ça va partir dans tous les sens. C'est un peu le principe de cette émission, allez-vous me dire, mais qui sont les fêlés d'aujourd'hui? Eh bien, ce sont les fêlés qui ont choisi de revenir et tout le monde est revenu. Donc je dis bonjour à Fatma Rabouzi aujourd'hui.
4: Merci et je te dis bonjour.
3: Bonjour Fatma Rabouzi qui comédienne, ambianceuse, plein de trucs, ambianceur aussi et comédien aussi finalement, c'est à peu près la même chose mais dans le désordre finalement. Mathieu Guérino, bonjour.
6: Bonjour.
3: L'ambassadeur du bocage bressuré.
6: Oui, tout à fait.
3: Bah, c'est toujours plaisir de le rappeler quand même.
6: Hein. De cerisé.
3: L'homme de cerisé.
4: Le sensuel du bocage.
3: Yeah. Axel Brosson, bonjour.
7: Allô.
3: Il fait partie des 2-3 personnes qui bossent dans les assurances à Niort.
7: Hein. Oui, c'est ça. Une minorité.
3: Et également de la troupe Los Muchachos. Vous savez quoi? Tout à l'heure, on va se retrouver avec notre blind test, avec notre jeu du Père Castor. On va braver le dragon de l'émission des fêlés à 10h, tout ça. Mais pour le moment, puisqu'on est là, je vous propose, mesdames et messieurs, avec vous qui nous écoutez, de jouer avec la date du jour, à savoir le 3 mai. Et attention, 3-5-3-3.
4: 3 mai.
3: 3-5-3-3. 3 mai 1933. 35. Cherchons dans un premier temps l'identité de cette personne née en Caroline du Sud. Il s'agit d'un chanteur.
4: Ray Charles.
3: Non. Qui devint carrément l'inventeur de la soul music.
6: James Brown.
3: Et ça, c'est un oui.

0: Brown, Jean Marron, quoi, hein, tout simplement, qui a effectivement marqué l'histoire de la musique. Alors, avec sa musique, mais avec toutes les frasques également dans sa vie privée, il y en a quelques-unes, renseignez-vous, lisez ou regardez des bios, des biopics, des trucs de James Brown.
1: D'accord.
0: C'est assez étonnant. Mais ça reste quand même intéressant.
2: Il est arrivé sur scène en faisant le grand écart, quand même.
0: C'est vrai.
2: Ouais, c'est parti.
1: Il y en a qui sont moins fun, hein. Mais intéressez-vous, c'est bien.
0: À James ?
1: Ouais.
0: Yes. Une deuxième petite naissance ? Oui, eh bien non, eh bien non. Car c'est autre chose qui nous intéresse pour le 3 mai 2006. C'est une sortie. Nous sommes au cinéma. C'est le troisième chapitre.
1: Ah,
0: et
1: ouais,
0: c'est marrant parce que je me dis, tiens, 2006. Ah oui, mais ça fait 20 ans en même temps.
2: Twilight ?
1: No,
2: sir. Qu'est-ce qu'on a fait au Bon Dieu 3 ?
0: Troisième chapitre d'une saga. Une saga.
2: Les tours jumelles. Les deux tours.
0: Le Seigneur des Anneaux ?
2: Ouais.
0: Ah non, pas du tout. Non. Sortie mondiale, disais-je, donc, du troisième chapitre d'une saga en 2006, le 3 mai, qui met en scène un personnage qui s'appelle Ethan Hunt.
2: Ethan Hunt, je sais très bien, c'est Mission Impossible.
0: Mais bien sûr que c'est Mission Impossible, incarné par
2: Tom Cruise.
1: Thomas Ballard. C'est que le troisième.
0: C'est que le troisième en 2006.
1: Parce que le premier, il date, hein.
0: Bah oui, c'est ça. Ouais, exactement.
3: Et après, ils en ont fait un tous les ans à partir de 2020, quoi.
2: Et le premier a été fait par De Palma.
0: De Palma, ouais. Brian, ouais. Ou Gérald, Brian.
1: Avec ils sont Emmanuel, souvent sur la route. Emmanuel, je ne sais plus comment elle s'appelle.
0: De
1: avec
0: Vos.
1: Une actrice française. Béa.
2: Ouais, mais qui meurt.
1: Je ne sais plus comment elle s'appelle.
0: Oui, bah souvent, de toute façon, les Françaises, quand elles jouent dans des films d'action américains, souvent ça finit mal, ou alors elles sont vraiment méchantes. Et du coup, ça finit mal. Bon, quoi qu'il y soit.
1: C'est jamais bien.
0: Quoi qu'il y soit, nous, on a fini. Et ça finit bien. Parce que, pourquoi ça finit bien ? Mais parce qu'on se retrouve tout à l'heure à 10h, les copains, à tout à l'heure.
2: À tout à l'heure.
4: À tout à l'heure, Antoine, à tout à l'heure. Les fêlés à partir de 10h. Et ensuite, alors, le programme tient de la matinée, si jamais ça vous intéresse. À partir de 9h, on va réécouter les portraits des gens d'ici, dressés par Sonia Brunet, que vous avez peut-être déjà entendu entre lundi et vendredi. Ensuite, donc, les fêlés de 10h à 11h et de 11h à midi, on écoute Florian Lévesque qui teste des activités et des métiers pour vous.
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0: Taylor Swift, c'est celle qui vend le plus de disques dans le monde entier. Et alors, c'est pas beaucoup de commentaires, enfin pas autant de commentaires que sur les réseaux sociaux de Taylor Swift que nous avons sur la page Facebook d'ici Poitou, mais c'est déjà pas mal ce qu'on a le matin, même le dimanche, avec par exemple Joël qui nous dit qu'il fait 13,6 degrés à Havaï en Châtellerault avec une petite pluie fine, ou encore Jackie qui nous écoute depuis Perpignan. Ben merci de nous saluer depuis là-bas. 17 degrés à Perpignan. Bon, c'est bien de savoir un petit peu comment il fait. Puis à Champigny-le-Sec, on vient dans le Poitou. Josiane nous précise 14 degrés. Chaque week-end, Benjamin Cux est notre journaliste spécialiste de l'automobile pour votre radio ici Poitou, nous aide à rouler malin. Aujourd'hui, Benjamin, un sujet de plus en plus important en ville, partager la route avec les cyclistes, priorité, feu rouge, zone devant les voitures. Les règles ne sont pas toujours bien connues et pourtant, elles évitent des accidents et aussi des contraventions.
1: Oui, tout d'abord, le feu. En voiture, la règle est simple et connue. Au feu rouge, égale arrêt obligatoire. À vélo aussi, sauf quand il y a un petit panneau triangulaire jaune sous le feu qu'on appelle le céder le passage cycliste au feu. Dans ce cas, le cycliste peut franchir le feu, mais seulement dans la direction indiquée. Mais en cédant la priorité à tous les autres usagers et sans jamais se mettre ni mettre les autres en danger. Il faut bien comprendre l'esprit de cette règle, elle a été pensée pour fluidifier les déplacements à vélo, mais aussi éviter aux cyclistes de rester coincés dans l'angle mort des voitures et des camions au redémarrage. En ville, beaucoup d'incompréhensions viennent simplement du fait que les automobilistes ignorent l'existence de ce panneau.
0: Et oui, et Benjamin, on fait quoi justement avec la fameuse zone tampon devant les voitures ?
1: La zone peinte au sol devant les voitures au feu rouge s'appelle un sas cycliste. Elle est réservée au vélo, pour leur permettre d'être visibles, de se placer devant les véhicules motorisés et de démarrer en toute sécurité. Le code de la route interdit aux véhicules autres que les cyclistes de s'engager dans cet espace. Et c'est loin d'être symbolique. L'occupation du sas expose à une contravention allant de 35 à 135 euros d'amende avec 4 points en moins. Et cette infraction peut aussi être relevée par vidéo-verbalisation.
0: Et en roulant, comment bien cohabiter entre automobilistes et cyclistes ? Parce que ça, c'est la grande question.
1: Le point clé, c'est le dépassement. La loi impose de laisser au moins 1 mètre en agglomération et 1,50 m hors agglomération quand on dépasse un cycliste. Si cette distance n'est pas possible, on ne dépasse pas. Autre point essentiel, le mythe du vélo qui sert à droite. Un cycliste peut parfaitement se placer au milieu de la voie. Si la chaussée est étroite, que des portières sont susceptibles de s'ouvrir, qu'il estime que serrer à droite est dangereux. Et surtout, attention quand on est en voiture et qu'on tourne à droite. Un cycliste peut être sur votre droite, dans l'angle mort. Avant de tourner, toujours regardez rétro et angle mort et ne coupez jamais sa trajectoire. Bonne route.
0: Merci Benjamin Cuc et rendez-vous tous les week-ends à cette heure-ci avec vos conseils pour rouler malin. Nous, on va s'imaginer maintenant qu'on va se poser au bord d'un lac avec une ligne, une canne à pêche. Bon, il paraît que quand il pleut un peu, les pêcheurs le disent, c'est un temps parfait, à savoir quelle dose il pleut. Voici Laurent Boulzy.

Et Laurent Voulzy qui sera chez nous dans le Poitou mardi. On a offert des places encore hier matin justement pour ce concert. Alors les conditions météo, elles perturbent certains événements aujourd'hui comme le vide-grenier de Saint-Symphorien qui est annulé. Voici la publication émise par le comité des fêtes hier soir sur les réseaux sociaux. Ils disent, on a tout tenté, danse du soleil, offrande météo, arrêt total de chant pour le bien de tous, mais rien n'y fait. Il pleut et pas qu'un peu. Résultat, le vide-grenier est annulé. Oui, nous aussi on pleure. Heureusement, on rebondit plus vite qu'un parapluie retourné. Nouvelle date fixée au dimanche 30 août 2026. Voilà le petit commentaire fait par le comité des fêtes de Saint-Symphorien dans les Deux-Sèvres. Alors, surveillez les infos sur Internet, car il y a des risques que cela concerne également d'autres vide-greniers et événements en extérieur. Alors pourquoi pas justement aller faire un petit tour en intérieur pour les amateurs de musique et de BD, pardon, c'est le deuxième salon du disque et de la BD qui se tient à la salle R2B. C'est à Rive-de-Boivre, enfin salle R2B.

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2: Chaque premier dimanche du mois de mai, c'est la journée mondiale du rire. Alors, en cette journée mondiale du rire, The World Laughter Day pour les anglophones, jour préféré de Fred Ballard, qui a décidé de nous rappeler dans l'humour en tube que le plus drôle dans le rire, c'était le fou rire.
3: Moi, j'ai été assez malade quand j'étais petit.
4: Ça fait rire tout le monde quand tu dis que t'étais malade petit.
3: Je sais.
0: Oui, c'est magique. Hein. C'est toujours quand on s'y attend le moins que le fou rire surgit, de préférence quand il n'y a rien de drôle, hein, voire quand tout est tragique. Ça part d'un coup, ça ne prévient pas. Et c'est encore plus drôle quand c'est en direct à la télé.
3: J'ai été opéré des deux bras. Attends.
0: Voilà, bah il suffit de l'histoire terrible d'un enfant opéré des deux bras pour que le fou rire déboule et ravage tout sur son passage. Un Claude Sérillon, un Michel Bougenat et des millions de téléspectateurs en larmes. Et parfois, il n'y a même pas d'élément déclencheur au fou rire. Jean-Luc Reichmann le sait.
5: Vous êtes moniteur d'auto-école.
6: Ouais.
5: Ça fait longtemps.
6: Ouais.
7: Il a un rire extraordinaire. Hein,
0: on est sur du très très lourd, hein, quand le rire est une vanne à lui tout seul, forcément le fou rire devient général et dangereux aussi, hein, parce qu'avec ce moniteur d'auto-école là, on peut mourir de rire sur une quatre voies.
2: Oui, mais ça fait du bien. Alors le rire de Claude Sérillon, il était vraiment communicatif. Je suis sûr que vous avez rigolé aussi vous ce matin.
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2: Attention, vigilance jaune pour orage à partir de midi, annonce Météo France. Journal de 8h, Christophe Tourné.
8: Ça s'annonce difficile pour les volleyeurs poitevins en finale de Marmara Spike League. La SPVB s'est inclinée 3-7 à 0 à domicile lors du match aller hier soir face à Montpellier. Le match retour, ce sera vendredi en terre héraultaise. Le réceptionneur attaquant de Poitiers, Thomas Pujol, ne cache évidemment pas sa déception.
9: Bah, un peu déçu, hein, vu le score, 3-0. Ouais, on est un peu déçu, on n'a peut-être pas joué au meilleur niveau par rapport aux autres matchs. Mais bon, on reste focus parce que en 3 matchs, tout peut se passer. On peut très bien aller gagner là-bas, donc on va rester focus sur la suite. Ah ben là, c'est sûr que si on refait le même match, ça va se passer pareil, voire pire. Donc ouais, il va falloir qu'on soit meilleur en bloc défense. Parce que je pense que ouais, ils ont été meilleurs que nous sur le bloc défense. On a très mal bloqué et très mal défendu par rapport à eux, du moins. Il va falloir qu'on corrige ça et qu'il y ait 2-3 ajustements. Et ouais, c'était pas facile, c'était très physique. En fait, c'est une équipe qui est très physique. Donc on arrive à être plus lucide sur cette rotation-là pour trouver des solutions parce que ouais, on galère trop à faire les points dans ces moments-là.
8: Allez, on croise les doigts pour le match retour. Ce sera à vivre à nouveau en direct avec Vincent Hulin sur Ici Poitou, vendredi prochain à partir de 20h. L'avantage du volley, c'est que ça se joue à l'intérieur. Contrairement au Tic-Tac Trail qui se courait ce week-end au bois de Saint-Pierre, près de Poitiers. Un parcours de 7 km en forêt à réaliser en moins d'une heure et à enchaîner autant de fois que possible. Les premiers coureurs se sont élancés hier midi. Le dernier, le survivant, a terminé à 5h ce matin. Le résumé de ce Tic-Tac Trail avec Maxime Dupas, il fait partie de l'organisation de cette course.
10: Course très pluvieuse dès les premiers tours. En fait, il a plu énormément. Beaucoup de coureurs sont restés jusqu'au 10e tour. Après l'hécatombe, à chaque boucle, ça partait. Il y avait des abandons par vague de 10-15 personnes. Par contre, il y avait 3 filles qui ont vraiment bien tenu, dont la première fille qui va jusqu'à 14 boucles et qui finit 3e au scratch général. Et après, 2 hommes ont fait 2 tours seuls. Et le dernier a fait le 17e tour tout seul. Il a terminé à 5h du matin. Malgré la pluie, tout le monde a bien joué le jeu. Beaucoup d'accompagnateurs tout le long de la course.
8: Et il y avait plus de 170 inscrits au départ de ce Tic-Tac Trail qui se courait donc au bois de Saint-Pierre, près de Poitiers. C'est mal parti pour les footballeurs du Stade Poitevin pour leur maintien en National 2. Ils enregistrent une nouvelle défaite, cette fois sur la pelouse de Choret dans le derby du Poitou. L'équipe des Deux-Sèvres l'emporte 2-1. Poitiers reste dernier et relégable. Prudence sur les routes, car ce dimanche sonne à la fois la fin d'un week-end prolongé, mais aussi la fin des vacances.

0: Pour la zone B, on s'attend donc à un trafic chargé dans le sens des retours. C'est orange avec du monde dès la fin de matinée, notamment sur l'autoroute A10. Les routes où on déplore un accident, c'était hier matin dans les Deux-Sèvres à la Motte-Saint-Héret. Une voiture a terminé sa course contre un poteau électrique. Son conducteur, âgé de 19 ans, et deux passagères de 18 et 19 ans ont été transportés vers l'hôpital de Niort.
1: Et à Saint-Benoît, les rues ont pris ce week-end des airs d'allée de pépinière.
0: Et la raison, c'est l'événement Les Fleurs de Mai qui a investi depuis hier et jusqu'à ce soir le centre-ville de Saint-Benoît. C'est la 23e édition. Une soixantaine de producteurs y exposent et vendent plus de 150 000 végétaux pour le plus grand bonheur des passionnés de fleurs et de plantes. Comme Michel, elle est venue de Poitiers et elle repart avec des plantes de tomates pour son nouveau potager.
2: Alors nous, on est un peu novices, on n'avait pas trop le temps avant et là, on a commencé à enlever tout le lierre et on a même eu l'idée de mutualiser notre potager qu'on vient de créer avec des voisins. Donc là, on a acheté plein de plantes tomates et puis on va les planter tous ensemble et puis quand il y en a un qui ne pourra pas arroser, les autres seront là. Et puis l'esprit de retrouver des amis, c'est bien. Je vais être grand-mère bientôt, donc je pense aussi à faire des plats, des produits bio, naturels. Je pense qu'on a un peu de retour sur la terre, les événements font qu'aujourd'hui on se replie un peu sur soi-même et puis nous on a la chance d'avoir du terrain et de se dire bah écoutez, on va en profiter. Là, ça sera plus acheter, ça sera produire, les regarder pousser, s'émerveiller, prendre le temps et puis voilà.
0: Les Fleurs de Mai, c'est jusqu'à ce soir 18h à Saint-Benoît près de Poitiers.
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0: La météo en Poitou, Christophe Pucet, les fleurs vont être arrosées aujourd'hui
1: encore. Oh que oui, les exposants également. On pense à tous ceux qui sont sur des événements extérieurs aujourd'hui. Bon courage, pourvu que ça ne soit pas annulé effectivement, avec cette vigilance jaune pour les orages qui est annoncée par Météo France à partir de midi jusqu'à la fin de journée, que ce soit pour les Deux-Sèvres comme la Vienne. C'est une instabilité qui s'est installée depuis hier et qui va continuer une bonne partie de la journée dans nos deux départements, avec des températures ce matin entre 12 et 14 degrés. Ça va monter jusqu'à 20 degrés cet après-midi à Montcoutan, Loudun, Poitiers, 18 degrés, à Mauléon, Latrimouille et Cherbourg, 19 degrés, et à Niort, 20 degrés. Donc beaucoup d'averses et de pluie, donc encore aujourd'hui, quelques éclaircies possibles cet après-midi dans les Deux-Sèvres, mais les averses seront bien présentes malgré tout. Pour demain, vous allez me demander si jamais ça va s'améliorer. Bah, pas de bonnes nouvelles de ce côté-là, puisque la tendance est la même. Instabilité qui repart dans l'après-midi de ce lundi. Donc profitez de ces quelques moments calmes pour aller faire un petit tour à l'extérieur aujourd'hui si vous le pouvez.
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1: Nous démarrons cette nouvelle heure avec un petit Étienne Dao, la musique qui est bien présente votre radio ici Poitou. À venir également Zaz, Eros Ramazzotti.

0: Étienne Dao sur votre radio, ici Poitou. 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
0: Aujourd'hui dimanche, vous êtes peut-être en repos comme la plupart effectivement des Français aujourd'hui, mais on se pose une question quand même. Que sait votre patron de vous? Dans Vie numérique, vie privée ce matin, Valentine Letès fait le point sur toutes les données collectées par votre employeur.
4: Et il y en a beaucoup, qu'ils soient publics, privés ou associatifs. Votre employeur collecte ses premières données dès le recrutement. CV, adresse, numéro de téléphone, compétences, puis après l'embauche, le RIB pour verser les salaires, le type de contrat, les contacts d'urgence, sans parler de celles collectées ensuite au quotidien. Nos heures de travail, l'historique de navigation de notre ordinateur ou de notre voiture de fonction. Des informations stockées pour certaines plusieurs années. Mais au départ du salarié de l'entreprise, tout doit être supprimé. Mais sauf exception, un employeur est contraint par exemple de conserver les informations d'un accident survenu au travail pendant 5 ans. Il a aussi l'obligation de supprimer certaines données dès qu'il n'en a plus besoin, comme la copie des diplômes dès la fin de son recrutement.
0: Oui, mais alors Valentine, c'est quoi la limite pour l'employeur ?
4: Tous les salariés ont droit au respect de leur vie privée au travail. Il est formellement interdit de surveiller leur activité en continu ou de façon excessive. La vidéosurveillance sert à la sécurité d'un entrepôt et non pas à espionner les salariés pendant leur pause, comme la pointeuse. Pareil pour la géolocalisation d'une voiture de fonction. Et le salarié doit pouvoir la désactiver sur son temps personnel. Pour ce type d'infraction au code du travail, un employeur risque l'amende, l'équivalent de 10 à 20% de son chiffre d'affaires annuel. La CNIL, la Commission nationale de l'informatique et des libertés, en prononce régulièrement. 40 000 euros, par exemple, à l'encontre d'un spécialiste de l'immobilier pour un logiciel espion installé sur les ordinateurs pour mesurer l'activité de ses salariés.
0: Et pour savoir comment un employeur a le droit de surveiller ses salariés en télétravail, rendez-vous sur ici.fr, la page Vie numérique, Vie privée. Merci Valentine Letès. On se retrouve dans un bon quart d'heure pour l'actu en France et dans le monde. Est-ce que vous connaissez, par hasard, quelqu'un qui s'appelle un chanteur, qui s'appelle Barcella? Son vrai nom, c'est Mathieu Ladevèze. Alors, ça vous dit peut-être rien, pourtant, il est l'auteur de nombreux titres, notamment Le Chant des Sirènes, interprété par le duo Frérot de la Vega. Et c'est lui aussi qui est à l'origine du nouveau titre de Zaz, ça s'appelle Bon Sourire.

0: Zaz qui cartonne pas qu'en France, puisque, écoutez bien, elle démarre une tournée à partir du mois de juin. Elle va commencer par Istanbul. Ensuite, elle va à Madrid, où c'est complet. Elle vient un petit peu en France quand même, hein, au Trive, Quimper, après elle va à Budapest. Elle va au Luxembourg, elle va faire Bilbao, Barcelone, Bonn, Munich, et c'est quasiment complet partout. Pas de passage chez nous dans le Poitou. Au plus proche, elle va au Francofolie de La Rochelle le 10 juillet, mais là aussi, c'est complet. Alors, on va profiter, nous, d'aller avec Patrick Citeau découvrir de nouvelles communes dans notre Poitou. Patrick, qui se penche ce matin sur le parcours dans le temps de Méré-Lévesco, une commune des Deux-Sèvres qui prend son essor sous l'impulsion d'un saint homme au VIe siècle.
1: Les saints qui ont foulé les terres du Poitou ont en effet régulièrement joué un rôle prépondérant dans l'histoire de notre région. Située à 50 km au sud-est de Niort, la commune de Méré-Lévesco en est un bel exemple. Faisons tourner ensemble la grande roue de l'histoire locale. Sur le cadran temporel de Méré-Lévesco, le VIe siècle s'inscrit comme celui d'un commencement. Un saint du nom de Junien, qui n'a pas encore acquis le titre de patron des laboureurs poitevins, décide de s'installer en ce lieu. Junien est le fils de nobles gallo-romains. Il voit le jour à Briou et passe son enfance près de Périgné, à une trentaine de kilomètres à l'ouest du village de Méré. Très tôt, il s'adonne à la méditation et au recueillement. Junien part alors s'isoler afin de se retirer du monde des vivants. Il acquiert rapidement la notoriété d'un saint homme. Bon nombre d'adeptes le rejoignent. Fuyant cet afflux inattendu de fidèles, il décide de s'installer ailleurs.
0: Et la vie de l'ermite se poursuit ensuite, Patrick, d'une manière, quand même, on peut le dire, plutôt inattendue.
1: En effet, l'installation sans autorisation de Junien sur le domaine royal n'est pas du goût de tout le monde, à commencer par Clotaire Ier, roi des Francs et fils de Clovis. En 559, le souverain demande à rencontrer Junien dans son domaine de Javarzay. Arrivé devant le roi, Junien se prosterne. Clotaire s'apprête à le sermonner sévèrement. Il se raconte que le bâton de l'ermite se met alors en mouvement pour s'immobiliser verticalement au centre de la pièce. La stupeur s'empare de l'assistance, et notamment du roi. Impressionné par ce miracle, Clotaire se ravise. Au lieu de le sermonner, il propose alors à Junien une des terres de son domaine. Junien choisit Méré. Le moine y fait bâtir un monastère dépendant de l'évêché de Poitiers. La deuxième partie du nom de la commune provient a priori de ce lien épiscopal, Lévesco faisant ainsi référence à cette relation hiérarchique. La bourgade apparaît ainsi sous le nom de Mariacum Episcopalem en 1085. Elle prend finalement le nom qu'on lui connaît aujourd'hui en 1782.
0: Et tout ça, on le découvre grâce à vous chaque week-end dans Nom de Nom, Patrick Citeau. Merci à vous. Après le Poitou, je vous propose d'aller faire une petite virée en Italie avec Eros Ramazzotti.

0: chez lui. On l'appelle le crooner italien Eros Ramazzotti, una storia importante. Aujourd'hui, c'est la journée mondiale du rire. Alors profitez-en, allez-y, riez un bon coup. Ça fait du bien. On a demandé à nos petits pois de vin, à eux, quel est le moment le plus drôle qu'ils ont vécu.
1: Quand mon père a glissé dans une flaque de boue.
2: Quand j'étais derrière mon petit frère et qu'il me voyait même pas. Et aussi quand mon petit frère sautait mais il faisait que de tomber.
3: C'est la première fois que j'ai mangé des spaghettis, je m'en suis mis partout.
4: Sinon j'ai tombé dans les pommes, je me suis retournée et j'ai dit « Mais maman, elles sont où les pommes ?»
5: Moi, c'est quand je me fais mal à chaque fois. On rigole parce que quand tu te fais mal, c'est un peu normal quand tu fais de la gym parce que tu tombes tout le temps.
6: La dernière fois, quand je faisais du trapèze, je me suis fait un torticolis et j'ai bien rigolé avec mon frère.
7: Quand j'ai fait du kayak et que mon papa il devait ouvrir les trucs à bateau et qu'il devait sortir du kayak, donc du coup après il a ouvert, donc nous on n'arrivait pas à passer. Et après, quand il a voulu remonter dans le bateau, il a glissé dans l'eau.
8: Moi, quand j'étais à la pêche, c'est la première fois que j'avais pris mon premier poisson et j'avais tiré tellement fort qu'il s'est retrouvé dans les arbres.
0: On imagine un petit peu la scène. Ah, ils sont chouettes, nos petits pois de vin. D'ailleurs, si jamais vous êtes directrice, directeur d'école, d'établissement, de centre de loisirs, et vous avez envie, dans le Poitou, qu'on vienne avec notre micro pour interroger les petits pois de vin, n'hésitez pas à nous laisser un WhatsApp ou à nous appeler, par exemple, au 05 49 60 20 20, nous faire un messenger, bref, quel que soit le moyen de communication, et on viendra avec le micro ici, Poitou.
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0: Eh oui, c'est la journée mondiale du rire. Tiens, est-ce qu'il va nous raconter une petite blague peut-être ? Ou non, une belle histoire en tout cas. C'est Bernard qui est avec nous de Saint-Clair. Bonjour Bernard.
15: Bonjour.
0: Alors, vous allez peut-être gagner deux places pour aller voir le PB86 le vendredi 15 mai. Et je dis que vous allez nous raconter une belle histoire. C'est que vous avez attrapé le virus du basket grâce à France Bleu Poitou à l'époque. Racontez-nous un petit peu.
15: Oui, tout à fait. Ça remonte à au moins une bonne quinzaine d'années. J'avais mes filles qui commençaient à s'initier au basket.
0: Oui.
15: Et j'écoutais déjà à l'époque France Bleu Poitou et j'ai eu l'occasion d'appeler le même numéro pour gagner des places. Et mes premières présences à Saint-Éloi, dans la salle où joue le PB86, ça a été avec des places gagnées sur France Bleu Poitou. J'en ai gagné une fois, deux fois. Et finalement, j'ai attrapé le virus de l'ambiance et du basket. Et puis, j'ai pris un abonnement il y a une quinzaine d'années. Et je continue à prendre un abonnement 15 ans après. Donc génial. C'est vrai que c'est une belle histoire.
0: Bah oui, effectivement. Bah bravo, bravo. On est heureux de vous avoir. Et donc là, vous allez pouvoir gagner en plus de l'abonnement que vous avez, deux places pour offrir à qui vous voulez, bien évidemment. Donc le vendredi 15 mai à 20h, l'équipe du PB 86 qui reçoit hier Toulon, avec cette petite question qui était facile quand même. Que doit faire un joueur qui a le ballon lorsqu'il avance? Dites-nous, Bernard.
15: Eh ben, il doit dribbler l'adversaire.
0: Oui, évidemment, et pas sauter à cloche-pied. Voilà, on voit pas ça sur les matchs. Ceci, ça pourrait être drôle. Merci. Bernard, merci pour cette très très belle histoire. Heureux de vous avoir de nouveau, non pas sur France Bleu, mais sur Ici Poitou. Passez un
15: sur
0: bon dimanche.
15: Ici Poitou. Merci beaucoup à vous et bonne journée.
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0: Ah bah j'ai adoré cette histoire, j'espère que vous aussi. Voici d'autres histoires justement, maintenant c'est le tour de l'actu en France et dans le monde. Le 90 secondes présenté par Valentine Letès.
16: Une invasion, symbole de l'impuissance générale de l'État. Le constat ce matin d'un élu du Cher face à cette free party géante à Cornus, où des dizaines de milliers de participants sont réunis sur un champ de tir de l'armée. Un obus non explosé a justement été déplacé par les gendarmes hier soir. 1,99€ le litre d'essence, ce n'est pas suffisant pour le Premier ministre. Dans la tribune dimanche, Sébastien Lecornu encourage Total Énergie à un nouveau geste sur les prix de ses carburants, vu les bénéfices engrangés par le pétrolier depuis le début de la guerre en Iran. La mise en examen d'un automobiliste soupçonné d'avoir traîné un cycliste sur plusieurs mètres à Déols dans l'Indre. Selon le parquet, le conducteur de 21 ans a volontairement projeté la victime accrochée à sa voiture contre une autre stationnée sur le bord de la route. La troisième gare la plus fréquentée de France reprend du service. La gare de Lyon, après 3 jours de travaux sur 2 postes d'aiguillage, les trains circuleront à nouveau à partir de midi. C'est le premier relégué en Ligue 2 cette saison. Metz quitte l'élite du football pour la 12e fois de son histoire. La 8e relégation du club lorrain au 21e siècle après une nouvelle défaite hier contre Monaco. Poursuivre le sans-faute pour défendre son titre de champion d'Europe de rugby. C'est l'objectif de l'Union Bordeaux-Bègles, opposée à 16h aux Anglais de Bath en demi-finale de la Champions Cup. Et n'oubliez pas de vous amuser, c'est la journée mondiale du rire ce dimanche.
17: Merci Valentine Letès, 8h31 sur Ici Poitou. Et on revient ce matin sur cette opération menée cette semaine par un club de foot et des agents de l'Office public de l'habitat Equidom. Tous se sont retrouvés dans une même équipe pour ramasser les déchets dans le quartier des Couronneries. L'Office loue 2300 logements sociaux dans ce quartier où habitent la plupart des jeunes joueurs. Hugo Marceau les a suivis pour Ici Poitou.
18: 14h, comme chaque mercredi, les U11 ont rendez-vous au vestiaire. Distribution des maillots orange, couleur du club. Mais cette semaine, pas d'entraînement.
19: On va aller dans le quartier des Couronneries pour ramasser des déchets. Et après, à la fin, on aura un goûter.
20: Ok, vous allez avec nous.
18: 5 équipes de 6, les agents d'entretien d'Equidom en guise de coach, assistés d'éducateurs du club.
21: Là, vous connaissez bien quand même Québec.
22: Oui.
21: Vous savez aussi qu'il y a des déchets à ramasser.
22: Ouais.
23: Il y a un lien historique entre le club de la ZAC des Couronneries et Equidom.
18: Aurélien Luzy, directeur des territoires du bailleur social.
23: Et donc, on essaye une à deux fois par an de mettre en place des animations avec les jeunes du club de foot, qui sont pour beaucoup des locataires du quartier et donc des locataires d'Equidom. On touche de futurs citoyens et également peut-être à la maison, s'ils peuvent sensibiliser le reste de la famille à être vigilant, c'est quelque chose qui sera bénéfique pour l'ensemble de la collectivité.
18: Il faut dire qu'il y a du boulot. Alric et son équipe le constatent à peine franchi la première barre d'immeuble.
24: Tout à l'heure j'ai trouvé du bois, là on vient de trouver des pics, j'ai trouvé une balle vraiment dans un mauvais état.
25: Qu'est-ce que ça vous fait de voir tout ça là?
24: Ça nous rend de la colère en même temps de la tristesse.
26: Parce pour les animaux, ouais. Ça fait, c'est dangereux pour eux qu'ils avalent et après qu'ils meurent comme cet oiseau qu'on vient de voir. C'est triste. Hein.
18: La réalité, c'est que dans la rue, Alaric voit sa maman jeter des déchets par terre et depuis leur appartement, d'autres les balancent carrément par la fenêtre.
25: Qu'est-ce qui s'est passé?
26: Ils m'ont renversé de l'eau.
18: Une bouteille en plastique pleine, jetée du 3e étage par un voisin en guise de provocation. Si les enfants très volontaires passent vite à autre chose, la séquence heurte Véronique, salariée d'Equidom.
25: Tout sont un peu ému là avec ce qui se passait.
27: Ah non, mais c'est. Et puis. Comportement, moi, ça me tue ça.
25: Est-ce que quand vous faites ce genre d'opération, vous avez la sensation que ça peut vraiment avoir un impact après dans les foyers?
27: Nous, ce qu'on veut, c'est que les enfants soient ambassadeurs auprès de leurs parents. Tiens.
18: La sensibilisation des plus jeunes comme seul levier avant la dernière étape de la journée, le tri des dizaines de sacs remplis à la déchetterie.
17: Hugo Marceau pour Ici Poitou.
0: Et l'actualité ce dimanche, c'est la gueule de bois des volleyeurs poitevin.
17: La SPVB s'incline 3-7 à 0 en match aller dans la finale du championnat de Marmara Spike League. On revient sur cette soirée difficile dans le prochain journal à 9h. On vous emmène aussi ce matin à Saint-Benoît près de Poitiers. Le centre du village est transformé en pépinière tout ce week-end. La météo en Poitou et pour l'arrosage, c'est le ciel qui s'en occupe, Christophe.
0: Oui, et on va le confirmer avec Bernadette qui est en direct avec nous. Bonjour Bernadette.
1: Bonjour Christophe, bonjour à toute l'équipe.
0: Bon, alors vous deviez faire un petit vol en montgolfière cette semaine, mais ça a été reporté à cause de ces conditions météo qui sont un petit peu chaotiques, on va dire.
1: Ah oui, ça a été reporté deux fois, donc pour l'instant j'attends des nouvelles parce que... Ben oui, c'est pas évident là.
0: Mais oui, c'était avec la performance de Rémi Ouvrard qu'on avait suivi avec l'équipe d'Ici Poitou. D'ailleurs, on a une belle vidéo à retrouver sur notre page Facebook, entre autres. Et puis une jolie photo dans votre jardin, Bernadette, à Châtellerault, où vous avez reconstitué. Racontez-nous ce que vous avez fait dans votre jardin.
1: Eh bien, j'ai fait une création qui représente la montgolfière et j'ai trouvé un Spider-Man, donc je l'ai posé en bas de l'échelle sur ma création.
0: Bon, et alors cette création...
1: Ça a bien plu à M. Rémi Ouvrard qui est venu carrément chez moi voir la montgolfière.
0: C'est trop bien,
1: ma création.
0: Bon, dites-nous quel temps il fait, Bernadette, ce matin à Châtellerault.
1: Ah ben là, c'est vraiment le temps gris. C'est bon, il pleut plus, mais pour le moment. Mais bon, c'est tangent. Hein. À mon avis, ça va tomber.
0: Oui, parce que je suis en train de regarder la carte satellite, la carte radar des pluies. À mon avis, ça arrive dans pas très très longtemps, Bernadette. Parce qu'on a là la pluie qui est en train de passer sur Poitiers et ça va être comme ça instable toute la journée. Effectivement, avec, je vous le rappelle, une vigilance jaune pour les orages annoncés par Météo France pour la Vienne et les Deux-Sèvres. C'est à partir de midi jusqu'à ce soir. Les températures cet après-midi entre deux averses orageuses. À Hervaux, Civray, Poitiers, il fera 18 degrés. À Bressuire, Montmorillon, Mel, 19 degrés. Et à Niort, 20 degrés. Pour demain, un peu partout, et même chez vous à Châtellerault, Bernadette, l'instabilité repartira à la mi-journée avec des averses parfois orageuses. Voilà le programme, Bernadette. Merci d'avoir été avec nous ce matin. Bon dimanche.
1: Et je voulais faire un petit coucou à Lydie, Antoine, Céline, enfin tous les amis de la météo.
0: Eh bien c'est fait, on les salue tous. Merci pour les petits commentaires que vous laissez chaque jour sur la page Facebook Ici Poitou.
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0: Je vous l'avais promis, voici France Gall.

0: L'hommage à Ella Fitzgerald par France Gall.
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0: Vous connaissez forcément le titre Ma Baker de Boney M. Est-ce que vous connaissez l'histoire? C'est une chanson qui a été inspirée d'une criminelle qui s'appelait Kate Barker, surnommée Ma Baker, à la tête d'un gang composé de ses enfants dans les années 1920. Bon, une histoire un petit peu quand même particulière. Les paroles de la chanson, elles, ne sont pas historiquement correctes, mais c'est toutefois le premier single du second album de Boney M, qui est sorti en juin 1977 et dont l'air était tiré d'une chanson folklorique tunisienne. Voici Ma Baker en version disco de Boney M.
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0: Madeker, le groupe Bonnet M. Tiens, si vous avez envie de partir en vacances, le grand jeu Voyage, c'est cette semaine en écoutant les chansons de votre radio ici Poitou. 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Et pour celles et ceux qui ont prévu, non pas peut-être de partir en vacances, mais au moins de prendre le train, il y a un retard sur le TER à direction d'Angoulême qui devait partir à Poitiers à 9h02, 25 minutes de retard annoncé par la SNCF, avec en cause difficulté de gestion du trafic sur le réseau ferré. Donc ensuite, vous aurez, si vous deviez le prendre à Châtellerault, il est en retard évidemment jusqu'à Angoulême. Donc TER qui doit partir à 9h02, donc plutôt ça sera 9h27 au départ de Poitiers. Le dimanche, c'est l'heure de se mettre en forme. Vous allez me dire, oui, mais avec le temps qu'il fait, ça nous fait une bonne excuse pour pas aller faire le petit footing ou le tour de vélo du dimanche matin. Mais pourtant, Nordinatab est avec nous, comme chaque week-end, pour 2 minutes pour être en forme. Vous êtes notre coach sportif Nordine. Vous allez nous donner des solutions simples pour bouger, même quand on n'aime pas le sport et même quand il pleut.
1: Alors déjà, la bonne nouvelle, ne pas aimer le sport, ce n'est pas un problème. Parce que s'entretenir physiquement, ce n'est pas forcément faire du sport. C'est juste bouger, tout simplement. Le piège, c'est de croire à l'inverse qu'il faut aimer transpirer, souffrir, ou faire des séances longues pour que ça compte. En réalité, ce qui compte, c'est la régularité. Et surtout, trouver une manière de bouger qui vous correspond. Première astuce, s'asseoir. Autrement dit, se relever d'une chaise. Et oui, ça aussi, ça peut paraître simple, mais c'est un mouvement du quotidien. Très complet. Et l'idée, c'est de pouvoir se relever et s'asseoir tranquillement, chez vous ou au bureau, et d'effectuer 3 séries de 10 à 15 répétitions. Et grâce à cet exercice-là, vous allez renforcer d'une manière homogène les jambes, les fessiers, et même du gainage dynamique, de façon indirecte. Donc oui, grâce à cet exercice-là, vous allez pouvoir bouger.
0: Et dommage qu'il n'y ait pas les caméras qui tournent, parce que sinon, vous verriez que l'équipe d'ici Poitou, le week-end, essaie de faire vos exercices Nordine. Alors donc, on peut s'entretenir sans faire de vrai sport, entre guillemets ?
1: Exactement. Monter les escaliers, marcher pour faire une course, jardiner, quoi d'autre encore ? Ah oui, jouer avec ses enfants. Tout ça, c'est déjà de l'activité physique. Et l'idée, c'est d'arrêter d'opposer sport et mouvement. Tiens, ça me donne une idée de deuxième astuce à placer dans le quotidien pour bouger davantage. Marcher un peu plus chaque jour. Bah oui, j'invente rien. Pas besoin de viser des kilomètres. Juste ajouter 10 à 15 minutes de marche dans la journée. Et grâce à ça, vous allez développer, voire renforcer l'endurance, améliorer la circulation sanguine et au final, le bien-être général. D'ailleurs, je vais vous placer un objectif. L'idée, c'est d'effectuer 10 à 15 minutes supplémentaires chaque jour. Par exemple, aujourd'hui, vous rajoutez 10 minutes. Et puis demain, 10 plus 10, et ainsi de suite. Et si vous voulez aller un peu plus loin, vous pouvez intégrer des mouvements simples chez vous, sans matériel. Et au final, on n'a pas besoin d'aimer le sport pour bouger. On part de ce qu'on fait au quotidien et on ajoute un peu plus de mouvement petit à petit. Allez, à vous de jouer!
0: Merci Nordinatab. 2 minutes pour être en forme, c'est chaque week-end. Les petites astuces comme ça, même sans aller faire de sport à l'extérieur, surtout dans un week-end comme nous avons où il pleut. Attention, cette vigilance jaune, je vous le rappelle, annoncée par Météo France pour les orages à partir de midi. Voici Jean-Louis Aubert, Merveille.

0: Merveille, Jean-Louis Aubert. On va parler maintenant de se réinventer. Vous savez, comme tous les dimanches, c'est le programme télé d'ici Nouvelle-Aquitaine qui est dédié à la transition écologique. Et ce matin, les applications anti-gaspi, celles qui permettent de donner une seconde vie aux objets, c'est le sujet du jour. Alors en France, chaque habitant produit en moyenne 640 kg de déchets par an. Ça représente 2 millions de tonnes de meubles qui sont balancés. Côté alimentaire, le gaspillage a déjà baissé, mais reste conséquent, 19 kilos de nourriture par personne chaque année. Alors notre journaliste Colline Rongère s'est rendue dans une start-up bordelaise qui vient de lancer une appli anti-gaspi qui s'appelle Give, ça s'écrit G-E-E-V. Abim Baka est l'un de ses cofondateurs.
1: Sur Give, en fait, on donne tous les objets qu'on n'utilise plus et soit qu'on n'a pas réussi à vendre, soit qu'on veut plus stocker, soit qu'on veut surtout pas jeter, parce que voilà, nous on travaille sur la circularité, sur la seconde vie. Donc c'est une application, ça se matérialise par une application mobile qu'on télécharge, elle est gratuite. Donc Give, c'est G-E-E-V, c'est important de le préciser.
2: Okay.
1: Et puis on se crée un petit compte, c'est très rapide. Une annonce, c'est une photo, une description, un titre.
2: Ouais.
1: Et voilà, c'est publié, c'est validé. Et en quelques minutes, a priori, il y a déjà des utilisateurs, donc les givers, qui vont vous contacter pour récupérer cet objet gratuitement. Dans les foyers français, il y a beaucoup d'objets qui sont pas utilisés. Et le problème d'un objet qui n'est pas utilisé, c'est que soit finalement on va le mettre de côté, et en fait en le mettant de côté, on va le gaspiller. Parce que voilà, par exemple, on se dit souvent, et je pense que vous l'êtes dit comme moi à l'époque, ça peut toujours servir. En fait, ça peut toujours servir, c'est le pire ennemi de la circularité, parce que le fait de ne pas utiliser un objet, ça veut dire qu'en amont, on est obligé d'en recréer un. Mais notre constat, c'est ça. C'est utiliser l'usage du don pour remettre en circulation un maximum d'objets dans le quotidien des Français.
2: Vous me disiez que l'application était gratuite, mais vous fonctionnez quand même sur un principe de récompense aussi. Ça marche comment ?
1: Tout utilisateur qui découvre Give peut commencer à récupérer des objets gratuitement, et après on place nos utilisateurs dans une boucle vertueuse. Donc l'objectif, c'est je contribue, donc je donne. En donnant, je récupère des crédits. Donc ces crédits, ce sont des petites bananes qui nous caractérisent. Et grâce à ces crédits, je peux moi-même récupérer des objets. Peu importe la typologie d'objet, c'est-à-dire je peux récupérer un petit objet, récupérer un gros et vice-versa.
0: Et vous pouvez aussi l'utiliser dans le Poitou, cette application qui s'appelle Give, G-E-E-V, qui vous permet de donner tout ce que vous avez chez vous qui traîne. La suite en images ce matin, c'est à 10h20 à la télé, Se réinventer, présenté par Colline Rongère sur ICI Nouvelle-Aquitaine, ou sinon en replay sur France TV.
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0: a une autre tendance, vous nous dites.
1: Exactement, avec une opposition Sagittaire-Gémeaux.
2: Bélier, ah voilà un jour qui vous donne envie d'aller de l'avant, vous ferez de belles choses.
3: Taureau, besoin de partager, au mieux avec une étreinte ou un rendez-vous pour votre bien-être.
4: Gémeaux, eh bien c'est parti, vous faites preuve d'audace, vous vous affirmez coûte que coûte.
5: Cancer, en vous mettant au travail avec cœur, tout se passe mieux, alors c'est parti.
6: Lion, la lune en signe de feu comme le vôtre, eh bien cette journée est toute faite pour aimer et l'être en retour.
7: Vierge, vous aurez du mal à vous adapter au rythme des autres, trop rapide, pas assez réfléchi.
8: Balance, vous savourez ce dimanche, peut-être allez-vous rendre visite à quelqu'un.
9: Scorpion, il est question d'argent, d'acquérir un bien ou de négocier, vous allez faire votre liste.
10: Sagittaire, vous envoyez de bonnes ondes et le retour sera hyper positif.
11: Capricorne, et si vous preniez le temps de savoir où vous en êtes, parce que cette journée, elle s'y prête.
12: Verseau, vous aimez ce 3 mai avec des amis présents et un projet auquel vous tenez plus que tout.
13: Poisson, vous vous sentez en décalé avec le reste du monde, vous êtes plus sensible, faites-en un atout.
14: Et pour nous tous, faire tout avec simplicité et avec sincérité.
0: Merci Catherine Viguier. À suivre les infos locales et ensuite les gens d'ici. On va aller se balader, rencontrer des gens à Jancé par exemple, ou encore à Moussac-sur-Vienne.
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0: Nous sommes le dimanche 3 mai, journée mondiale du rire. Infos de 9h présentées par Christophe Tourné.
16: Ça s'annonce compliqué pour Poitiers en finale de la Marmara Spike League. Montpellier n'a quasiment laissé aucune chance à l'alternat SPVB hier soir lors du match aller. Les joueurs héraultais s'imposent 3-7-0 et se rapproche d'un 9e titre. Malgré le soutien de plus de 2700 supporters, Poitiers n'a rien pu faire. Et même si ce sera compliqué pour le match retour, le libéro argentin de Poitiers, Franco Massimino, veut rester optimiste.
17: On a tout donné, mais ils sont mieux joués que nous. Si on était plus efficaces à l'attaque, pendant les matchs, senti qu'ils sont mieux servis que nous, mais service recept, ça a été pareil. Mais c'est vrai qu'à l'attaque, ils ont joué un match extraordinaire et nous, on n'était pas efficaces à l'attaque. Et les volets, c'est un sport d'attaque. Du coup, félicitations à Montpellier. On va regarder les matchs pour voir comme on peut réussir à améliorer l'efficacité de l'attaque. Et ils sont plus habitués à jouer des matchs décisifs, des finales, ils ont plus d'expérience. Mais j'ai la confiance 100% qu'on peut changer la dynamique parce qu'on l'a fait déjà pendant toute la saison. Du coup, on peut changer la dynamique et on peut gagner les deux matchs à Montpellier.
16: Et le match retour, ce sera donc vendredi prochain à Montpellier et ce sera aussi à vivre en direct sur ICI Poitou à partir de 20h. En football, la déroute se confirme pour le Stade Poitevin en National 2, battu 2-1 par le FC Choret. On revient sur ce match dans le 2 minutes chrono sur ICI Poitou. En motoball, le déplacement de Neuville de Poitou ne s'est pas franchement déroulé comme prévu. Il y a même ce matin ni vainqueur ni vaincu et c'est le capitaine de l'équipe Marc Compin qui nous explique pourquoi.
18: Malheureusement, un déplacement avec beaucoup de péripéties, notamment une panne qui nous a immobilisé 4 heures entre 8 heures et midi. Nous étions partis de Neuville-de-Poitou à 3 heures du matin, donc forcément, ça a entamé un petit peu la préparation. Malgré ça, nous sommes arrivés à l'heure à 17h, donc à Camaret-sur-Aigle, pour un début de match qui a été légèrement décalé d'un quart d'heure, donc à 20h15. Le début de match a été très positif, avec des occasions relativement franches qui nous ont permis de mener assez rapidement, finalement, au score. Malheureusement, le suite du match s'est pas passé comme prévu. Une panne d'électricité sur la région d'Orange a impacté le stade de motoball de Camaret, qui, après 45 minutes, 1 heure, conformément au protocole du règlement du motoball, a mis fin à la rencontre.
16: Oui, quand ça veut pas, ça veut pas. On attend maintenant la décision de la fédération. Le prochain match, c'est dans 2 semaines avec la réception d'une autre équipe du Vaucluse. Ce sera Carpentras. Dans les Deux-Sèvres, 3 jeunes ont dû être transportés à l'hôpital de Niort tôt hier matin après une sortie de route. L'accident s'est produit aux alentours de 4 heures à la Motte-Saint-Héret. Un jeune de 19 ans a perdu le contrôle de son véhicule et a terminé sa course contre un poteau électrique. Il transportait avec lui 2 passagères âgés de 18 et 19 ans. Soyez prudents sur les routes car le mauvais temps et le trafic chargé pour la fin des vacances de la zone B.

0: La fin du week-end du 1er mai risque de compliquer la situation.
1: Et ce week-end, le centre de Saint-Benoît s'est transformé en vaste pépinière.
0: C'est la 23e édition de Fleurs de mai, avec au total plus de 150 000 végétaux exposés par une soixantaine de producteurs. Pour le plus grand bonheur des passionnés de fleurs et de plantes, des plantes qui sont certes copieusement arrosées ce week-end, mais les acheteurs pensent tout de même aux épisodes de plus en plus fréquents de sécheresse et de restrictions d'eau, et ça guide visiblement leurs achats. Elisa Fellier.
2: Leïla se promène dans les allées du marché aux fleurs et son sac est déjà bien rempli.
3: Alors, surtout des plantes aromatiques pour le moment. J'aime beaucoup les cactés aussi, donc je crois qu'il y a des cactés là-bas. On va aller voir ça, ouais.
2: Les cactus sont des plantes qui ne consomment que très peu d'eau. C'est important pour Leïla.
3: Je sais que de plus en plus, on a des plantes qui finalement supportent et le gel l'hiver et la sécheresse l'été. Par exemple, les hortensias, moi j'adore ça, j'en ai, mais c'est une plante qui demande beaucoup d'eau. Bon, mais je vais pas en acheter aujourd'hui, ça c'est sûr.
2: Et côté producteur, on s'adapte aussi. Vous ne trouverez pas de géranium très gourmand en eau sur le stand d'Eric.
4: On essaye de trouver des alternatives, des plantes qui demandent moins d'eau, même des fleurs, comme là, vous voyez, plus dans de la vivace que dans de la plante annuelle ou des choses comme ça.
2: Économiser l'eau, ça passe par le choix des plantes, mais aussi par la manière de les planter. Eric donne régulièrement des conseils à ses clients.
4: Si vous plantez dans des terrains où c'est filtrant, il vaut mieux rajouter de la tourbe. De la tourbe, c'est comme du terreau, mais c'est fibreux et donc ça retient l'humidité et ça la redistribue tout doucement la plante.
2: Avec les sécheresses et les restrictions d'eau, le producteur a vu ses ventes de fleurs chuter, mais les clients se reportent sur les plants de légumes, précise Eric. Quand on doit faire un choix, on décide d'arroser ce qu'on pourra manger.
0: Elisa Fellier, le marché aux fleurs de Saint-Benoît se poursuit jusqu'à 18h ce soir.
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0: La météo en Poitou, elles avaient soif, les plantes, ça va peut-être un peu mieux maintenant, Christophe.
1: Oui, effectivement, même si jamais il faut du temps pour remplir les nappes phréatiques, parce qu'il va continuer de pleuvoir aujourd'hui avec des averses orageuses. On attend une vigilance jaune à partir de midi annoncée par Météo France jusqu'en fin de journée. Alors que ce soit dans la Vienne comme les Deux-Sèvres, c'est un temps très instable avec donc ces averses, peut-être quelques courtes accalmies qui sont possibles en début d'après-midi, mais ça va quand même rester gris et bien humide tout au long de la journée. Les températures cet après-midi à Montcoutant, Loudun et Poitiers, 18 degrés. À Mauléon, La Trimouille et Charroux, 19 degrés. Et à Niort, 20 degrés. Pour demain, on va démarrer la semaine avec le même type de temps et instabilité marquée surtout l'après-midi. Allez, ce sera une journée à suivre plus qu'à anticiper avec ces courtes éclaircies de ce dimanche.
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1: Et on démarre cette nouvelle heure avec un titre qui a marqué les années 90. C'était en 95 précisément, Edwin Collins.

0: ça peut irriter un petit peu les oreilles. Je suis d'accord avec ce petit son de guitare des années 95. Edwin Collins, A Girl Like You, sur votre radio ici Poitou. Il est 9h10.
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0: L'intégrale, oui, parce que du lundi au vendredi, vous entendez de temps en temps des portraits des gens du Poitou, les gens d'ici. C'est Sonia Brunet qui va à votre rencontre dans la Vienne et dans les Deux-Sèvres. Et le dimanche, on réécoute tout. C'est ça le principe de l'intégrale. On va commencer par un homme qui répond aux questions de Sonia et qui habitait jadis à Jansey, dans une maison qu'il avait intégralement repeinte. Il vit maintenant à Moussac-sur-Vienne. Écoutez.
2: Bonjour, je m'appelle Monsieur Renaud Pascal, je suis artiste peintre.
3: Où est-ce que vous êtes né ?
2: À Poitiers.
3: C'était il y a combien de temps, environ ?
2: Il y a longtemps.
3: On sait que les chiffres, c'est peut-être pas votre truc. Vous êtes peintre, c'est venu à quel moment dans votre vie ?
2: En 94, c'est venu d'un seul coup. En 94, j'ai peint sans m'arrêter. Quand j'ai de la peinture, je peins, je peignais un peu partout. Je faisais voir mes œuvres dans la rue aussi. Puis je les vendais aussi dans la rue.
3: Et ça vous permettait de vivre à ce moment-là ?
2: Oui, ça me permet de vivre un petit peu. Je commençais à être connu. J'en faisais plus en plus de toiles.
3: Vous m'avez dit que vous avez été sculpteur de pierre aussi.
2: Oui. J'étais tailleur de pierre de métier avant. Ça, j'aimais bien ce travail, moi.
3: J'avais lu des articles sur vous dans lesquels on parlait de votre enfance cabossée. Et je vous ai dit, ça veut dire que vous n'avez pas eu d'amour quand vous étiez enfant ?
2: Non, pas d'amour du tout.
3: Quand vous avez peint, vous avez commencé d'emblée avec plein de couleurs ?
2: Avant, c'était pas beaucoup de couleurs. C'était un peu maussade. Puis un jour, ça s'est déclaré beaucoup de couleurs. Puis j'ai continué.
3: On parle d'art brut en ce qui vous concerne ?
2: L'art naïf, l'art brut. Ça fait parler pour les enfants.
3: On est dans cette ancienne école de la commune de Moussac-sur-Vienne. Et c'est vrai que y a les couleurs que les enfants aiment en priorité. Vous avez pu dessiner et peindre quand vous étiez enfant, vous ?
2: Jamais. J'ai jamais peint, j'ai jamais dessiné.
3: Vous êtes un enfant avec une barbe ?
2: Oui, un enfant, mais un grand enfant.
3: Dans cette ancienne école de Moussac-sur-Vienne, vous êtes un peu triste ? Parce que personne ne vient vous voir.
2: Oui, il n'y a personne qui vient. C'est dommage.
3: Votre compagne m'a dit que vous vouliez absolument être dans une école. Pourquoi ?
2: Comme Gaston Chessac. Chessac, il a fini ses jours dans une école avec sa femme. Elle était maîtresse d'école.
3: Et vous aussi ? Vous avez une compagne qui est maîtresse d'école, oui. Et vous êtes là, dans une ancienne école.
2: Voilà. Véronique Levasseur est maîtresse d'école. Et puis voilà, puis moi je suis artiste peintre dans une école. Voilà, j'attends que les gens viennent me voir, discuter avec eux, puis vendre quelques œuvres.
0: Et si vous passez par Moussac-sur-Vienne, vous pouvez passer par la mairie pour avoir les coordonnées de Pascal Audin, sûr qu'il sera ravi de vous montrer ses œuvres. On continue avec les gens d'ici. Des histoires, justement, on va en parler avec les divorcés de Michel Delpech. Il est parti il y a 10 ans, et pour lui rendre hommage, Pascal Obispo a décidé de sortir une compilation avec des reprises, des versions revisitées. Ça s'appelle Le Chanteur, et c'est disponible évidemment chez tous les disquaires. Voici les divorcés.

0: Ça, ce sont des belles histoires, même si jamais on parle de séparation. Effectivement, c'était Michel Delpech.
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0: Sonia Brunet nous raconte également des belles histoires dans le Poitou, puisqu'elle part à votre rencontre. Parce qu'il y a des restaurants où la personne qui fait la cuisine et qui sert les clients est la même. Ça peut arriver, cela demande forcément beaucoup d'organisation. Et dans les gens d'ici, Sonia est à Poitiers. Écoutez.
2: Bonjour à tous, je m'appelle Yann Ribler, j'ai 51 ans, responsable de l'enseigne Le Dos de la Fourchette à Poitiers, depuis maintenant 17-18 ans.
3: Dos de la Fourchette qui a changé de secteur dans Poitiers.
2: Et tout à fait. Aujourd'hui, je suis aux premières loges 4 rue Magenta, à 20 mètres de la mairie.
3: C'est venu quand la certitude que vous alliez faire de cette passion votre métier, vous ?
2: J'ai en mémoire un restaurant que j'ai fait avec mes parents quand j'étais plus jeune, dont le patron s'appelait Monsieur Robin. Et en fait, je suis sorti du restaurant en me disant que c'était un métier qu'il fallait que j'explore le plus rapidement possible.
3: On mangeait bien à la maison chez vous ?
2: On mangeait bien à la maison. Mes parents travaillaient tous les deux avec un rythme assez important, mais on faisait les choses correctement.
3: Il y a une tante qui a marqué votre mémoire culinaire.
2: Ah, elle s'appelait Pauline Rioux Guillemard et c'est effectivement la tante qui s'occupait de moi quand j'étais petit touriste parisien qui débarquait à l'île d'Oléron l'été et qui m'a vraiment mis le goût de la cuisine en premier plan.
3: Elle n'hésitait pas à passer toute une matinée en cuisine. C'était pas son métier.
2: C'était pas son métier, mais quand moi je l'ai connue, elle était déjà en retraite. Effectivement, elle passait toutes ses matinées à cuisiner. C'était une passion et puis elle a fait des recettes qui étaient vraiment incroyables. J'en ai encore la mémoire aujourd'hui, mais beaucoup de difficultés à reproduire ce qu'on mangeait à l'époque. Le tour de main y était pour beaucoup, donc je n'ai pas pu retranscrire toutes ces recettes à l'époque. Et puis, je pense aussi que la qualité des mets, des produits ne sont plus les mêmes aujourd'hui.
3: Au Dos de la Fourchette à Poitiers, tout est fait maison. Est-ce qu'il y a un label, un truc qui valide ça ?
2: Non, on n'est pas protégé au niveau national par le fait maison. On peut l'écrire. Hein. J'ai mis un sticker sur ma vitrine qui stipule que la cuisine est faite maison, mais... Il n'y a pas de label en fait officiel qui nous protège par rapport à ça.
3: Vous êtes gourmand, vous ?
2: Oui, très gourmand. Faut que d'ailleurs je fasse très attention parce qu'avec l'âge, on perd moins vite hein, ce genre de choses. Hein. Donc il faut faire très attention à sa ligne quand même.
3: D'une façon générale, vous soignez énormément vos desserts ?
2: Alors j'essaye de tout soigner dans l'ensemble. Hein. Il y a des choses que je fais bien, des choses que je fais moins bien, que j'essaye d'améliorer. Mais j'ai toujours gardé en tête que, et sur les conseils de beaucoup de chefs avec qui j'ai travaillé, me disant qu'il ne fallait absolument pas négliger le dessert parce que c'est la dernière touche, le dernier souvenir que le client va avoir de vous en fait.
0: Oh là là, il paraît que Sonia craque totalement pour la mousse au chocolat de Yann Ribler. C'est au Dos de la Fourchette à Poitiers. Alors n'y allez pas ce midi, c'est fermé les week-ends, mais vous pourrez le retrouver dès demain. Et sur la page Facebook, en attendant du Dos de la Fourchette, vous avez plein de photos qui nous mettent l'eau à la bouche. Par exemple, des strudels aux pêches. On a une magnifique chouquette chantilly pralinée, d'une compression de légumes, chèvres, tomates. Franchement, ça donne envie. Ou encore des boulettes de veau et gratin dauphinois.

0: Les Toulousains du groupe Gold, Ville de Lumière. Allez, on va mettre justement la lumière sur une nouvelle ville dans le Poitou.
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0: Et pour ça, nous rejoignons Sonia Brunet à Jancé pour mettre un petit peu de fantaisie.
2: Bonjour, je suis Nathalie Bock, j'ai une petite bijouterie, un petit atelier sur Jancé, création Saint-Lubin.
3: Mais pourquoi Saint-Lubin ?
2: Alors Saint-Lubin, ça reprend un peu l'histoire de mes parents qui habitaient le prieuré de la Verrée à Allonnes et qui ont raconté l'histoire de Saint-Lubin qui était né à la Verrée. Donc ma maison étant du 15e, je me suis amusée, je me suis dit qu'après tout je pouvais mettre ce nom.
3: Vous avez grandi vous-même dans une bijouterie ?
2: Oui, mes parents étaient bijoutiers, mes grands-parents aussi, donc j'ai connu toujours la bijouterie, l'horlogerie. Et pour une femme, je trouvais que la bijouterie était plus sympathique.
3: Vous avez quoi comme bijoux sur vous ? Là, il y a des petites abeilles, c'est vous qui les avez réalisées ?
2: Petites, oui, voilà, c'est ça. Alors, dans ces bijoux, je fais les maillages, je mets les broches, je mets des strass. Donc j'achète bien sûr ma monture au départ parce que je ne peux pas la fabriquer, mais après je peux l'améliorer, l'arranger. C'est-à-dire que là j'ai fait une grosse guêpe jaune et noire, mais je peux la faire en rose, en vert, en rouge, de toutes les couleurs selon ce que l'on me demande.
3: Il y a eu un jour quelqu'un qui a vu votre travail et qui vous a passé commande.
2: Voilà, c'est ça. Et j'ai travaillé énormément, alors avec des couturiers, avec de le prêt-à-porter, avec des coiffeurs, un petit peu dans toute la France. Voilà, donc c'était très agréable. Nous, on était 9 ou 10 à travailler dans l'atelier. On faisait beaucoup de séries. Et après, j'ai tourné la page, j'ai fait plus simple.
3: Il y a une vitrine là, entièrement dédiée à quel type de boucles d'oreilles ?
2: Alors, ce sont des boucles d'oreilles clip pour les gens qui n'ont pas les oreilles percées. Donc maintenant, on a des très très bons systèmes qui ne pincent pas beaucoup l'oreille, qui ne font pas mal. On a aussi des modèles en résine pour ceux qui ont peur pour les allergies.
3: Alors, je vois que vous avez autour du cou un collier de perles. Vous êtes très classique.
2: Oui, moi je fabrique de la fantaisie, je m'amuse, quand je sors, je ne prends jamais un bijou du magasin, j'en fabrique un spécialement pour ma sortie, et je fais des choses très fantaisie. Tous les jours, je suis plutôt classique, donc j'ai un collier de perles d'eau douce, j'ai des boucles d'oreilles perles.
3: On me disait que les perles, il faut absolument les porter, sinon elles meurent.
2: Non, il faut simplement éviter le parfum dessus et le fond de teint. C'est ce qui les abîme le plus. Autrement, qu'on les porte ou pas, non, ça se... Enfin, moi, j'ai pas trop de problèmes pour ça.
3: Mais ça peut mourir, une perle ?
2: Une perle peut mourir, parce que c'est de la nacre. Et si on met, par exemple, comme du parfum dessus, au bout d'un moment, la nacre va s'enlever et elle va se ternir et elle va mourir.
0: Et même les perles peuvent mourir. On en apprend des trucs dans les gens d'ici. On continue dans un instant. Pour l'instant, c'est Auria, une nouvelle chanteuse qui a conquis les réseaux avec une reprise devenue virale. Voici maintenant Soirée mondaine.

0: Elle s'appelle Ouria et elle a cumulé, écoutez bien, 250 millions de vues en reprenant plusieurs chansons sur les réseaux sociaux, notamment une chanson de Sylvie Vartan qui s'appelle « Toi jamais » et ça, c'est son tout premier titre original. Ça s'appelle « Soirée mondaine ». On revient à un classique dans quelques instants. Nino Ferrer arrive près de la fontaine et sa petite maison.
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0: poésie, dans la voix, dans la musique et dans le texte de Nino Ferrer.
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0: Ah tiens, justement, puisqu'on est dans cette poésie et un petit peu de nostalgie, voici 100 ans sans objet. C'est le titre de l'expo du moment au musée du sous-officier à Saint-Mexant-l'École. L'établissement qui célèbre son centenaire en honorant le patrimoine de l'armée de terre. Sous vos yeux, ces objets du 18e siècle jusqu'à aujourd'hui et qui témoignent de l'histoire, du présent des militaires français. Parmi la collection de 12 000 pièces du musée, il y en a donc 100 qui ont été sélectionnés pour vous raconter l'histoire avec un grand H. 100 objets qui ont tous appartenu à des militaires de l'armée de terre qui faisaient partie de leur quotidien et qui témoignent de l'évolution du métier mais aussi de l'histoire des conflits traversés par la France. L'exposition, elle est ouverte au public du mardi au dimanche, donc si vous cherchez une activité par exemple pour aujourd'hui en étant à l'abri, vous pouvez le faire. Ça se passe au quartier marchand de Saint-Mexant-l'École. L'entrée est gratuite. Vous pourrez retrouver toutes les infos sur museedusousofficier.fr.
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0: Et si vous cherchez une activité à l'abri également aujourd'hui, pourquoi pas aller voir ce biopic sur Michael Jackson. Il a battu tous les records de tous les biopics, les histoires de chanteurs ou autres artistes. Vous pouvez le voir par exemple au CGR de Buxerolles aujourd'hui à 13h30, 16h30 ou encore 18h.

0: Michael Jackson, votre radio ici Poitou.
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0: 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On réécoute les portraits que vous avez peut-être déjà entendus cette semaine avec Sonia Brunet qui vient avec son micro dans le Poitou, dans les Deux-Sèvres et dans la Vienne. Et elle nous a emmenés dans les Deux-Sèvres à la rencontre de l'histoire des jardiniers du paradis. C'est une rencontre qui a été effectuée à la veille du 1er mai. Une rediffusion, donc soyez pas surpris si vous entendez parler du 1er mai.
2: Bonjour, je m'appelle Maryse Morin, j'habite Chandonnier et j'ai fait partie de l'équipe fondatrice de la manifestation des jardiniers du paradis.
3: Les jardiniers du paradis, c'est un super nom, ça vient d'où ?
2: Dans les organisatrices, il y avait deux personnes qui habitaient sur la place du paradis, jardiniers du paradis.
3: Qu'est-ce qu'il y a dans votre jardin, Maryse ?
2: Des quantités de fleurs, des rosiers, toutes sortes de fleurs, des arbres fruitiers. Il y a aussi des légumes, bien sûr, mais ça, c'est pas ma partie. Beaucoup, beaucoup de fleurs.
3: Très rapidement, ça a été un gros succès ?
2: Ah oui, on était juste sur la place du paradis qui est pas très grande. Et dès le départ, on a eu énormément de monde, ça nous a stupéfiés parce qu'on s'attendait pas du tout à ça. C'était pour nous une petite fête de village, bon enfant, mais finalement c'est devenu une belle fête. La première édition, c'était le 1er mai 2002.
3: Vous aviez sollicité les petites mains à l'EHPAD.
2: Oui, parce que nous avons créé des tabliers et on a demandé aux personnes des EHPAD si elles voulaient bien broder les tabliers. Donc les bénévoles de l'association Partage organisatrice allaient avec les personnes à la maison de retraite. Nous avions des ateliers ensemble et c'était particulièrement sympathique.
3: Les mômes aussi de l'école étaient présents.
2: Oui, on a fait des ateliers avec les enfants des écoles et en fonction des thèmes retenus, les enfants faisaient des décorations ou toutes sortes de choses pour la fête des jardiniers du paradis. Pour nous, c'était important de faire que cette fête soit vraiment la fête. On est 1700 habitants, on n'est plus un petit village, mais quand même, c'est pour nous un village, une belle fête où on partageait entre nous.
3: Et évidemment, il y a un truc qui frappe des tas de pays à un moment donné, et ça s'appelle le Covid.
2: Le Covid est arrivé et on devait le faire, donc on n'a pas pu faire notre fête. C'était en 2021, on nous l'a interdit, on l'a préparé, mais on ne l'a pas fait. Et donc du coup, pour nous, jardiniers du paradis, nous avons arrêté l'ancienne organisation.
3: Mais vous serez là, ce vendredi 1er mai, dans les rues de Chandonnier, pour cette nouvelle édition des jardiniers du paradis ?
2: Bien sûr, on y sera jeudi avec mon mari pour participer à l'installation. Et puis après, le jour du 1er mai pour aider ce qu'il y aura à faire, bien sûr.
0: Vous l'aurez bien compris, donc c'est une rediffusion d'un portrait qui a été diffusé donc cette semaine, Maryse Morin et les habitants de Chandonnier avec cette belle histoire des jardiniers du paradis. Voici maintenant le nouveau titre de Marine, ça s'appelle Escroc.

0: Il y en arrive des choses à Marine, un peu plus d'un an après son sacre à la Star Academy. Escroc, c'est un titre que vous pourrez retrouver sur son album Cœur maladroit.
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0: Et le dernier portrait, maintenant qu'on écoute, pour ceux qui cherchent une idée de sortie sur ce début du mois de mai, Sonia Brunet et les gens d'ici est à Chandonnier, encore une fois, où se tenait cette semaine donc la fête des jardiniers du paradis.
2: Bonjour, je m'appelle Pierre Briard et je suis un des responsables de l'association Les Jardiniers du Paradis.
3: On est à Chandonnier, en ce vendredi 1er mai, donc les jardiniers du Paradis nous attendent.
2: Cette place s'appelle le Paradis parce qu'il y avait un cimetière protestant. Je pense qu'il n'y a pas les mêmes notions que chez les catholiques. Donc le protestant, il est face à lui-même et face à Dieu. Quand il meurt, il va directement au Paradis. Et donc cette place s'appelait le Paradis au moment du cimetière.
3: Vous avez rejoint le Poitou, les Deux-Sèvres et Chandonnier, même si vous habitez le Beugnon, depuis 2015. Vous connaissiez déjà ce coin-là ?
2: Mon père est né à 5 km d'ici, ma mère est née à côté aussi. Le berceau de la famille était dans la région. C'est avec beaucoup de plaisir que j'ai continué la tradition familiale en vivant à Chandonnier et probablement un jour à finir mes jours, peut-être.
3: On se retrouve aujourd'hui, là, en fait, dans un magasin qui est une épicerie qui est particulière.
2: Alors, c'est une épicerie associative qu'on a montée en 2020, au moment du Covid. Plus personne ne pouvait sortir ou ne voulait sortir, tout le monde avait peur. Nos amis maraîchers étaient dans un ennui économique épouvantable. Donc, on a réuni des cajots et on les a amenés aux gens qui nous commandaient des cajots. Voilà. Et puis, à la fin du Covid, en 2022, tout le monde nous a dit, mais il ne faut pas arrêter, il faut continuer. Alors, on a continué, on a rajouté de l'épicerie saine. On a augmenté le potentiel de l'épicerie. Et puis un jour, quelqu'un nous a dit « Moi, je vais acheter ce bâtiment pour vous y installer ». Un peu plus tard, il l'a revendu parce qu'il avait des problèmes de santé et on a monté une société civile immobilière pour acheter l'immeuble, pour être tranquille. Donc en bas, on a un statut commercial, normal, bien qu'associatif. Et au premier étage, la SCI propose des activités comme le yoga, le dessin. Et au deuxième étage, il y a un projet de logement social. L'association s'appelle Porteurs de Vivre. Nous sommes à peu près 25 bénévoles. Chacun s'organise et chacun fait comme il peut pour ouvrir l'épicerie à l'heure, à temps, allumer la lumière, brancher la caisse et recevoir les adhérents, puisque c'est une association, donc il faut être adhérent pour acheter. Mais enfin, l'adhésion, c'est 5 euros par an, c'est pas très cher. Et on y a, on peut dire, on est une sorte d'épicerie où il y a le minimum pour vivre, donc il n'y a pas de chichi, il n'y a pas de choses, on n'est pas une grande surface, mais on a ce qu'il faut pour manger à midi ou pour manger le soir.
0: Et voilà, ça c'était pour les fêtes de début mai, les jardiniers du paradis qui se retrouvent donc à Chandonnier. Les gens d'ici avec Sonia Brunet, c'est fini, mais vous pouvez tout retrouver sur ici.fr. Dans un instant, Gérard Blanc arrive.
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c'est bien gentil, mais si on met du soleil dans la nuit, comment on arrive à fermer les yeux, hein? Ah, oh tiens, vous connaissez ça. Je vous le laisse, c'est Yes.

0: c'est un grand oui pour yes.
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0: Nous sommes le dimanche 3 mai et il est déjà 10h. Le journal Christophe Tourné.
2: C'est une journée qui s'annonce chargée sur les routes et autoroutes et notamment chez nous sur l'A10 dans le sens des retours. C'est la fin des vacances de la zone B et la fin du premier week-end prolongé de ce mois de mai. C'est surtout cet après-midi que le trafic sera dense. Soyez prudents, d'autant plus que la météo complique un peu la situation. Pour l'instant, ça se passe bien dans le Poitou. En revanche, hier matin, dans les Deux-Sèvres, trois jeunes âgés de 18 et 19 ans ont été transférés vers l'hôpital de Niort. La voiture dans laquelle ils se trouvaient a terminé sa course contre un poteau à la Motte Saint-Héré. La route qui sera semée d'embûches pour les volleyeurs poitevins vers le titre de champion de France. Ils ont été sèchement battus par Montpellier 3-7-0 en match aller de la finale de Marmara Spike League. Une défaite malgré le soutien de plus de 2700 supporters dans les tribunes de la salle Lawson Body. Le match retour c'est vendredi prochain à Montpellier et ce sera à nouveau à suivre en direct et en intégralité sur Ici Poitou. En football, ça sent de plus en plus la relégation pour le Stade Poitevin. Ils ont essuyé une nouvelle défaite hier soir à Choret. Les Poitevins s'inclinent 2-1. Il ne reste plus que 2 matchs avant la fin de la saison et Poitiers reste dernier au classement de National 2 et donc relégable.
0: Dans le Cher, la rave party non déclarée se poursuit.
2: Plus de 17 000 personnes participent à cette free party qui se tient sans incident majeur depuis vendredi sur un terrain militaire près de Bourges. Le ministre de l'Intérieur, Laurent Nunez, doit se rendre sur place en fin de matinée. Les autorités alertent depuis le début de l'événement sur la dangerosité du champ de tir de la Direction Générale de l'Armement investi par les teufeurs. 150 000 plantes et fleurs. Saint-Benoît, près de Poitiers, ressemble tout ce week-end à une pépinière géante. La 23e édition des Fleurs de Mai se tient dans le centre-ville depuis hier et jusqu'à ce soir 18h. Il y a une soixantaine de producteurs sur place qui exposent et vendent leurs plantes. La météo en Poitou, Christophe Pusset.
0: La météo, elle est en train de basculer, Christophe. Une fin de matinée de plus en plus instable avec des orages. Sur la Vienne, les averses sont déjà en place et deviennent orageuses. Rapidement, tout le département va passer sous un régime d'orage. Ce risque va durer jusqu'en fin de journée avec juste une petite accalmie possible en début d'après-midi. On attend jusqu'à 10 mm de pluie localement, notamment vers le Châtel-Rodet. Dans les Deux-Sèvres, le risque orageux est également déjà présent. Il va s'atténuer un peu dans l'après-midi, mais reste possible jusqu'en soirée, surtout vers le Toircé et le sud. Dans tous les cas, Météo France a lancé une vigilance jaune pour les orages à partir de midi. On aura, et jusqu'au soir, et cet après-midi pour les températures, on aura à Montcoutan, Loudun et Poitiers 18 degrés, à Mauléon, La Trimouille 19 degrés et à Niort 20 degrés. Demain, quelques éclaircies le matin et l'instabilité qui repart franchement avec des averses parfois soutenues et orageuses l'après-midi. On vous laisse avec les fêlés du Poitou et on se retrouve à 11h.
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0: Et bien voilà qui colle parfaitement au début d'une émission complètement folle. Alors je ne sais pas si ça mérite une chanson, mais en tout cas là cette fois-ci c'était avec Véronique Sanson que ça se passait. Maintenant c'est avec les fêlés.
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0: Bonjour le Poitou joyeux, bonjour le Poitou heureux et bonjour les fêlés du Poitou.
3: Bonjour.
0: Écoutez-moi, ce concert de bonne humeur, cette joie qui se communique par la magie des ondes du podcast, ça, c'est ici Poitou, mesdames et messieurs, les fêlés sont là pour en découdre avec plein de questions de la culture générale, de la langue française et également de la facétie. Ça faisait très longtemps que j'avais pas dit facétie sur une antenne du service public. Mesdames et messieurs, les fêlés du Poitou qui nous accompagnent aujourd'hui pour jouer à plein de trucs bizarres mais rigolos, c'est par exemple Fatma Rabouzi. Bonjour madame.
4: Youpi, je suis trop dans les rigolos, les deux. Ça faisait très clownesque.
0: Oui, mais mauvais clownesque quand même. Hein.
4: Écoute, ça fait partie du style clownesque. On peut être un piètre clown.
0: Oui.
4: Tant qu'on développe le personnage jusqu'au bout, c'est good.
0: Très bien, voilà. Jamais rien lâcher jusqu'au bout. Heureusement, vous, votre personnage, à vous, Fatma, celle que vous êtes tous les jours et notamment dans cette émission, est beaucoup plus rigolote et sympa qu'un clown raté. Mais on embrasse tous les clowns ratés ou pas de toute façon.
4: Bien sûr.
0: Merci d'être là, Fatma, à côté de vous, Mathieu Guérino.
5: Bonjour.
0: Alors lui, il n'a pas besoin de faire le clown parce que vous êtes Mathieu Guérino.
4: C'est un pro.
5: Tout à fait, je suis né comme ça, avec la joie de vivre et les nouilles en salade. Parce qu'on est le 3 mai, c'est le moment de faire un pique-nique.
0: Mais pourquoi pas ? Tiens, d'ailleurs, en parlant de pique-nique, si on allait boire un coup bientôt à Châtellerault ?
5: Ah ben, on peut aller boire un coup à Châtellerault le 6 mai, parce que je jouerai en stand-up à la Levrette Café.
0: Alors, tout à fait. Alors, c'est une marque de bière qui a développé son propre réseau de café.
5: Voilà. Exactement.
0: Et donc, alors, votre spectacle de stand-up, au début, c'était des sketchs. Maintenant, tout mis bout à bout, ça fait un pestac.
5: Alors non, parce que là, c'est juste en plateau stand-up. On est six humoristes qui viennent de Bordeaux, d'Angers, de Nantes, de La Rochelle, d'Angoulême, Cognac et Poitiers.
0: Et moi, je
5: représenterai la localité. Et je serai aussi le 13 mai, si vous avez envie de chanter, je serai au Hangar Resto à Niort pour un karaoké spécial Céline Dion.
0: J'irai chercher ton cœur.
5: Si tu m'emportes ailleurs.
0: Alors, si tu l'emportes ailleurs. Mais je veux bien vous emporter ailleurs, mais restez avec nous jusqu'à 11h, s'il vous plaît. Bonjour, Axel Brosseron.
6: Bonjour.
0: C'est le Niortais de l'étape aujourd'hui.
6: Oui.
0: Qui connaît un petit peu le hangar où sera bientôt M. Guérino.
6: Oui.
0: Comment vous connaissez aussi beaucoup le patronage laïque où, justement, le 23.
6: Le 23 mai, oui, Los Muchachos Saint-Pro qui rencontre la LICA du Québec.
0: L'une des meilleures équipes d'impro du monde.
6: C'est ça.
0: Voilà. Donc, on se prépare tranquillement à prendre une pâtée, mais dans la bonne humeur et avec les meilleurs du monde.
6: Ah, voilà. Avec un public de folie.
0: Tout à fait. Mesdames et messieurs, Giacomino Pozzo va réaliser cette émission. Et d'avance, je vous souhaite bon courage. Ouais. C'est comme ça qu'on dit. Bon, je vous propose de commencer en vous disant que dans le courant de cette émission, nous ferons un petit blind test, qu'on va braver le dragon de l'émission, qu'on va convoquer le père Castor qui ne viendra pas. Il faudra donc le remplacer pour improviser des histoires. Mais tout de suite, éphéméride.
4: On est chaud.
0: C'était stupide de le dire de cette manière-là. Éphéméride.
5: Non, mais avec la musique, on dirait un Michel Drucker, là, tu vois. Arrive Michel sur le tapis rouge du Futuroscope, Mathieu Guérino. Ça fait un peu ça.
0: Ça fait un peu Champs-Élysées, vous voulez dire Ah oui, les Champs-Élysées en moins, quoi. Bah, remarque
5: que Futuroscope en plus.
0: 3 mai, c'est le jeu de l'éphéméride. 3 mai 1964, une naissance ce jour-là. Frédéric Bourali, il est comédien. Il incarne l'un des personnages de série les plus connus de France. Quel est le personnage qui a rendu Frédéric Bourali connu et très populaire?
5: C'est Frédéric Diefenthal, en fait, et que c'est le. Non,
0: non pas du tout. 64.
5: Il est né en 64.
0: Oui.
6: Donc c'est une série des années 80 qui l'a rendu
0: connu? Non, pas du tout. C'est une série qu'on continue de regarder en ce moment.
5: En ce moment.
4: Et française.
0: Qui est française, oui, tout à fait.
5: Il a un accent?
0: Non. Frédéric Bourali.
4: Pourquoi j'ai aucune série française
5: C'est pas son vrai nom, il a un vrai pseudonyme en vrai.
0: Non, Frédéric Bourali, c'est le nom du comédien. Moi, je vous demande le nom du personnage qu'il incarne.
6: Ça passe encore aujourd'hui?
0: Oui, absolument.
5: Bon, mais c'est un second rôle.
0: C'est
6: lui qui a Belle à la vie.
4: Mais j'arrive pas.
5: Il a fait la pub Saint-Moray.
0: Non, c'est sur M6.
5: Ah. C'est sur M6,
0: sur programme court.
5: Bien sûr, scène de ménage.
0: Oui.
4: Oui, mais c'est
0: et donc
4: quoi, son personnage,
5: c'est le mari de la femme.
0: Oui, alors ça, jusque-là, ça va.
6: José,
0: absolument. Oh, José dans scène de ménage, c'est Frédéric Bourali dont c'est l'anniversaire aujourd'hui. Allez, on va se retrouver dans les prochaines minutes avec trois jeux de 30 secondes chacun. 30 secondes, sinon rien. Ça porte bien son titre, quand même.
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0: Une chanson qui résume la complicité d'un auteur et d'un interprète, Philippe Dian et Stéphane Echer.
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0: Les fêlés du Poitou, la la la et tout, comme disaient les gens qui font du yodel. D'ailleurs, vous faites très bien du yodel, Mathieu Guérino.
2: Voilà, c'est du yodel de chambrouté.
0: Ouais. Fatma Rabouzi, Mathieu Guérino, Axel Brosseron sont avec nous. Et dans les prochaines minutes, nous allons jouer au jeu du dragon, le dragon express. 2 minutes pour identifier le mot magique du jour. Mais d'abord, eh ben, chacun aura 30 secondes pour faire un jeu avec des mots à l'intérieur. Et puis, on va bien voir ce qui tombe sur la tête de chacun. Alors, hier, par exemple, Fatma était pas du tout contente de tomber sur le petit bac.
3: Tu m'as pris au dépourvu.
0: Ben, on verra bien sur quoi vous tombez aujourd'hui. Eh ben, on va commencer par un petit ni oui ni non. Ça détend toujours tout le monde. Allez, c'est parti, Axel Brosseron. Ni oui ni non, 30 secondes.
3: Axel
4: Fatma.
3: Bien joué, j'ai failli.
0: Oui, vous n'êtes pas tombé dans le piège.
4: Je ne suis pas tombé dans le piège.
0: Vous avez l'habitude de jouer à ce jeu?
4: Pas trop.
0: Non?
3: C'est pas un truc que vous faites en échauffement
4: Pas trop. Effectivement, on y va là maintenant. Ouais.
0: Pourtant, Dieu sait qu'en impro, le mot interdit, c'est précisément.
4: Non.
0: Voilà. C'est dommage
4: c'est
0: quand même.
4: C'est pour ça, je ne vais pas sur le négatif. D'habitude, je fais oui, oui.
0: Voilà. Bravo, en tout cas, vous avez tenu.
4: 15 secondes, peut-être.
0: Presque pareil ou plus que ou moins que Fatma hier.
3: Non,
0: je sais pas, il faut réécouter.
4: C'était Mathieu qui a fait le.
0: C'est vrai.
2: C'est moi qui ai fait Winnie, oui, non.
3: Non, Mathieu, il a été plus endurant.
0: C'est vrai. Je ne me souviens plus.
3: Quoi qu'il en soit,
4: les questions étaient plus longues aussi. Hein.
0: Mathieu a été plus endurant hier, le sera-t-il aujourd'hui? Je ne sais pas. Voici le petit bac de Mathieu Guérino parce qu'on est des foufous un petit peu quand même. La lettre R, on y va avec un prénom.
2: Roger.
0: Oui. Un métier.
2: Robuste.
3: Redoncule.
0: Non.
2: Rugbyman.
0: Oui, ça je dis oui. Une ville du Poitou.
2: Rond.
0: Rond, oui, ça marche. Un végétal.
2: Un rhododendron.
0: Oui. Un pays.
3: La
2: Russie.
0: Oui. Un outil.
2: Une ronce. Une roupette.
0: Une roupette,
2: c'est fait pour faire couper les petites branches.
0: Sinon, il y a le rabot, la règle, le rouleau, le racloir. Il y avait quand même pas mal de petits trucs.
3: La roupette, elle est vachement bien. Hein. Grave utile. Ah,
2: c'est quand t'as des cheveux bouclés, tu veux les lisser, tu prends la roupette.
3: Avec la clé de.
0: Alors, voilà, on a perdu Fatma. Alors généralement, la roupette, c'est un outil qui va par deux, mais quoi qu'il en soit, voici une liste de 10 mots pour Fatma Rabouzi. Les 10 mots mystères, le principe, c'est que là, vous allez avoir 30 secondes pour faire deviner à vos petits camarades un maximum de ces 10 mots, sans utiliser d'indices qui soient étymologiquement trop proches de ces mots, dont le premier, on y va.
3: Alors on dit, ils sont comme cuée.
0: Chemise, okay. C'est bon.
3: Pays de la grande... Grande-Bretagne.
2: Écosse.
3: Non.
4: Le plus pays de Galles.
3: Non, le
4: Angleterre.
3: Plus
4: connu, oui. L'Angleterre, oui.
3: Je hume une.
2: Un fleur.
3: Voilà, fleur, c'est fleur. Bon. Quand on mâche quelque chose.
2: Un sugar,
3: voilà. Oui. Et alors, qu'est-ce qui bitune Non, les fleurs.
2: Les roupettes.
4: Les abeilles.
3: Non, l'autre butine, truc est joli qui me rend un jour.
4: un papillon.
3: Oui. Qu'est-ce qu'on tient pour diriger un bateau
4: La barre.
0: Le gouvernail, mais oui, effectivement.
3: Qu'est-ce que j'ai dit pour les papillons?
0: Qu'est-ce qui bitune les fleurs? Oui, pourquoi pas, oui. C'est ça, c'est marrant, parce que vous avez bien raison de dire que l'Angleterre est l'une des nations du Royaume-Uni, mais de la Grande-Bretagne, avec l'Écosse, le Pays de Galles, bien sûr, mais bon, visiblement...
3: La culture n'était pas...
0: C'est ça, c'est que parfois ça patine un peu, mais c'est pas très grave. Oh, dis donc, c'est qu'on a fait le tour des 30 secondes, sinon rien.
2: Oh,
0: ça veut dire quoi? Mais ça veut dire que c'est bientôt l'heure, mais oui, du jeu du dragon, ce sera juste après Opus.
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0: La la la la la, comme disaient les philosophes du groupe Opus qu'on vient d'écouter. La suite en musique, ce sera avec Gaëtan Roussel. Mais d'abord, on continue avec les fêlés.
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0: Il a des grandes dents et une bouche qui crache du feu. Ce n'est aucun des trois fêlés autour de la table, c'est le dragon que l'on va peut-être apercevoir tout à l'heure. Aujourd'hui, dans l'émission des fêlés du Poitou, nous jouons avec Axel Brosseron, l'homme de l'informatique, les 1, les 0 et l'impro également, puisque la troupe Los Muchachos, tout ça, les réseaux sociaux pour connaître l'actualité de la troupe qui fait de l'impro.
3: C'est ça, Los Muchachos, impro.
0: Tout à fait. Monsieur Guérino, Mathieu de son prénom.
4: Tout à fait.
0: Ambassadeur du bocage bressuiret, ambianceur général qui fait le tour du monde avec sa bonne humeur.
5: Mathieu Guérino.
0: Voilà. Si vous voulez, c'est reprise de Michael Jackson, enfin de Michael à peu près en l'occurrence, et puis Fatma Rabouzi, qu'on ne résume autrement que par votre prénom et votre nom. Fatma Rabouzi, voilà, vous êtes fêlée du Poitou, et celles et ceux qui se demandent pourquoi elle est là comprendront bien vite en écoutant tout de suite la suite de l'émission qui se poursuit avec le Dragon Express. Dans un instant, je vais avoir le plaisir de bavarder avec vous d'un truc formidable. Mais d'abord, pour déclencher finalement ce bavardage, il va falloir trouver le mot mystère du jour. Et pour trouver le mot mystère du jour, vous me posez des questions. Je vous réponds par oui ou non pour vous diriger vers la bonne réponse, sachant que nous trouvons un objet, que vous avez 2 minutes et que si en 2 minutes c'est pas fait, vous vous faites bouffer par le dragon des fêlés du Poitou. Je crois que là, on est bon.
6: Hein ?
0: Ok, c'est parti.
5: Est-ce que c'est un objet qui tient dans la main ?
0: Oui.
5: Est-ce que c'est vivant ?
0: Non.
5: Est-ce que ça tient dans la poche ?
0: Non.
5: Est-ce que c'est masculin ?
0: Oui.
6: Ok, merci Mathieu. Est-ce que c'est un objet qui produit de la musique ?
0: Oui.
6: Est-ce que c'est un MP3 ?
0: Non.
5: Est-ce que c'est un Walkman ?
0: C'est pas un Walkman.
3: Il y a besoin d'électricité pour fonctionner ?
0: Ouais.
5: Un iPod ?
0: Non.
5: Un iPod ?
6: Non. Un téléphone ?
0: Non.
3: On y met quelque chose dedans
6: pour qu'il fonctionne ? Un instrument de musique.
3: Alors, genre une cassette ou un truc comme
5: ça ? Un kazoo.
0: Alors, on n'y met pas quelque chose, non. Et un c'est pas un kazoo.
6: Et c'est pas un instrument de musique ?
0: C'est pas un instrument de musique.
5: Mais ça fait de la musique ?
0: Oui.
5: Un carillon ?
0: Non.
6: Un poste radio ?
0: C'est pas un poste de radio.
5: Ça produit des notes. Ça fait des chansons déjà toutes prêtes.
0: Oui.
6: Mais ça fait pas des chansons avec des paroles ?
0: Ça peut.
6: Ah,
3: c'est pas les carillons là que tu.
6: Il y a des paroles, il a dit genre.
0: Évidemment, à la maison, vous pouvez
6: mais
0: chercher.
6: Mais c'est
0: aussi.
6: Un truc qui.
0: Je pense qu'à la maison, vous avez déjà la bonne réponse. Ah mais bon, vous n'êtes pas fêlé du Poitou. Donc,
6: T'as dit que c'était pas un radiophone, c'était pas un MP3. Non. C'était pas une cassette.
0: Il reste une minute, le dragon se réveille. C'est pas un lecteur de cassette.
6: Non. Lecteur CD.
5: Est-ce que c'est un truc à bande ?
0: Non.
6: Est-ce que c'est un truc qu'on écoute pour se déplacer, la musique et. Enfin, tu vois, se déplacer.
5: Est-ce que c'est relié à un casque ?
0: Non. Alors, est-ce que.
5: C'est relié à un casque ? Pour l'entendre.
0: C'est pas relié à. Enfin, pour l'entendre, peut-être qu'il faut un casque, mais.
5: Est-ce que c'est un haut-parleur ?
6: Non,
3: est-ce que c'est un magnéto ?
6: Une enceinte Bluetooth.
5: Non. Est-ce que c'est tout simplement un haut-parleur ?
0: Non.
5: Une enceinte ?
0: Non. Je sais pas.
6: J'en sais rien, ouais.
0: Qu'est-ce que je pourrais dire ?
3: Un téléphone.
0: Qu'est-ce que je pourrais dire pour vous aider ? Parce que là, très clairement, c'est quelque chose qui permet d'écouter de la musique. C'est un objet. Pas tous, mais je pense que vous en avez, par exemple.
3: Un pager ?
0: Non. Pager, non mais plus ça va, plus on trouve des trucs. Ah non mais c'est vraiment
6: une télé
0: quelque chose.
6: Oh, non,
0: je sais bien qu'on est dans les années 2020, mais quand même. Non, c'est pas une tablette.
5: Bah, c'est tout simplement
6: un animateur
5: un écouteur.
6: Radio.
0: C'est pas un mais non, un animateur radio. Non, heureusement que c'est pas nous qui chantons.
3: Les clés USB, la baladeur MP3.
6: Mais non, il a dit que c'était pas ça.
0: Ça va vous faire mal, hein, parce que là, ça sort. Oh. Un week-end, 2 jours, 2 dragons, 2 défaites.
6: Alors, faut nourrir
3: le dragon, facile,
5: okay. Je vois pas qu'est-ce qu'on
6: les dragons
5: est,
6: aussi ont le droit d'être nourris.
0: Qu'est-ce que c'est que l'objet qu'on cherchait ? Un disque vinyle.
5: Bah oui, mais ça tient pas dans la poche.
3: Tient pas dans la main.
0: C'est pour ça que quand vous m'avez demandé si ça tient dans la poche, je vous ai répondu non.
6: Ouais.
0: Merci de suivre. Mais ça tient dans la main. Mais bien sûr que c'est un support qui permet d'écouter de la musique toute prête, comme vous dites. J'ai beaucoup aimé d'ailleurs l'expression « Est-ce qu'on peut écouter de la musique toute prête ?» Bon, en même temps, le gars, il dit disque vinyle. Mais pourquoi il a dit disque vinyle ?
1: Tous les jours, à vos côtés.
0: Non, monsieur, il n'y a pas de bourse au disque. Mais en tout cas,
6: lancer de vinyle.
0: Vous savez, ce qui avait d'agaçant avec les disques vinyles,
5: c'est changer les faces.
0: Alors oui, ça, il y avait un peu ça. Mais non, c'est quand ils étaient rayés. Ils étaient rayés, finalement, on faisait un peu la tronche parce qu'il fallait changer le disque, en racheter un neuf. 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
0: 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Si vous voulez savoir quand passera le prochain titre rayé, je pourrais très bien ne pas être sympa, mais je vais vous le dire.
6: Oh, t'es sympa.
0: Soyez avec nous demain entre 8h30 et 9h. Juste, je dis ça, mais c'est tout ce que je dis. Bonne chance, mesdames et messieurs. En parlant de musique, voici Gaëtan Roussel. Son nouveau titre s'appelle Tout s'en va. Dans les prochaines minutes également, Michel Jonas. Et puis la suite, ce sera avec le jeu du Père Castor.
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0: trois petites notes de piano et une histoire racontée par Michel Jonas. Ah bah justement, tiens, des gens qui racontent des histoires. J'en ai trois autour de moi.
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0: La Fédération française des conteuses et des conteurs nous les envie, les fêlés du Poitou. Au point qu'ils se disent, non, il y a trop de niveaux, on va pas les convoquer, on va pas les inviter, on prend même pas le risque. Du coup, ils nous appellent jamais.
2: On dérègle le marché, sinon, tu
0: imagines. Ouais, c'est exactement ça. Fatma Rabouzi, Mathieu Guérino, Axel Brosseron vont maintenant inventer des histoires pour vous qui nous écoutez. Alors, le challenge de ce jeu, c'est de réussir à inventer une histoire en faisant tenir en 15 secondes un récit qui soit à peu près compréhensible par tout le monde. Ça, c'est notre mission de service public. Et puis, c'est culturel dans le sens où il faut placer trois mots qui sont imposés par les autres dans l'histoire. Autant te dire que c'est quand même un moment où le cerveau chauffe dur, le jeu du père Christophe. Ah, il y a de la contrainte. 15 secondes, trois mots imposés et une histoire. Bah, vous allez commencer, tiens, Fatma Rabouzi.
2: Je sais que je l'ouvrais trop, tu vois. Alors, vas-y, dis-moi, je suis prête, je vous écoute.
0: Alors, c'est pas moi qui vais vous donner les mots, puisqu'en fait, c'est les petits camarades qui ont choisi avant l'émission. Heureusement que vous ne vous parlez pas toujours de ça avant l'émission. Parce
2: on ne se parle pas, de toute façon, une fois que l'émission termine, c'est salut, bonsoir.
3: Chacun pour sa gueule. Hein.
0: Mathieu, qu'est-ce que vous avez choisi pour... Ah, oh là là.
4: Le nom d'un salon de coiffure, apéritif.
0: Ouais, c'est ça.
2: Attends que je me remette de la blague.
0: Apéritif, oui, bien sûr. Axel Brosseron,
5: batterie.
0: Oui, et à ICI Poitou, nous avons choisi bélier. Donc, apéritif, batterie et bélier, un père castor signé Fatma Rabouzi.
2: Bon, j'avais les batteries à plat, enfin, je veux dire, le moral à plat. Et puis, du coup, je me dis, qu'est-ce qu'il y a de mieux qu'un apéritif avec les potes pour remettre tout ça d'aplomb? Je vais chez ma voisine, je sonne, rien. Alors, je prends le bélier et je défonce sa voiture.
0: Sa voiture.
2: Sa porte. Et je la trouve, elle est toute contente de me voir, bien sûr.
0: Ouais, oui, c'est ça. T'as pété ma porte, je suis contente de te voir.
5: Mais fallait sonner, enfin.
0: Mais pourquoi pas. Fatma, bravo, c'est le contrat est rempli. 15 autres secondes pour Mathieu Guérino cette fois-ci.
4: Ok.
0: Mathieu qui va scrupuleusement noter ces trois mots choisis donc par Axel Brosseron.
5: Flyer.
0: Fatma Rabouzi.
2: Ramification.
0: Oui, et à ICI Poitou, on a choisi un accessoire cher à Dora l'exploratrice, le sac à dos. Donc, flyer, ramification et sac à dos, c'est parti.
4: Oh là là, j'étais parti à un concert avec mon sac à dos, et dans mon sac à dos, il y avait plein de flyers pour flyer pour le concert du Kamji à la salle de concert de New York, parce que je les aime bien. Et donc, du coup, j'ai vu un autre pote qui était là, un autre festival, qui est en train aussi avec ses flyers dans son sac à dos. Ben, ça nous a fait une sacrée ramification d'être là ensemble, tous les deux, dans cette salle de concert
2: avec le sac à dos. Je savais qu'il savait pas ce que ça voulait
5: dire. C'est ça. Et il l'a mis là, comme ça.
0: Si, mais du coup.
4: Ah, si, c'est deux fleuves qui se croisent, c'est une ramification.
2: C'est pas dans
0: qui
2: la.
0: Qui se croisent.
2: Non, c'est le centre.
0: Et alors, quand ils se croisent, ils se disent quoi?
4: Ils disent, tiens, regarde, viens à mon concert, prends mon flyer.
0: Allez, Axel Brosseron, c'est à votre tour de jouer. Oh, joie au bonheur. Voici trois mots et 15 secondes offertes par la maison. Qu'est-ce que vous allez devoir placer dans votre histoire? Fatma Rabouzi.
2: Désolé, émancipation.
0: Ça va. Mathieu Guérino est très fan de salon de coiffure.
4: Eh bien, c'est pas un salon de coiffure, c'est un nom de DJ, Digestif.
0: Ah oui, pardon. Je pensais que c'était digestif comme apéritif.
4: C'est pareil.
0: Ok, d'accord. À ICI Poitou, on a choisi porte-avant. Donc, émancipation, digestif et porte-avant. Axel Brosseron, on vous écoute.
6: Bienvenue ici, c'est Digestif. Vous écoutez donc dernier souffle, c'est porte-avant. Tous ceux qui veulent s'émanciper, l'émancipation, c'est pour vous, c'est pour les jeunes, c'est pour les vieux, c'est pour tout le monde.
2: Oh là là, il a gagné. Là,
0: ouais, je te jure,
2: on arrête tout, il a gagné.
0: C'est Digestif.
2: C'est le meilleur.
0: Mon nouveau son qui s'appelle Porte-Avant.
2: C'est le meilleur père castor que j'ai entendu.
0: Mais tu comprends pourquoi je suis fan des fêlés, moi. Bah, ceci étant, vous qui nous écoutez et qui avez de la culture générale, si un jour vous avez trouvé un 45 tours dont le titre était Porte-Avant, apportez-le à la radio, il faut qu'on écoute ça ensemble. La suite, justement, avec des chansons. Est-ce qu'il y aura un titre qui s'appellera Porte-Avant? A priori, non. Mais il y aura quatre autres chansons avec lesquelles nous allons jouer au petit blind test. Ce sera juste après Nathalie Imbruglia.
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0: Et voici une chanson de Nathalie Imbruglia. Alors, c'est comme corne, mais avec un T au début et sans le E à la fin.
1: Torne.
0: Voilà, merci Mathieu, merci.
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0: Oh là là, voici quatre chansons pour trois fêlés seulement. Oh, ça va être un super moment qu'on va passer, un petit match qu'on peut appeler un blind test si on travaille à la BBC, mais comme on est à Ici Poitou, on va appeler ça un blind test. Donc, alors le principe, c'est que nous allons jouer tout de suite avec Axel Brosseron, avec Mathieu Guérino et avec Fatma Rabouzi. Et avec vous, bien sûr. Le principe des intros qu'on va écouter maintenant, c'est que ce sont des intros. C'est-à-dire qu'il n'y aura que de la musique. Et il va falloir les fêlés que vous identifiez à quel artiste, à quelle chanson correspondent ces premières notes de musique. Une chanson par décennie, et je vous propose, attention, il y a du niveau, de commencer par les années 70. Est-ce que vous êtes prêts?
4: Oui. Prêt.
0: Attention, c'est parti.
5: The Beatles.
1: Non, Annie Cordy.
0: Mais oui.
1: La dîme du curé.
0: La digue du curé, non. Non, vous avez mélangé deux trucs.
6: La bonne du curé.
1: La bonne du curé.
0: La digue du curé. De Nantes à Montaigu, c'est ça. La digue du curé. La bonne du curé.
5: La digue du curé. C'est quoi le truc?
0: Non, mais je te raconterai plus tard, parce que ça.
1: Non, les auditeurs la connaissent, mais on n'a pas le droit de la chanter.
0: Bah, tu vois, la digue du curé, mais sans l'arrêt. Okay. Ou plutôt avec, mais enfin bon, bref.
5: Oh,
0: 74, Annie Cordy, La bonne du curé, voilà pour la première chanson. Donc maintenant, voici la deuxième qui était donc dans les années 80.
1: C'est facile ça. C'est James Merville.
0: Ah oui, alors attention, ça c'est le nom du chanteur, mais le groupe.
1: Le groupe de James Merville?
0: Ouais.
1: C'est le sien.
0: Alors oui, juste pour le plaisir, on va la réécouter.
1: C'est Runaway le titre du morceau?
0: Non. Comment s'appelait le groupe?
1: Le groupe de Jimmy Somerville,
0: dans laquelle
1: c'est bien sûr, dans laquelle il chantait. Après, il a repris en solo le morceau.
0: Oui, bien sûr. Bah oui. Alors,
5: comment il essaie de gratter?
0: Il a eu plusieurs groupes. Il y a eu les Common Arts qui sont arrivés après. Ouais. Mais là, du coup, c'est la première formation.
5: Donne-nous
0: avec
5: la première lettre.
0: Bah. D'ailleurs.
5: Bah.
0: Deux mots. Bah.
5: The Beastie Boys.
0: Non.
1: Les Bronski Beats.
0: Ben oui, allez hop là. Et donc cette chanson, effectivement, où il est question de Runaway et Turn Away, eh bien c'est Small Town Boy. Voilà, gars de la petite ville de là-bas qui s'émancipe à la grande ville.
5: Qui fuit.
0: Mesdames et messieurs, en 90, on a eu quelques jolies chansons, quelques belles chansons, quelques chansons qui sont restées
5: mais
0: dans
5: pas celle-là.
0: Les annales. Et si, précisément, c'est le cas de celle-ci. Mais oui, allez, boum.
5: Ah oui.
0: Double bonne réponse. Oui. Double c'est bonne réponse.
1: La BO de... Ah non, pas du tout.
5: Du film qui vient de sortir sur Queen.
0: C'est ça, de Bohemian Rhapsody.
1: J'allais dire Thaïlander, mais alors, pas la même.
0: Pourquoi pas. En tout cas, ça reste la bande à Freddie Mercury, ça reste Queen en 91, The Show Must Go On, très bien. Alors, The Show Must Go On, but The Show Must S'arrêter, parce qu'on arrive à la fin de l'émission, mais il reste quand même... Si. Il reste quand même une chanson, il reste quand même une intro, celle-ci est arrivée après le 1er janvier 2000. On jette une oreille, c'est parti.
5: Alors là, tu nous as eu.
1: Elton John ?
0: C'est pas Elton John.
1: Ouais, c'est français ?
0: Oui, c'est français.
5: Ah bon ?
1: On peut réécouter l'intro ?
0: Bien sûr.
1: Do, Fa dièse, Si bémol.
0: Ah oui ? Non, il se foutait de nous là.
5: Tu sais, c'est un batteur dans la
1: vérité.
0: Oui, mais par contre, justement, le batteur tient juste les
1: baguettes.
0: Les baguettes qui s'entrechoquent là. On réécoute cette intro.
5: Allez, vas-y. Axel Red, ah non, t'as dit.
1: C'est digestif, c'est une femme.
0: C'est pas digestif, c'est une femme et c'est une chanson sortie en 2024-25.
1: Ah, qui est sur les antennes de France Bleu.
0: Qui s'appelle Ici Poitou maintenant, mais vous avez raison. Ça fait longtemps que j'avais pas entendu ça, dis donc.
1: C'est vrai.
6: Ouais, mais 2024, c'était encore France Bleu, c'est pour ça.
0: Ouais, oui, absolument. Ça, c'est une bonne. Non, vous l'aviez pas. Ah bah alors pourtant.
7: Tu feras la différence.
1: Mais j'ai toujours pas.
0: C'est Santa.
5: Santa
0: et la chanson
5: Santa
0: qui s'appelle
5: Monica.
0: La
5: différence.
1: Excusez-moi, j'aime la musique.
0: Ceci étant, ça pourrait vous intéresser parce que vous savez à quel point Santa est une bête de scène, Mathieu Guérino.
1: Tout à fait.
0: Voilà, je sais que les bêtes de scène, vous arrêtez ça. Vous arrêtez ça, vous aimez ça. Mais vous arrêtez ça aussi. Là, vous savez quoi?
5: On arrête.
0: Arrêtez ça. Voilà, on s'arrête là pour aujourd'hui. Merci beaucoup d'avoir été là, les fêlés du Poitou.
5: Oh, c'est un plaisir.
1: C'était super.
5: Ouais. Et tu nous rappelles, on revient.
0: Bah, avec joie. On va en profiter jusqu'à ce qu'on puisse plus le faire. Donc on va en profiter. Bah si, au moins jusqu'à cet été quand même, les Félés du Poitou.
6: Ah, oui.
0: Voilà. Mathieu Guérino, Fatma Rabouzi, Axel Brosseron. Bah merci d'avoir été là hein, quand même.
6: Merci à toi.
0: Oh, tiens, avant de filer, Mathieu, c'est quand qu'on vous retrouve sur la scène du Levrette Café de Châtellerault pour du stand-up ?
1: Le 6 mai et le 13 mai au Hangar Resto, pas pour du stand-up, mais pour Agnors, pour un karaoké spécial Céline Dion.
0: Mais on adore.
1: Allez, pas voir tes places pour le Céline Dion à Paris, et ben tu peux aller chanter Céline Dion.
0: C'est ça. Bah, ce sera presque pareil, ce sera peut-être même mieux. Merci les Félés d'avoir été là. Je vous souhaite un bon week-end à vous aussi qui nous écoutez d'ailleurs.
5: Bisous.
2: Aujourd'hui, on pensait pas arriver au bout.
1: Oh non.
2: Et pourtant.
0: Je vous invite à rester avec nous puisque l'antenne d'ici Poitou dans les prochaines minutes, ce sera un test. Du crossfit, tiens, je ne sais pas si vous avez déjà entendu parler de cette discipline sportive. Une autre, le motoball. Encore une autre, la rando. Oui, mais en club. Trois disciplines que l'on testera, comme le métier d'avocat ou bien encore passer 48 heures sans un téléphone. L'intégrale de J'ai testé, ce sera juste après les infos de 11h. Mais ici, Poitou, c'est aussi la musique de votre week-end. Jane Birkin, l'ex-fan des 60s, arrivera juste après Adieu, chanson de Jérémy Frérot. Mais pour l'instant, alors c'est du rock et c'est Amadour. Tout ça à Rock Amadour grâce à Gérard Blanchard. Bon week-end.

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0: Paul Young, Come Back and Stay, pour démarrer cette dernière heure de la matinée.
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0: J'ai testé, c'est Florian Lévesque qui se déplace dans le Poitou, dans les Deux-Sèvres et la Vienne, et qui va tester des métiers ou des activités. Ça passe du lundi au vendredi et le dimanche entre 11h et midi. On rediffuse tous ces extraits que vous avez peut-être déjà entendus. Alors on va s'intéresser pour l'instant au crossfit, cette discipline sportive qui enchaîne des exercices variés à haute intensité. Ça mêle de la force, de l'endurance et de l'agilité. Florian Lévesque, c'était le profil parfait pour enfiler la belle tenue de sport et il a rejoint Agathe Bonnel, la co-gérante de la salle CrossFit à Ozarou, et elle est coach pour une petite séance. Alors attention, c'est parti.
2: Le CrossFit, du coup, c'est un sport qui mélange plusieurs choses. Ça va être des mouvements fonctionnels qui utilisent tout le corps, constamment variés, donc c'est-à-dire d'un jour à l'autre, on ne va jamais faire la même chose, et à haute intensité relative, donc on va monter en intensité.

0: intensité, mais il va y avoir des adaptations selon le niveau et la condition physique de la personne.
1: C'est ultra cardio du coup, c'est ça ?
0: Un peu, mais il y a des adaptations.
1: C'est quoi la séance que tu me prévois aujourd'hui ?
0: Eh bien, aujourd'hui, du coup, on a une petite séance un peu cardio. Alors, tu vas avoir un nombre de calories à faire.
1: Ah ouais, en 2 minutes.
0: C'est ça. Ensuite, il va y avoir les deuxièmes 2 minutes. Il va falloir faire des devil press alternés.
1: Okay ? Évidemment.
0: Ouais. Donc, devil press, c'est moi ce que j'appelle le burpees des enfers. Burpees,
1: okay,
0: tu vois ce que c'est ?
1: Ouais, je vois très bien ce que c'est.
0: Donc là, je vais venir m'allonger au sol. Je me redresse, je place mon dos et je vais venir envoyer la dumbbell au-dessus de la tête. Et ça, ça compte 1. Et donc, il faut alterner bras gauche, bras droit. Et en 2 minutes, il faut en faire 15.
1: Eh ben,
0: on va passer un bon moment.
1: Ah ouais.
0: On va commencer par l'échauffement et un petit peu de yoga. Donc, ça va faire, j'avance avec mes mains, hop, je viens me mettre au sol. Je monte la tête, je monte les fesses, du coup, chien tête en haut, chien tête en bas. Et je viens marcher avec mes pieds, me redresser.
1: Comme ça ?
0: Ouais, c'est ça. Et là, oui, tu viens poser ton bassin et tu lèves ton buste. Super. Ouais. Et là, maintenant, tu envoies tes fesses vers le haut, vers l'arrière. Sors ton boule un petit peu. Et
1: sors ton boule.
0: Alors ça, c'est une phrase que je dis très souvent ici.
1: Pas du tout de sortir mon boule.
0: Pousser un tout petit peu plus tes fesses vers le haut et vers l'arrière. Voilà, tu veux cacher ta tête.
1: Oh, mazette.
0: Oui, ça tire un peu plus dans les disques. Et je suis en tête en bas une dernière fois. Ok, relâche. Impeccable. Dans 20 secondes, on va partir sur les lunges et il va falloir en faire 10. Hop.
1: 10 en tout ?
0: 10 en tout, bien sûr, c'est pas 10 par jambe. Non, on n'est pas non plus des mercenaires. Et on est parti. Pied derrière, je touche, je reviens. Avance un tout petit peu encore ? C'est ça. Allez, encore 5. Allez, Florian. 9, la dernière. 10, impeccable. Bien joué.
1: Je mors.
0: Bon, ça t'a plu ?
1: C'est physique.
0: Ouais.
1: Mais par contre, c'est stylé parce qu'on sent qu'on fait du sport.
0: Oui.
1: C'est jusque là, bon. Fin de journée,
0: j'aurais été. C'est pour ça que ceux qui viennent le midi, franchement, chapeau à eux parce que
1: ouais,
0: des fois, ils montent.
1: Du coup, ils mangent pas, du coup, ou ils mangent vite fait.
0: Ils mangent ici, en fait.
1: Ah, ils mangent ici, ok.
0: Ouais, on a une petite salle et puis du coup, ils mangent ici et puis après, ils repartent pour leur boulot. Voilà. Mais ensuite, c'est ça qui est cool, c'est que les gens, en fait, ils n'ont pas à réfléchir, ils ont une heure dans leur journée.
1: Oui.
0: Où ils posent leur cerveau, où ils savent qu'ils vont transpirer et où ils savent que c'est bon pour leur santé et qu'ils vont rigoler, passer un bon moment et voilà.
2: Et si jamais vous voulez tester vous aussi le CrossFit comme Florian l'a fait, rendez-vous à la salle CrossFit Ozarou, c'est au 16 avenue de la Loge à Migné-Auzance.
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2: Louane sort un nouveau titre, ça s'appelle Conduire. Rien à voir avec la voiture, même si on peut faire un parallèle imagé dans les conditions de vie qu'on peut avoir et les gestes à adopter chaque jour.
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0: conduire. C'est le tout nouveau titre de Louane.
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0: Vous nous écoutez peut-être depuis votre téléphone avec l'application Ici. On peut le faire sur l'ordinateur aussi, bien évidemment, sur ici.fr. Mais imaginez qu'à l'heure du tout numérique, là, vous passiez de votre téléphone pendant 48 heures. C'est le défi que Florian Lévesque a relevé. Il nous a garanti qu'il l'avait bien fait pour tourner ce reportage. Pas d'écran, pas de réseau, pas de notification. Retour sur cette expérience pas facile, surtout quand on est, comme lui, un petit peu addict.
2: Voilà, j'ai éteint le téléphone, l'écran est devenu tout noir et pour la première fois depuis très longtemps, il va disparaître complètement du quotidien. Je le laisse dans le tiroir et je vais donc pouvoir partir en week-end, l'esprit serein ou pas. Ça fait quoi, 10 minutes que je viens de quitter la station et déjà les premières galères qui surviennent puisque je voulais prendre le bus. Et ben c'est pas possible puisque mon abonnement de bus il est sur mon téléphone. Donc je vais rentrer chez moi à pied. Ça s'annonce un petit peu plus long et le week-end aussi s'annonce un petit peu plus long. Et ce qui est un petit peu triste aussi, c'est que sans m'en rendre compte, j'ai déjà fouillé une dizaine de fois ma poche inconsciemment, voir si j'avais pas mon téléphone dans celle-ci. Ouais, ça commence à être un peu flippant et ça fait que 10 minutes. Bon, c'est les premières heures sans mon téléphone portable, je suis rentré chez moi, à la maison, et j'avoue que déjà, je suis un petit peu perdu. D'habitude, je traîne sur mon téléphone, je regarde les réseaux sociaux, j'envoie des messages. Là, ce soir, c'est un petit peu plus calme, donc je me suis dit que j'allais regarder la télévision. Soirée tranquille, et puis on verra demain, samedi, comment ça va se passer. Il est 8h30, le réveil vient de sonner, ça va être l'heure pour moi de me préparer pour monter en centre-ville parce que j'ai rendez-vous à 9h30 sur le marché de Poitiers. Et ce matin, je me sens plutôt bien sans forcément avoir besoin de scroller, de regarder les réseaux sociaux. Allez, j'ai pas encore fait la moitié, mais je pense que le plus dur est fait. Je me suis posé en terrasse et j'attends quelques amis pour boire un petit café, mais déjà je remarque que quelque chose a changé. Je fais plus attention à ce qui m'entoure, je regarde davantage les gens, les lieux, les conversations que j'ai pu avoir tout à l'heure avec le serveur durent un petit peu plus longtemps. Bref, sans écran pour m'interrompre, je peux le dire, je prends le temps vraiment. Et ça fait du bien. Reste maintenant à pas trop attendre parce que j'avoue qu'au bout d'un moment, je risquerais quand même de m'ennuyer. Dimanche matin, d'habitude c'est vrai que normalement quand je me réveille, je passe des fois une heure et demie à regarder les réseaux sociaux, à regarder des vidéos sans intérêt. J'avais un peu oublié ce que ça faisait, le fait de parfois s'ennuyer, mais c'est pas plus mal aussi de s'ennuyer. J'ai un Lego à finir, j'ai quelques petites choses à faire, un peu de ménage, donc c'est ce que je vais faire en ce dimanche. Mais d'ailleurs j'ai voulu savoir un petit peu ce que pensaient les étudiants sur le fait de pouvoir, oui ou non, lâcher leur portable pendant 24-48 heures. Je me suis rendu sur le campus de l'université. Est-ce que vous seriez capable de poser votre téléphone pendant 48 heures et ne pas vous en servir?
3: Oui, je pense. Si c'est les vacances et qu'il fait beau.
4: Moi, je pense pas. Non. On en a besoin au quotidien.
5: Moi, ça dépend du contexte. Je dirais oui si je dois partir en randonnée, mais par contre, dans la vie tous les jours, impossible. Rien que pour les devoirs, pour savoir ce qu'il y a à faire, pour se renseigner, pour travailler. Enfin, oui, même regarder des vidéos, se divertir en général.
2: Il y a un peu plus de 48 heures, je me suis lancé le défi de passer un week-end sans mon smartphone. Il est temps maintenant de le rallumer. Je l'ai récupéré dans mon casier. Et a priori, je pense que je devrais avoir quand même quelques notifications.
0: Ouais, sacrée expérience à faire. Je sais pas si vous seriez capable de le faire, de rester comme ça 48 heures sans téléphone. Vous pouvez nous le dire si jamais vous voulez. Maintenant, en allant sur le WhatsApp de d'ici Poitou, par exemple, c'est le 05 49 60 20 20. Quelque chose de complètement crazy à faire.

0: le premier titre qui nous a fait découvrir cet artiste avec Crazy.
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3: Participation d'Aurélie Garcia et de Florian Lévesque. Merci Chantal.
4: Merci beaucoup et je suis vraiment très heureuse d'avoir gagné.
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4: Bonjour.
6: Bonjour les filles. Adèle, tu as 10 ans et qu'est-ce que vous faites le mercredi matin généralement là, à l'école ?
7: Des maths, du français et de la géographie.
6: Adèle, je te souhaite de passer une bonne matinée à l'école. À bientôt.
7: À bientôt.
4: Bonne journée, bonne journée.
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0: On continue de découvrir les expériences testées par Florian Lévesque avec le motoball. Oui, le déplacement de Neuville qui ne s'est pas vraiment déroulé comme prévu, vous le savez, hier, ce qui est une panne d'électricité. Et on est toujours dans l'attente de savoir ce qui va advenir de cette rencontre dans le Vaucluse hier. Mais alors, Florian Lévesque, lui, a voulu savoir ce que ça faisait de monter sur ces petites motos et de taper dans ce gros ballon. Comment se déroule une rencontre ? Voici l'expérience de Florian Lévesque.
8: Aujourd'hui, c'est à Neuville-de-Poitou que je me trouve pour tester un sport que je ne connaissais pas. Et pourtant, on a l'une des meilleures équipes de France, si ce n'est du monde. On va parler de motoball et pour ça, je vais rejoindre Claude Sabourin, l'ex-président du club, mais qui est toujours plus ou moins en charge de ce qui se passe ici. On va aller à sa rencontre. Bonjour Claude.
9: Bonjour.
8: Bah alors le motoball, vous êtes, c'est une longue histoire pour vous.
9: Oh, très très très longue, parce qu'à la débuter, j'avais 17 ans, j'en ai maintenant 73 passés, donc voilà.
8: Maintes et maintes fois champion de France, champion d'Europe, c'est une belle fierté quand même.
9: Ouais, bien souvent on attire à 4000, 5000 personnes sur le terrain pour des grosses occasions.
8: Bah aujourd'hui, c'est moi qui vais essayer le motoball. J'ai jamais fait de moto. Je vais m'en tirer.
9: Oui, tout à fait. Surtout avec l'électrique. L'électrique est très sympa à piloter. Ça donne des sentiments un peu spéciaux. C'est vrai que ça fait pas de bruit, mais ça dépote quand même pas mal.
8: Bon, allez, je vais essayer. C'est parti.
9: Alors, si tu freines du frein avant, faut toujours qu'il soit bien droit.
8: Ok.
9: Parce que si tu freines, que tu es en train de prendre un virage ou que ta moto est courbée, qu'est-ce qu'elle va faire? Elle va se bloquer et elle va glisser. Donc, tu vas te casser la figure par terre. Alors là, on va l'allumer.
8: Oh, punaise.
9: Ici.
8: C'est le moment où tout dérape.
9: Alors là, tu vois, c'est le voyant qui est allumé. Voilà. Ça y est, là, elle allumée. Alors là, tu vas doucement. Voilà. Voilà. Tu vas prendre l'assurance petit à petit.
8: C'est le moment où il faut pas que je roule sur le ballon.
9: Un droitier ou gaucher ?
8: Droitier.
9: Tu mets le ballon là, il faut que tu le coinces. Et quand tu vas accélérer, bah, le ballon il va coincé. Tu le laisses comme ça.
8: Ok. Oh, celui-là il y va quoi. Bien. Regarde ce but. Zidane, Coupe du Monde 98.
9: C'est bien, c'est pas mal.
8: Ça, c'est l'électrique. Est-ce qu'on peut essayer la thermique ?
9: Ah, ben on va essayer
8: la thermique. On va essayer la thermique pour voir la différence. C'est peut-être celle qui a le plus de la cote ?
9: Ah, disons oui, auprès du public. C'est le bruit, c'est l'odeur, c'est les dérapages. On a l'impression que c'est plus puissant, mais pas spécialement. Mais bon,
8: c'est plus technique.
9: C'est plus technique. Il y a des vitesses à passer. Vous retrouvez les pédales de frein de chaque côté, droite-gauche, frein avant. Voilà, c'est comme les autres. Hein.
8: Embrayage, voilà. Frein, c'est ça, c'est les vitesses.
9: C'est un petit peu plus nerveux. Ça demande un petit peu plus de pilotage.
8: Bon ben on vient de descendre de la moto thermique, c'est plus technique hein, quand même Claude, je ne suis pas prêt encore pour rejoindre votre club.
9: C'est tout à fait plus technique et c'est surtout moins souple, ça demande beaucoup plus de rigueur et beaucoup d'habileté et d'expérience, quoi, c'est tout. Hein. Mais quand on est habitué, ça va très bien.
8: Tout le monde n'est pas fait pour ce sport, mais tout le monde peut venir le voir en revanche.
9: Alors oui, on peut venir voir les entraînements. Le lundi, c'est les féminines et le physique. Mercredi, c'est les seniors 1 et 2. Et le jeudi, c'est les U18. Et le samedi, jour de match.
0: Et voilà, exactement. Et si jamais, justement, vous voulez découvrir un petit peu une rencontre de motoball, ça se passe à Neuville-de-Poitou. Le prochain match à domicile aura lieu dans 2 semaines avec la réception d'une autre équipe, enfin de Vaucluse. C'est Carpentras, je dis d'une autre équipe, parce qu'ils ont déjà joué dans le Vaucluse contre une autre équipe. Le motoball, vraiment, vraiment génial. Continue, j'ai testé avec Florian Lévesque, après Daniel Balavoine.

0: de Daniel Balavoine qui a été repris dans une manière beaucoup plus rock et encore beaucoup plus musclée par Johnny Hallyday quelques années plus tard.
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0: En parlant de chansons, tiens, vous savez qu'il y a 70 ans de chansons en Europe, puisque cette année, on va célébrer les 7 décennies du grand concours Eurovision de la chanson qui réunit les pays d'Europe et d'ailleurs depuis 1956. Alors cette année, la finale du concours se déroule samedi 16 mai en direct de Vienne en Autriche, mais l'Eurovision prend de l'avance dans la Vienne, dans le Poitou, puisque ce samedi, la scène Maria Cazares de Poitiers accueille une drôle de conférence au spectacle ayant pour titre Eurodrama sur les planches. L'excentrique roi madame va nous raconter 70 ans de polémiques, de controverses, de moments mythiques, ou voire catastrophiques de ce concours, et qui en fait le ton de l'émission de télé la plus kitsch du vieux continent, si on peut le dire comme ça. Eurodrama, c'est l'Eurovision à travers ses polémiques. La conférence spectacle de roi madame sur la scène Maria Cazares de Poitiers, c'est samedi à 19h. Et comme on est à la scène Maria Cazares, il y a apéro juste après le show.
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0: Vous avez une petite clochette chez vous ? Vous allez pouvoir taper à ce que vous voulez. Attention, on y va.

0: avant d'écouter ce petit titre de Anita Ward, Ring My Bell. Dans un instant, Jean-Jacques Goldman, avec un titre qu'on vous passe pas forcément très souvent. Ça s'appelle C'est ta chance. Et si jamais vous allez voir sur YouTube ou Dailymotion, par exemple, vous pourrez revoir le clip qui était intégralement fait en animation et qui raconte l'histoire d'une fille qui veut réussir sa vie et qui est forcée à combattre différentes difficultés pour y parvenir. Bon, je vous spoil un petit peu la fin. Elle va réussir grâce à sa persévérance.
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0: si jamais vous le souhaitez, allez écouter l'album live de Goldman qui reprend les principaux titres sortis de Entre gris clair et gris foncé, d'où est issu C'est ta chance. Ça s'appelle Trace, et des versions qui sont vraiment, vraiment, vraiment chouettes et bien travaillées. Ce qui est chouette aussi, c'est de découvrir des nouvelles activités avec Florian Lévesque qui, chaque jour, du lundi au vendredi, nous emmène découvrir dans le Poitou des métiers ou des passions, des associations. Et on réécoute tout le dimanche entre 11h et midi. Alors, il y a quelques jours, le MAC, c'est le Mélusin Athletic Club Cantonal de Lusignan, a organisé son traditionnel trail de la fée Mélusine. Au programme, 3 courses de 8, 13, 20 km ainsi que 2 randonnées de 8 et 12. Et Florian Lévesque a testé la randonnée. Pour cela, il a rencontré Jean-Louis Andreau, le vice-président du club en charge des randonnées.
1: Bonjour Jean-Louis.
2: Bonjour, bonjour, bonjour.
1: Alors qu'est-ce qui vous plaît dans la marche ?
2: La marche, c'est que c'est du sport, loisir, mais santé en même temps. On se fait du bien et c'est pas traumatique comme la course.
1: C'est quoi le parcours aujourd'hui ? Qu'est-ce que vous nous réservez ?
2: Essentiellement dans les bois, le long de la Vaune, parmi les fleurs, les clochettes violettes. Et l'œil des ours.
1: Bon, un dimanche matin, je me suis réveillé assez tôt, ce qui n'est pas habituel pour moi. Je ne m'attendais pas à voir autant de monde.
2: Ah, il y a beaucoup, beaucoup de monde. Il y a environ 800 personnes qui vont faire la course. Et pour la marche, il y avait 99 préinscrits déjà en ligne. Et là, on en a inscrit encore une bonne centaine, largement, oui.
1: Et là, on est parti pour 8 km, c'est ça ?
2: On peut partir pour 8 km.
1: On y va ?
2: Sans problème, allez.
1: Allez, par là. Alors, ce qui est bien en commençant sur un chemin comme celui-là, c'est que d'abord, on laisse un petit peu la ville derrière nous et on la retrouvera qu'à la fin.
2: C'est ça, ouais, tout à fait. Là, c'est vraiment une sortie nature. Il y a très très peu de passages en ville, très peu de passages sur de la route goudronnée. On est obligé un petit peu quand même pour le départ et l'arrivée. Mais sinon, c'est essentiellement du chemin et des sentiers dans les bois. Voilà.
1: Ouais, 8 km, ça se fait, on va dire, ça se fait tout seul. C'est quoi ? Allez, 2 heures en prenant son temps ?
2: 2 heures en prenant son temps, voilà.
1: Bon, Jean-Louis, j'ai quand même l'impression d'être un peu un touriste parce que c'est là que je vois que je me suis pas vraiment préparé pour une randonnée parce que tout le monde a mis des grosses chaussures de rando, des chaussures de course, chaussures de marche. Moi, je suis venu avec des baskets. Hein.
2: Ouais. Bon, aujourd'hui, vu le temps qu'il fait, les baskets suffisent.
1: Je suis pardonné.
2: Parce que voilà, parce que le terrain est sec, il est propre, la randonnée n'est pas dans des chemins confortables.
1: Ouais, mais sinon, il faut un équipement assez adapté quand même.
2: Sinon, il faut un équipement adapté. Il vaut mieux avoir de bonnes chaussures avec des bonnes semelles pour ne pas se blesser. Quoi.
1: Alors, en plein cœur de la forêt, je crois que c'est le meilleur moment qu'arrive. C'est le ravitaillement.
2: Le ravitaillement, oui, oui. Tout le monde s'arrête et tout le monde est bien content de s'arrêter, même s'ils n'ont pas forcément bien faim ou bien soif. Mais c'est un moment de convivialité aussi.
1: Et ça, c'est important.
2: Et c'est important, c'est important. Il y en a qui viennent, je ne vais pas dire que pour ça, mais qui viennent pour ça quand même. Aussi. Voilà.
1: Bon, on va la terminer gentiment, cette petite randonnée, mais quand même, on est obligé de dire un mot sur cet endroit. On est en plein cœur de la forêt. Et surtout, avec pas mal d'ail des ours à côté.
2: Ah ben, à cette saison, il n'y a que de l'ail des ours. On est vraiment dans un champ d'ail des ours. Et il y a plusieurs endroits comme ça dans la forêt qui est tapissé d'ail des ours.
1: C'est la petite plus-value du parcours.
2: Ah oui, les gens viennent presque pour ça, quoi.
1: Ben nous, on va la continuer gentiment. Mais en tout cas, merci Jean-Louis de m'avoir amené ici, de m'avoir fait découvrir tout ça.
2: C'est un plaisir pour moi. Au plaisir de vous revoir.
0: Et pour rejoindre le club ou tout simplement pour plus de renseignements, rendez-vous sur mac.lusignan.calisport.com. On continue les expériences avec Florian Lévesque. Juste après Zoo, c'est Shakira, la musique issue du film d'animation Zootopie 2 qui pourrait être une bonne idée si jamais vous voulez occuper les enfants sous la pluie, enfin justement restant à l'intérieur cet après-midi. Comme

0: Zoo. Vous l'aurez compris, le titre de la chanson, c'est Zoo.
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0: Allez Zoo, nous on va faire le dernier test intégral de Florian Lévesque. Oui, plaider, défendre, convaincre, le métier d'avocat fascine autant qu'il impressionne. Mais derrière les grandes plaidoiries et les robes noires se cache un quotidien bien plus complexe qu'on l'imagine. Et Florian a voulu en apprendre un peu plus sur ce métier. Et il a rencontré pour ça maître Natacha Alébliant pour échanger.
2: Bonjour Florian.
3: Alors, métier d'avocat, moi j'ai l'image de Better Call Saul, une série américaine, mais alors je m'imagine c'est pas du tout comme ça.
2: Non, c'est pas du tout comme ça au quotidien, c'est même un peu moins attractif que dans la série. Mon quotidien, c'est de recevoir des personnes qui ont des problèmes juridiques et de les aider, soit en engageant des recours en justice, soit en essayant de trouver des solutions avec les autres parties, notamment avec des assureurs.
3: Spécialisé en dommages corporels, là c'est très précis par contre.
2: Oui, effectivement, être spécialisé en droit du dommage corporel, ça veut dire que le cœur de mon activité, à moi, est de venir en aide aux victimes et de faire en sorte qu'elles reçoivent la meilleure indemnisation possible lorsqu'elles ont été victimes d'un dommage. Ça peut être par exemple un accident de la route, une faute médicale ou même, et j'en ai beaucoup d'ailleurs au cabinet, des dossiers de violence conjugale.
3: Bon alors moi je suis pas du tout avocat, j'ai jamais voulu faire avocat, mais vous devez m'apprendre votre métier. Qu'est-ce qu'on peut faire? Qu'est-ce que je peux faire pour vous aider?
2: Alors déjà, tu as l'oralité, tu es à l'aise, donc je pense que c'est déjà un bon point. Ce que je vais te proposer, c'est de venir avec moi en audience, parce qu'on a une audience là dans quelques minutes, devant la cour d'appel, pour une ordonnance de protection. Donc on a un auteur qui a fait appel d'une ordonnance de protection que j'ai obtenue pour une victime. Ben, maintenant, la cour d'appel doit trancher si elle maintient ou pas cette ordonnance de protection.
3: Allez, je vous suis. Bon maître, on est arrivé au palais de justice. Vous avez été à vitesse grand V, vous êtes changé en 30 secondes.
2: Et oui, et là maintenant tu me découvres avec avec ma robe d'avocate. Donc c'est vraiment un signe de respect. On est obligé, nous, de justement porter la robe. On ne peut pas se présenter devant le tribunal ou devant la cour, ou en tout cas plaider sans notre robe. C'est interdit. Malheureusement, je ne peux pas te la prêter.
3: C'est hyper sacralisé.
2: Oui, toujours. En même temps, ça permet aussi de distinguer notre fonction, notre rôle de défenseur de la personne que l'on est. Donc, c'est vraiment quelque chose d'important pour nous et dans notre système de porter notre robe d'avocat.
3: Comment ça se passe ensuite, une fois qu'on est au tribunal?
2: On attend notre tour. Dès qu'on va être appelé par la cour, là, on va rentrer et on va aller plaider notre dossier.
3: Bon, moi, il y a un problème. Si je voulais être avocat, c'est il faut rester calme. Il ne faut pas s'énerver quand, derrière, on va vous contredire, on va vous dire que ce n'est pas possible.
2: Alors, on peut s'énerver, mais toujours avec respect et avec une certaine modération. Par exemple, on a le droit de pas être d'accord avec la partie adverse, on a le droit de pas être d'accord aussi avec la position du juge, mais on n'a pas le droit d'être insultant ou d'être outrageant, parce que nous-mêmes, on risquerait des sanctions pour ça.
3: Est-ce que vous êtes amis avec d'autres avocats ici?
2: Oui, bah d'ailleurs, la consoeur contre qui je plaide aujourd'hui, on est copines, donc je dirais pas que c'est délicat, je trouve que c'est même plutôt intéressant de plaider avec quelqu'un qu'on aime bien. Il faut arriver à faire la distinction entre le côté amical et justement notre rôle en tant que professionnel.
3: Dans la salle d'audience, pas de micro?
2: Pas de micro dans la salle d'audience.
3: Bon, on va s'arrêter là alors.
2: Merci en tout cas Florian, puis au plaisir, n'hésite pas à me solliciter.
0: Et voilà un aperçu du quotidien d'avocat, défendre, conseiller, accompagner. Vous pouvez réécouter tous les J'ai testé de Florian Lévesque sur ici.fr.
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0: l'information, Christophe Tournet.
1: Jusqu'à ce soir, les rues de Saint-Benoît près de Poitiers prennent des airs d'allée de pépinière. C'est la 23e édition de Fleurs de Mai. Une soixantaine de producteurs y exposent et vendent plus de 150 000 végétaux pour le plus grand bonheur des passionnés de fleurs et de plantes. C'est le cas de Michel de Poitiers. Elle est repartie avec des plants de tomates pour son nouveau potager.
2: Alors nous, on est un peu novices, on n'avait pas trop le temps avant et là, on a commencé à enlever tout le lierre et on a même eu l'idée de mutualiser notre potager qu'on vient de créer avec des voisins. Donc là, on a acheté plein de plants de tomates et puis on va les planter tous ensemble et puis quand il y en a un qui ne pourra pas arroser, les autres seront là. Et puis l'esprit de retrouver des amis, c'est bien. Je vais être grand-mère bientôt, donc je pense aussi à faire des plats, des produits bio, naturels. Je pense qu'on a un peu de retour sur la terre. Les événements font qu'aujourd'hui, on se replie un peu sur soi-même et puis nous, on a la chance d'avoir du terrain et de se dire, bah, écoutez, on va en profiter. Là, ça ne sera plus acheter, ça sera produire, les regarder pousser, s'émerveiller, prendre le temps et puis voilà.
1: Les fleurs de mai, c'est jusqu'à ce soir 18h à Saint-Benoît, près de Poitiers. Pas de gros soucis ce midi sur les routes et autoroutes de la région, mais on s'attend à un trafic plus dense d'ici ce soir avec la fin du pont du 1er mai et des vacances de la zone B. Vous faites d'ailleurs peut-être partie des chanceux qui sont partis quelques jours. Et visiblement, les prix du carburant n'ont pas trop bousculé les habitudes. C'est le premier bilan dressé ce dimanche matin par Dominique Marcel, le président de l'Alliance France Tourisme. Malgré la crise, les Français sont au rendez-vous.
3: En effet, les réservations ont été tout à fait correctes pour ce 1er mai, comme elles le seront très probablement pour le week-end prochain. Donc il y a une vraie résistance, une vraie résilience du tourisme et nos compatriotes veulent toujours partir. Ça s'est vérifié à Pâques, hein, puisque les vacances de Pâques, là encore, ce sont des statistiques qu'il faudra un petit peu approfondir et préciser, mais les vacances de Pâques ont été de bonnes vacances de Pâques, ont marqué une évolution de chiffre d'affaires, du volume des affaires, de ce qu'on appelle le revenu par chambre disponible, qui a évolué de manière très significative, à 3,9%. Nos concitoyens ont toujours envie de partir, même si c'est vrai, le carburant pèse évidemment dans les budgets.
1: Et Gîtes de France annonce aussi de bons taux de réservation dans la Vienne et les Deux-Sèvres pour les ponts du mois de mai.
0: On va se le dire, ça s'annonce difficile pour les volleyeurs poitevins en finale de la Marmara Spike League.
1: La SPVB s'est inclinée 3-7-0 à domicile lors du match aller hier soir face à Montpellier. Le match retour, ce sera vendredi en terre héraultaise. Le réceptionneur attaquant de Poitiers, Thomas Pujol, ne cache évidemment pas sa déception.
4: Bah, un peu déçu, hein, vu le score, 3-0. Ouais, on est un peu déçu, on n'a peut-être pas joué au meilleur niveau par rapport aux autres matchs. Bon, on reste focus parce que en 3 matchs, tout peut se passer. On peut très bien aller gagner là-bas, donc on va rester focus sur la suite. Ah ben là, c'est sûr que si on refait le même match, ça va se passer pareil, voire pire. Donc ouais, il va falloir qu'on soit meilleur en bloc défense. Parce que je pense que ouais, ils ont été meilleurs que nous sur le bloc défense. On a très mal bloqué et très mal défendu par rapport à eux, du moins. Il va falloir qu'on corrige ça et qu'il y ait 2-3 ajustements. Et ouais, c'était pas facile. C'était très physique. En fait, c'est une équipe qui est très physique. Donc on arrive à être plus lucide sur cette rotation-là pour trouver des solutions parce que ouais, on galère trop à faire les points dans ces moments-là.
1: Et on croise les doigts pour le match retour. Ce sera à vivre à nouveau en direct avec Vincent Hulin sur Ici Poitou vendredi prochain à partir de 20h. En football, ça sent de plus en plus la relégation pour le Stade Poitevin. L'équipe a essuyé une nouvelle défaite hier soir à Choret. Les Poitevins s'inclinent 2-1. Il ne reste plus que 2 matchs avant la fin de la saison et Poitiers reste dernier au classement de National 2 et donc relégable.
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1: La météo en Poitou, Christophe Pucet.
0: Une journée instable, Christophe, avec les averses qui vont devenir orageuses à partir de cette mi-journée. D'ailleurs, nous sommes en vigilance jaune pour les orages jusqu'à ce soir. Le temps qui donc reste instable et les températures qui, elles, continuent de baisser tout doucement puisqu'on n'aura pas plus de 20 degrés cet après-midi dans le Poitou. Pour demain, on va démarrer la semaine avec quelques éclaircies le matin, puis encore une nouvelle instabilité qui va être marquée l'après-midi avec des averses parfois orageuses et des températures une nouvelle fois en baisse, pas plus de 18 degrés. On vous laisse avec Willy Rovelli qui vient déjeuner chez vous. Il va recevoir un jeune DJ de 12-13 ans qui a fait la première partie de DJ Snack et qui va travailler avec Katy Perry. Incroyable. Bon appétit.

0: Et bon dimanche.
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3: Bonjour, bon dimanche. Sous vos applaudissements, c'est Willy vient déjeuner chez vous, numéro 1050.
4: Oh là là, ça filoche.
3: Bonjour la tribu.
5: Bonjour.
3: Alors, qui est là aujourd'hui? Nicolas Malabeuf. Bonjour mon bon Nicolas.
6: Bonjour Willy, bonjour tout le monde.
3: Enfant de la télé en blanc aujourd'hui. Très bien. Et Fabien et mon autre geek. Bonjour mon Fabinou.
7: Bonjour Willy, bonjour à tous.
3: En beige aussi. Voilà, c'est très bien. Bienvenue à tous mes amis. Merci d'avoir choisi votre émission utile sur votre radio utile. 55 minutes pour apprendre, comprendre et s'amuser de l'actu avec nos invités, nos chroniques, notre musique, nos cadeaux. Notez bien les dossiers du jour. Dans un instant, la crise pétrolière et l'inflation qui en découle nous poussent-ils, nous, consommateurs, à consommer différemment? Est-ce que lorsque l'on va faire nos courses, on regarde les prix à deux fois? Est-ce qu'il y a deux choses que je mangeais avant, que je ne mange plus aujourd'hui parce que c'est devenu trop cher? Tiens, j'aimerais bien voir votre avis là-dessus. 0810 055 056. Est-ce qu'il y a des trucs que vous achetiez, vous achetez moins, vous regardez les prix, les trucs, tac, tac, tac, tac? Et bienvenue nous dire tout ça et on en parle avec notre invité dans un instant. Et à 12h30, la folie Aerox. Alors, qu'est-ce que c'est?
7: C'est quoi le Aerox?
3: Eh bien, écoutez-moi bien, c'est une pratique sportive qui a rassemblé 100 000 personnes en France en 2025, soit une hausse de 42% en un an. C'est vraiment le sport à la mode du moment, ça génère des millions d'euros en chiffre d'affaires. Pourquoi, comment? La réponse dans 20 minutes. Et bien sûr, vous le savez, on fait cette émission tous ensemble, vous le savez ça. Hein, vous faites partie de cette tribu. D'abord sur le groupe Facebook, Fabien, alors.
7: Youpi la vie avec Willy Rovelli, ça c'est le nom du groupe Facebook, c'est gratuit, vous pouvez vous abonner. Et bien sûr, on discute ensemble, car nous avons lu cette semaine, enfin vous avez lu.
3: Oui, j'ai lu, parce qu'eux ils ne font rien les deux là, mais moi je lis.
7: Il y a plus de 50 000 fast-food en France.
3: 50 000, c'est
7: donc la question du dimanche, quel est votre fast-food préféré?
3: Alors,
7: Krusty Poulet, McDo, kebab, Burger King, KFC, Fat Gag, Subway.
3: Ah mais le gras c'est la vie, tu peux y aller.
7: Pour l'instant, 57% des youpistes ont voté pour le McDo.
3: Ah oui,
7: 57
3: ouais.
7: Votes, c'est beaucoup pour le McDo. Donc continuez à réagir, est-ce que vous êtes fast-food? Dites-le nous sur Facebook.
3: Dans les pays d'Europe, il y a plus de McDo.
7: Voilà. Youpi la vie avec Willy Rovelli, pour interagir, c'est gratuit, c'est sur Facebook.
3: Subway, personne n'a répondu, sauf Nicolas. On a mis Subway. Pour te faire plaisir, Nico, personne n'y va.
6: C'est le pain italien bois. Avec la sauce miel, c'est super.
3: Pain italien.
7: La barbe.
3: Réagissez aussi, 0810 055 056. Appelez quand vous voulez. C'est la plus grande émission du monde. Vous êtes tous des chroniqueurs. Oui. Tous pas payés. C'est ça qu'on aime bien. 0810, comme eux.
7: Comme
3: exactement. 0810 055 056. Appelez-nous. Vous repartez, mon bon Nicolas.
6: Avec une carte carbone qui commence à prendre de l'âge.
3: Ah ouais.
6: Elle est bien mûre, un peu comme vous. Elle vaut 100 euros.
3: Tout à fait. Merci, mon bon Nicolas. Est-ce qu'on a tout dit?
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3: Ouvrons notre premier dossier. Bonjour Jean-François Lemoine.
8: Bonjour Willy, bonjour à tous.
3: Bienvenue
8: bonjour.
3: Ici mon cher Jean-François, vous êtes professeur en sciences de gestion et management à l'université Paris 1 Panthéon-Sorbonne et auteur du livre Distribution 4.0 aux éditions Personne. Alors en avril, les prix ont grimpé de 2,2% à cause de la, entre autres, de la guerre au Moyen-Orient. Tout augmente, hein. Le café, la viande, le chocolat, les œufs, l'essence, bien sûr, rajoutent un poids supplémentaire à un sac des émotions déjà bien rempli. Est-ce que pour nous, consommateurs, du coup, est-ce que ça a un impact sur ce que l'on achète quand on va faire nos courses?
8: Oui, alors je vais d'abord rajouter que je suis intervenant aussi à l'ESCA School of Management.
3: Tout à fait.
8: Si je le dis pas, je vais me faire tirer les oreilles.
3: Bien fait.
8: Alors, en effet, beaucoup de conséquences sur nos comportements quotidiens. Alors, il y en a plusieurs. Hein.
3: Ouais.
8: Bon, il y a des gens qui, naturellement, bon, c'est basique, vont moins consommer. Donc ça, c'est un peu triste, mais c'est une réalité. Il y a des gens qui vont modifier la consommation de leur panier.
3: Ouais, voilà.
8: Donc ça, c'est assez intéressant. Ouais. C'est-à-dire qu'on va substituer des produits de bonne qualité à des produits, hélas, souvent de qualité inférieure, et on va privilégier les œufs, les produits laitiers, par rapport à la viande et aux poissons.
3: Ouais.
8: On va descendre en gamme, les fameuses MDD, les marques de distributeurs, ces marques que l'on peut retrouver dans les grandes enseignes. Bon, dans cette période d'inflation, bien sûr, sont énormément appréciées. On peut aussi avoir des consommateurs de plus en plus à la recherche des promotions. Mmh. Et puis surtout, un phénomène intéressant, on va acheter en quantité plus petite. Mmh. Et vous avez dû voir se fleurir tous ces produits à conditionnement réduit, qui paradoxalement sont des fois beaucoup plus onéreux, onéreux que lorsqu'on les achète à grande quantité.
3: Et voilà.
8: Mais et puis la dernière conséquence importante, c'est bien sûr nos consommateurs qui vont être tentés d'aller vers des nouvelles plateformes qu'on appelle les plateformes de ultra fast commerce, Temu, Shine, et on peut en parler si vous le souhaitez.
3: Donc voilà, donc le prix est donc vraiment devenu le critère principal, quoi, au détriment peut-être du choix, voire de la qualité.
0: La qualité, ouais.
8: Tout à fait. Voilà. Il y a même une étude très intéressante sortie par le Crédoc cette année qui dit que pour les consommateurs des plateformes, ce qui vient en tête des préoccupations des gens, c'est la restriction du pouvoir d'achat, le plaisir de consommer, tout ça avant les préoccupations environnementales.
3: Ah oui, oui. Et j'ai lu qu'il y avait aussi une espèce de fatigue décisionnelle, voilà, que quand on va faire nos courses maintenant, ça devient genre c'est épuisant en fait. C'est une épreuve, exactement.
8: Oui, c'est l'achat corvée. Nous sommes saturés de marques. Sur 100 nouveaux produits en moyenne lancés, nous allons en repérer 2. Parce que les autres vont passer dans la trappe de l'anonymat, on ne les repère pas, on ne les connaît pas, on ne les comprend pas. Et souvent, en effet, un attribut comme le prix, surtout en période d'inflation, peut vraiment être un critère totalement saillant, distinctif, qui va faciliter l'acte d'achat. Et d'où donc le succès de toute cette plateforme, ou d'enseignes comme une enseigne qui marche très bien, qui est l'enseigne Action. Quatrième fois que cette enseigne est l'enseigne préférée des Français. Et le point commun de Temu, de Shine, d'Action, c'est que ces enseignes, en effet, proposent des prix très réduits, mais surtout, elles nous racontent une histoire, un storytelling. Mmh. Mmh. Et l'histoire, c'est en venant chez nous, on vous facilite la vie. Mmh. Et ça répond donc à votre question sur l'épuisement. Si je suis épuisé, j'ai envie qu'on me prenne par la main. Et puis, en même temps, on se positionne comme des enseignes qui sont là pour lutter contre la morosité ambiante. Et donc, c'est la consommation revanche pour Action. Ça va être l'aubaine permanente chez Shine.
3: Ouais.
8: Et pour Team, leur positionnement récemment, la plateforme qui redonne de l'oxygène au budget serré. Donc ça, c'est vraiment pas anodin.
3: Bon, merci beaucoup Jean-François Lohmann. Voilà, c'est très clair. Merci infiniment. Donc vous êtes toujours professeur donc à l'université Paris 1 Panthéon-Sorbonne. Et puis vous m'avez dit, allez-y, redites-le.
8: L'ESCA, School of Management, très important, très belle école de management en France.
3: Bravo mon cher Jean-François. Merci infiniment d'être passé nous voir. Et je rappelle que votre livre s'appelle Distribution 4.0 aux éditions Pearson. Merci infiniment. Dans un instant, c'est vous que je vais entendre. Est-ce que c'est une épreuve quand vous allez faire vos courses? Est-ce que vraiment c'est la galère parce que faut faire gaffe à tout et que
0: on compare.
3: Voilà, on compare
0: et c'est vraiment
3: plus amusant. 0810 055 056. On en parle dans un instant et avec Fabien, on parle de quoi?
0: J'ai repéré une application bretonne qui va vous aider justement à faire vos courses et à acheter du carburant pas cher.
3: Très bien. On en parle dans un instant juste après Cooking Dingle. Alors Cookie à bas prix évidemment.
0: Ouais, oui.

0: comme instrument?
1: Xylophone.
0: Xylophone, ouais. Bravo. Cookie Dingler, merci. Oui, on dit n'importe quoi.
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0: Cookie nous entend, qui nous appelle. Était-ce bien du xylophone?
1: Il s'appelle Christian. Christian Dingler.
0: Ça va. Oui. Merci beaucoup.
1: Il y a de l'info dans cette émission, on apprend des choses.
0: Ah, ça fuse hein, tout le temps. Fabien Emo, il est 12h16, oui, alors allez, Fabien Emo, notre geek, rythme, allez,
2: rythme,
0: allez,
2: rythme,
0: allez,
2: rythme, rythme.
0: Parce que là, ça baissait, là.
2: Toute la QA qui est retenue, attention cette semaine, on démarre avec une polémique concernant ce chanteur.
5: Alors,
2: John Lennon. Eh ouais, John Lennon. Eh bien, la femme de John Lennon est très en colère contre une brasserie bretonne.
0: Bon.
2: Car cette brasserie a baptisé l'une de leurs bières au citron John Lemon. Résultat, Yoko Ono, la veuve de John Lennon, exige le retrait immédiat de l'utilisation du nom John Lemon.
1: Yoko.
2: Car la marque John Lemon a été déposée pour éviter les détournements autour du nom du chanteur. Du coup, la brasserie doit retirer la bière du marché sous peine de pénalités financières quotidiennes. Donc une pensée pour cette brasserie du Finistère. Oui. Apparemment, Yoko Ono n'a pas supporté que John Lennon soit une deuxième fois mis en bière. On reste... On reste en Bretagne. Je vous présente Victor Herriot.
0: Ah oui.
2: Ce Breton a développé une application pour soutenir votre pouvoir d'achat. Il a appelé son appli Pouvoir Achat Plus, tout attaché. Pouvoir Achat Plus. Cette application a plusieurs options. La première, elle vous aide à faire vos courses. Pouvoir Achat Plus compare les prix de vos produits préférés et vous indique le magasin le moins cher près de chez vous. Donc ça, c'est pas mal. Par exemple, vous scannez votre code barre, bim, on vous dit, bah tiens, par exemple, à côté de chez vous, chez Leclerc ou chez Auchan, hop, c'est pas cher.
1: D'accord.
2: Tout le monde s'en fout.
0: Non, pas du tout. C'est pas parce qu'on t'écoute pas qu'on s'en fout. Hein,
2: Deuxième option de Pouvoir Achat Plus. Elle vous aide à trouver le carburant le moins cher pour votre voiture. Alors, petit détail que les autres applis du même genre n'ont pas. Pouvoir Achat Plus calcule l'économie réelle en soustrayant le coût du détour pour aller à la pompe.
0: Ah, ça c'est bien, en revanche. Voilà.
2: En gros... Ouais, c'est
0: bon. Allez, continue, s'il te plaît.
2: Allez, on passe au concours du jour.
0: C'est nous.
2: J'ai tapé ça, quand même. Le concours de la semaine se trouve en Normandie, au Havre exactement. Un homme s'est fait voler son fourgon pendant qu'il siphonnait de l'essence.
0: Ah, il est bon, lui.
1: Le karma.
2: Le malfrat était en train quand même de siphonner 500 litres de gasoil sur deux camions. Du coup, le gars, il a plus de camionnette, il a plus d'essence et il est condamné à 5 mois de prison.
0: Ah, il est bon, lui. Celui-là, c'est mon meilleur de l'année.
2: C'est le concours de la semaine.
0: Ah oui, il est bien, celui-là. Merci beaucoup, mon Fabinho. Si vous avez compris quelque chose à la chronique, n'hésitez pas, appelez-nous, parce que ça serait un miracle. Merci beaucoup.
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1: 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Pas demain.
0: Mais ça va, Marie-Jeanne?
6: Oui, bonjour Willy.
0: Comment vas-tu, Marie-Jeanne?
6: Très bien.
0: Bon, tu nous appelles d'où?
6: Montélimar, le pays du nougat.
0: Bien sûr, c'est très mignon, Montélimar.
6: Au cas où, vous ne sauriez pas.
0: Oh, dis donc, ici, on a de la culture, ma petite cocotte. Hein.
6: Tu n'as pas
0: nous piéger. Hein. Ça va, Marie? Tu voulais réagir sur le premier sujet, c'est ça? Tu fais gaffe
6: oui,
0: un petit peu.
6: Ah, voilà. Ça devient de plus en plus difficile, comme tout le monde. Les courses, c'est... Ça limite anxiogène. L'essence, on n'en parle pas. Moi, je pars pas en vacances parce que
0: Ah ouais, t'as carrément revu ton.
6: Oui,
0: ton
6: parce truc. Que je devais partir. Je voulais partir un peu loin et quand tu fais le coup de ce que ça te représente, et ben des fois, même si t'as une petite location, rien que pour traverser la France, ça te coûte un bras. Donc, tu gardes ton bras.
0: Oui. Après, t'en as deux. Tu peux faire un don. Tu peux faire un
6: les
0: don
6: concerts,
0: à Total
6: c'est
0: de
6: pareil.
0: L'autre.
6: Moi, j'avais l'habitude de temps en temps de faire des concerts. Et ben maintenant, et ben tu cibles plus en local et tu vas plus à Lyon ou Saint-Étienne. Voilà.
0: Et là, quand tu vas faire vraiment tes courses de la bouffe, les courses alimentaires, tu regardes tout à chaque fois.
6: Je regarde.
0: Non, mais c'est une épreuve. C'est vrai que c'est une épreuve.
6: C'est une épreuve. La viande, quand tu invites quelqu'un, tu dis je vais faire ça à manger. Le barbecue, ça va très très vite. Il y a du monde à la maison. Alors il faut bien manger.
0: Bien sûr.
6: On regarde plus qu'avant, c'est ça.
0: Sinon, moi j'ai une solution, Marie-Jeanne. Pourquoi tu fais pas payer tes invités?
6: Ah
0: Moi, je le fais.
3: Ça s'appelle un restaurant.
6: Je suis au courant après de la suite. Hein.
0: Ah ouais,
6: si
0: c'est
6: j'ai plus
0: ça.
6: D'amis, ça sera à cause de toi.
0: Non, non, mais bon, voilà. Ouais, bah, voilà. Bah, il faut faire gaffe, Marie-Jeanne. Bon.
6: Ouais, il faut garder le moral quand même.
0: Ouais,
6: hein,
0: ouais, oui, ouais. Oui.
6: Voilà.
0: Voilà. Nous, hein, c'est ce qu'on fait dans l'émission aussi. T'as vu, on parle de tout. Et puis, oui, on essaie de garder le moral. Et voilà, on se désespère pas et on avance comme on peut. J'espère quand même que tu partiras un petit peu. Voilà, peut-être moins loin, mais que tu
6: seras. En local, ouais, voilà. Ou un week-end. Voilà, voilà, je pense que. À plusieurs aussi. Ça peut être aussi le.
0: Voilà, ouais. Je pense que cet été, il y en a pas
6: qui font
0: ça, à mon avis, ouais. Bon, merci Marie-Jeanne d'être passée nous voir. On t'embrasse très fort. Tu repars.
3: On va peut-être aider ton pouvoir d'achat pour tes vacances avec 100 euros de carburant.
0: Peut-être qu'on
3: c'est dans la sélection.
0: Voilà, on te rappelle peut-être d'ici la fin de l'émission. D'accord, Marie-Jeanne.
6: D'accord. Je vous embrasse tous. À bientôt. Bah,
0: nous aussi,
6: bisous.
0: Marie-Jeanne. Merci
6: au
0: de ta
6: revoir,
0: fidélité.
6: Bisous.
0: Ciao, ciao. Oh, la forme, Marie-Jeanne. Merci. Ouais. Allez, dans un instant, mes amis, je vais vous présenter un invité pas banal parce qu'on aime vous présenter des invités
5: pas banaux.
0: Mais d'abord, tiens, Miley Cyrus avec Dreamers One. On vient là.

0: Miley Cyrus. Évidemment, c'est un extrait du film
1: Avatar.
0: Avatar, exact. Et pas les schtroumpfs, comme tu l'as dit. Oh, si, si. Si, Fabien. T'as dit si, il y a des trucs bleus. Tu m'as dit oui, les schtroumpfs. Vraiment,
1: je suis à ma place, je dis rien.
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0: Allez, comme promis, place à la personne pas banale du dimanche. Bonjour, Eden Georgeon.
3: Bonjour Willy, bonjour à toute l'équipe.
0: Bonjour. Salut. Mon petit chou. Alors déjà, qu'on comprenne bien, quel âge tu as et dans quelle région de France tu habites déjà, Eden?
3: Alors, j'ai 13 ans, oui. J'habite en Dordogne.
0: En Dordogne.
3: À Dôme plus précisément.
0: Très bien, Dôme en Dordogne, Eden 13 ans. Alors, donc tu es au collège, je suppose, oui. mais à côté de ça, tu fais quoi dans la vie, mon cher Eden?
3: Alors, je suis DJ. J'ai commencé à mixer quand j'avais 9 ans, du coup aujourd'hui ça fait 4 ans.
0: Voilà. Donc attendez, la suite de l'histoire, ça c'est rien encore. Okay. Donc DJ, oui. c'est quoi ton nom de scène?
3: DJ Joke.
0: DJ Joke, pourquoi DJ Joke?
3: Oui. Ça vient tout simplement de disque jockey.
0: C'est ma mère. C'est pas con.
4: On est très bêtes, nous.
0: Bravo. Oui. Ouais, alors nous, on est vraiment cons, vous n'avez pas compris. Et ta maman, elle est plus intelligente que nous. Bravo. Et bah, DJ Joke, il fait ça.

0: Ah,
1: Nico, il adore ça, Nico.
2: Ça vient tout juste de sortir, en plus.
1: Donc, Eden, donc, tu mixes depuis l'âge de 9 ans. Ça s'est passé comment, en fait? Un jour, on t'a offert un truc, c'est ça?
3: C'était le jour de mon anniversaire. J'avais demandé une platine à mes parents.
1: Ouais.
3: Une toute petite platine comparée à ce que j'ai aujourd'hui.
1: Ouais.
3: Et du coup, j'ai commencé à mixer comme ça. C'était, c'était mes débuts.
1: Voilà. Et ça t'avait, qui t'avait donné envie? Qui t'avait donné le goût du mixage?
3: Alors, j'ai commencé à mixer grâce à Martin Solveig dans un festival pas loin de chez nous, il y a 50 minutes de route.
1: Ouais.
3: Et d'ailleurs, petite anecdote, je vais mixer au festival
1: J'allais y venir, ne t'inquiète pas. Oh là là, Eden, tu vas pas m'apprendre mon boulot, Eden. Hein. Oh là, attention. Hein. Non, t'inquiète pas, on va en parler dans une seconde. Parce que, donc, depuis, tu postes donc, ton travail sur les réseaux, j'allais dire, voilà, puis ça marche très très bien, le succès est vite venu. Mm. Pour fêter ça, j'abrège un petit peu, mais pour fêter ça, tes parents, l'année dernière, t'ont fait un voyage à Las Vegas pour voir un DJ que tu adores, qui s'appelle DJ Snake. Mm. Et là, il s'est passé quoi?
3: Alors, le soir du concert, on rentre à l'hôtel pour se changer et on croise une jeune fille avec le maillot de DJ Snake, sa marque.
1: Ouais.
3: On lui dit en anglais, du coup, parce qu'on ne savait pas qu'elle parlait français.
1: Yes.
3: On lui dit en anglais que le soir, on allait le voir le concert. Et elle nous répond en français, parce qu'elle avait vu qu'on parlait français, qu'elle va voir directement avec un petit groupe de fans DJ Snake à son hôtel.
1: Okay. Pas
3: mal. Du coup, elle me propose directement de
1: m'habiller
3: avec elle.
1: Ouais.
3: Voir DJ Snake, et c'est là qu'il m'a fait la promesse de sa première partie.
1: Voilà.
3: La
1: première partie. Donc en fait, tu l'as vu, tu l'as rencontré, il a été un peu ébloui par ton parcours, et il t'a dit, tu vas venir faire ma première partie.
0: Wow.
1: Donc tu as fait la première partie de DJ Snake, c'est ça?
3: C'est ça.
1: Voilà, donc ça c'était...
3: un moment inoubliable.
1: Voilà, donc ça c'était en novembre dernier au Bourget, c'est ça, hein?
3: C'est ça.
1: Et donc là, en juillet prochain, tu vas faire quoi alors?
3: Je vais faire le Brief Festival, du coup là où j'avais ma passion a commencé, du coup avec Martin Solveig, sur la petite scène découverte, le soir de Katy Perry.
1: Voilà, le soir de Katy Perry, t'imagines.
2: C'est une trop belle histoire.
1: Le soir de Katy Perry, donc le Lovely Brief Festival, c'est ça, ça sera le 17 juillet prochain. Voilà, donc c'est le même soir. Dis donc, bravo, hein, franchement, Eden. Donc tous les soirs, je suppose, après le collège, et donc ça se passe comment? À la maison, tu mixes un petit peu, c'est ça? Tu bosses un peu à la maison?
3: C'est ça,
1: Ouais.
3: Déjà qu'il faut que je fasse mes devoirs.
1: Ah bon? Non, laisse tomber.
2: Oui. C'est secondaire.
1: Eden, laisse tomber. Après.
3: Je m'entraîne environ 2 heures par jour. Sur les
1: Quand même. 2 heures par jour. Bravo. Et maman, ça va? Elle tient le coup? Elle devient folle avec la musique ou ça va?
3: Non, elle aime bien que ça soit Ibiza dans la maison.
1: Très bien. Ibiza en Dordogne. Bah, écoute, bravo. Inutile que je te demande, tu veux faire quoi plus tard comme métier?
0: Bon, c'est bien parti.
3: Oui.
1: À mon avis, ça m'a l'air pas mal parti. Et bravo.
0: Bravo.
1: On est très fiers de toi. Bravo, Eden.
3: Merci beaucoup.
1: Et franchement, t'as vu? Futur David Guetta. 13 ans. Donc, il déjà depuis 4 ans, il a fait la première partie de DJ Snake.
0: Nous oublie pas quand tu seras à Ibiza.
1: Ouais, s'il te plaît. Si t'as des places pour les deux, là.
3: Je vous adore les places.
1: Ça adore, merci Eden. Donc, connu sous le nom de DJ Jock. DJOQUE. Voilà, excuse-moi. Eden Georgeon. Merci infiniment. Bravo Eden.
0: Bravo.
1: Le 17 juillet au Lovely Brie Festival. Ciao, en plus il est bien élevé.
0: Oui.
1: Bonne journée. Ciao, ciao. Vous aimez Tracy?
0: Ah oui.
1: Bon, vous aimez la pub?
0: Ah bah oui.
1: Elle arrive juste après les infos pratiques près de chez vous avec le ICI Express.
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1: Allez, partons gaiement vers la deuxième demi-heure de votre talk show du dimanche. Alors ici, c'est comme la messe du dimanche,
7: mais en pas pareil.
1: Sinon, c'est la même chose. Dans un instant, on va parler de la folie de l'Aerox. Et votre tribu est là, bien sûr, notre enfant de la télé, Nicolas Malabeuf, qui danse encore sur DJ Jock.
2: J'ai adoré.
1: Bien, franchement, très bien. Très fier de lui. Et notre spécialiste web, Fabien Emo. Et bien sûr, vous tous, puisque vous êtes tous de cette tribu. On fait l'émission ensemble, tous ensemble, les mains dans la main, là, comme ça, là. Vous réagissez sur le groupe Facebook, alors.
0: Pour nous retrouver, c'est Youpi la vie avec Willy Revelli. Vous tapez ça sur Facebook, vous tombez sur nous. Et on vous a posé une question, parce qu'il y a, quand même plus de 50 000 fast-food
1: en France.
0: Donc, la question du dimanche, quel est votre fast-food préféré?
1: Alors,
0: et c'est McDo.
1: Ah, toujours.
0: À 60%. 60% McDo arrive en tête. Et pareil, on a pas mal de petits messages. Et on a eu un message de François,
1: François
0: qui a posté: enfin c'est le week-end, c'est le rendez-vous avec les trois guignols.
1: Alors,
0: c'est un vrai message, je vous invite à aller voir.
1: C'est bien, il a bien résumé.
0: Donc continuez à nous insulter le groupe Facebook, c'est Youpi la vie avec Willy Revelli.
1: Merci beaucoup. 0810 055 056. Appelez-nous, vous passez à tout instant. C'est la libre antenne du week-end et vous repartez
2: avec 100 € de carburant. C'est une carte carburant.
1: Tout à fait.
2: Et elle tombe en fin d'émission.
1: Tout à fait, elle tombe en fin d'émission. Merci infiniment. Mais d'abord, si vous n'avez pas suivi l'actu, pas de panique, l'actu vous suit. Il est temps pour moi de mettre
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1: Et on commence avec cette histoire insolite. Le jardinier marocain depuis 10 ans de la famille Le Pen, qui n'avait jamais obtenu de titre de séjour, a été expulsé dans son pays d'origine. Voilà. Ouais, enfin, pardon, faut être un peu ouin-ouin pour bosser chez les Le Pen sans papier. Il cherche un peu, là quand même, le jardinier. C'est l'arroseur arrosé, voilà, pas pour lui. Ah oui, chez les Le Pen, c'est dehors les immigrés. Mais bon, avant, tu tombes à pelouse, je te paye au blague, tu fermes ta gueule et après, dehors les immigrés. À Toulouse, un homme de 49 ans arrêté, il distribuait des flyers à caractère sexuel devant un McDo. Après, quand on met une piscine à boules dans un McDo, faut pas s'étonner d'attirer les pervers. Au comptoir, ça devait être: alors, c'est sur place ou à flageller? L'inflation se poursuit en France. La seule chose qui n'augmente pas au supermarché, c'est le prix du chariot. Un rapport d'experts demandé par Emmanuel Macron préconise d'interdire les smartphones aux enfants de moins de 11 ans. Ce qui serait impossible en Chine. Hein. Là-bas, sans enfants de moins de 11 ans, il n'y aurait pas de smartphone. Voilà. 150 nouveaux mots intègrent le dictionnaire Petit Larousse 2027. Vu que plus personne ne l'utilise, le mot dictionnaire devrait disparaître du dictionnaire. Face à la surproduction, Bordeaux se résigne à arracher des vignes. Vivement le retour de Gérard Depardieu. Tiens, le savez-vous, la plus petite mairie de France se trouve dans le département de l'Eure. Elle mesure 7 mètres carrés. Bah, à l'échelle d'Éric Ciotti, c'est une cathédrale. Hein. Le président Kim Jong-un implore les femmes nord-coréennes à faire plus de bébés. Ah, apparemment, les femmes n'ont plus du tout envie de Kim Jong-un. À Villefranche-sur-Saône, 3 fast-food ferment dans la même journée après la découverte de blattes. Oui, la direction a présenté ses plus blattes excuses, évidemment. Déclaration de l'acteur Fabrice Lucchini: j'aime beaucoup jouer avec la langue de Molière. Bon, il a quand même dû bien la galérer hein, pour la retrouver dans sa tombe. Enfin, la question du jour. Sortie cette semaine au cinéma du deuxième volet du film Le Diable s'habille en Prada. Mais et si le diable s'habille en Prada, est-ce que le Christ s'habille en la croix?
7: Ouh!
1: Eh ben vous avez 2 heures. Ah, laisse réfléchir. Heureusement, dans 242 jours, c'est fini 2026.
0: Wow!
1: Voilà, mes amis. Qui a vu Le Diable s'habillant en cadavre 2? Qui a
2: vu Mais j'ai vu un film qui s'appelle Juste une illusion.
1: Ah
2: où
1: oui,
2: on
1: alors
2: se replonge dans les années 80.
1: Alors,
2: et c'est exceptionnel, je le dis souvent. Et je suis nostalgique d'une époque que je n'ai pas connue.
1: Mais tu n'as pas connu.
2: Mais c'est fou.
1: C'est les années 80, c'était pas...
2: Vous avez connu.
1: Je ne suis pas connu non plus les années 80.
2: Pas trop, pas longtemps.
1: Mais je suppute que ça devait pas être non plus tant que la joie. Et bon. Ah bah tiens, on pourrait faire un sujet là-dessus, tiens, sur la nostalgie. Voilà.
2: C'est bien ce qu'on crée. On fait l'émission en direct.
1: Oui, ouais, c'est ça. On est en train de se dire.
2: On fait un briefing là.
1: Oui.
2: On fait pas de réunion.
1: Comment on se voit jamais à part
2: ouais,
1: ici.
2: C'est pas mal, ouais. C'est pas mal. Concept.
1: Qu'on se discute un peu pendant l'émission, qu'on se parle un peu tous les trois. Allez, mes amis, si le moral n'est pas bon, t'as
2: bien,
1: vu, il y a l'inflation et tout, rassurez-vous, on a le truc. Là, quoi que vous arrêtez tout, arrêtez tout. Et quand je vous dis à vous, vous allez me faire un palababapala, et ça ira beaucoup mieux.
2: Tiens, pas bien.
1: Bon, là, ça va pas.
2: Des trois d'ormousse.
1: Des trois d'ormousse.
2: Pas bien.
1: L'inflation, le chocolat est cher, les œufs. Oh là là, à toi.
2: Palababapala.
1: Et voilà,
2: là, ça va mieux. Ah, bah là, je suis content de payer 2 balles mon gasoil.
1: Bah voilà, évidemment. Si on fait palababapala, on peut payer 20 balles son gasoil. On n'en a rien à foutre. Voici Michael Sambello. Avec Maniac, tout à fait. Philippe. Ah, bah Philippe, c'est la fête aujourd'hui.
2: Oui, c'est la Saint-Philippe.
1: Notre réalisateur, c'est la Saint-Modol. Philippe
2: Modol.
1: Bonne fête, Modol. Bonne fête.

0: c'était du bien de réentendre ça. Michael Sambello avec Maniac, yes. Ça avait été repris par les L5
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0: On va faire un petit coucou à Sylvie, notre auditrice. Ça va, ma Sylvie?
4: Coucou Molly, ça va et vous?
0: Oui, ça va très bien, ma Sylvie. Hier, on t'avait appelé.
5: On t'a coupé la chic,
0: t'as pu nous parler que 5 secondes.
4: Carrément, c'était complètement indécent.
3: On te rappelle.
0: C'est pour ça qu'on s'est dit, non, on va absolument la rappeler aujourd'hui, ma chère Sylvie. Tranquille, tu peux nous redire où tu habites, ma Sylvie?
4: À Besançon, à Bezac.
0: Hier, tu voulais nous parler de quoi quand on t'a dit au revoir?
4: Merci d'être venu, ciao.
0: Tu voulais nous faire un petit coucou, c'est ça?
4: Non, oui, voilà, puis c'était sur Jackson, puis c'était sur la Concoyote.
0: Ah oui, c'est vrai, longtemps. Ouais. Alors c'est parce qu'en fait, hier Fabien nous a dit que
3: la Concoyote buzz sur les réseaux sociaux. Voilà. En fait, tout le monde en achète en ce moment parce qu'il y a peu de gras et ça contient beaucoup de protéines.
0: Voilà, c'est quoi la Concoyote? Déjà, comme on dit Concoyote, Cacayote, s'il y a...
3: Concoyote.
0: Très bien. Et donc c'est bon alors? C'est vraiment bon ce truc?
4: Ah mais c'est délicieux, et puis ça aromatise à plein de choses, donc non, c'est génial.
0: Ça existe depuis longtemps.
4: Quelqu'un fasse le buzz sur les réseaux avec ça, c'est très bien.
0: Voilà. Et donne-nous une recette, toi, tu le fais avec quoi la papayate?
4: Sur des petites patates grillées.
0: Des patates, ça remplace la fondue. Ou la raclette plutôt.
4: Oh ouais, c'est meilleur.
0: Voilà. Sylvie, merci beaucoup. Vive la Concoyote, du coup.
3: Concoyote.
0: Vive la Concoyote. Merci infiniment, ma chère Sylvie, d'être passée nous voir. On t'embrasse fort. Comment?
4: Faire un petit coucou.
0: Alors vas-y, tu peux faire coucou. Vas-y, fais-nous un petit coucou.
4: Un petit coucou à tous les copains de la Sauce Culture Club Bezac. Voilà, on organise quelques spectacles dans l'année sur Besançon et on a eu la joie immense de t'accueillir l'année dernière et voilà, on continue.
0: Super, merci beaucoup.
4: On fait beaucoup de choses en caritatif et voilà, ça compte beaucoup pour nous, donc
0: merci beaucoup.
4: Et saluez tous.
0: Tu as raison, merci infiniment. Et nous, c'était très sympa quand on est passé vous voir. Merci beaucoup, Sylvie. On t'embrasse fort. Tu repars évidemment avec ta sélection
5: de la carte carburant de 100 euros. C'est en fin d'émission.
0: Merci beaucoup. Mon cher Nicolas, normalement, tu passes un petit peu plus tard, comme on a des galères pour trouver notre invité, parce que en fait, on va parler de sport, on va parler de la mode, de l'aerox, qui est un sport très, très à la mode en ce moment. Et il est justement en train de faire une épreuve d'aerox en ce moment. Donc c'est pour ça qu'on a un petit peu de mal à la voir. Mais on va la voir dans 20 secondes. Tu nous parles de quoi juste après le jingle, Nicolas?
5: Eh bien, nous sommes en mai, et en mai 68, il y a eu 2-3 broutilles. Je sais pas si
0: très bien. Regarde, on va en parler juste après ça. Regarde, hop, tac.
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0: Voilà, Nicolas. Alors, tu vois, ça a été rapide.
5: Je suis à votre disposition, je suis le dégaineur.
0: Exactement.
5: Eh bien, nous sommes en mai 2026, et il y a tout juste 58 ans, la police évacue la Sorbonne. C'était le début de la révolte étudiante de mai 68. Et donc, je voulais revenir sur la couverture médiatique de ces événements. Celles qui ont joué un rôle majeur, c'était les radios. À l'époque, les trois premières radios de France, c'était France Inter, qui captait un tiers de l'audience. Derrière, Europe numéro 1 était à 21% et RTL à 19% de part d'audience. Les trois radios couvraient donc le conflit jour et nuit. À l'exemple de cette première archive de France Inter, Jean-Pierre Elkabbach est en plein tôt lorsque le reporter Jean-Claude Bourré est sur le terrain avec son casque blanc quand tout à coup, les CRS chargent.
6: Comme vous l'avez entendu, à 19h, il va pouvoir nous renseigner sur
7: les manifestations.
6: Oui, en direct. Vous êtes sur l'antenne.
7: Eh bien, écoutez, Jean-Pierre Elkabbach, c'est absolument extraordinaire ce qui se passe ici. Nous sommes en plein boulevard Saint-Germain. Et maintenant, en direct, comme vous le disiez tout de suite, les CRS chargent. Je suis en plein dans la charge des CRS. Ils contre-attaquent tandis que les pierres volent autour de nous, que les grenades explosent. Mais je fais très attention, excusez-moi si je suis un petit peu essoufflé parce qu'on est obligé de courir, de faire attention aux pierres qui tombent de tous les côtés. Les gaz sont lâchés, ce ne sont plus des gaz lacrymogènes. Je sors des gaz.
5: Et voilà, les Français vivaient en direct à la radio ce moment.
0: Il a animé Interville, le gars, quand même. T'as vu ? Un truc un peu de jeu.
5: Et alors, à ce moment-là, la radio prend de l'ampleur. 200 000 transistors sont vendus rien qu'au mois de mai 68. Mais ça ne plaît pas au pouvoir. Europe 1 et RTL sont qualifiés de radio barricade et radio émeute. Le pouvoir s'agace et le gouvernement coupe même les fréquences des voitures radio. Donc, plus de possibilités de faire du direct. Mais les jeunes reporters sont des malins. Ils trouvent des solutions. Ils bidouillent des combinés téléphoniques en branchant des pinces crocodiles reliées à leur magnétophone. Et ainsi, il continue à faire vivre les événements aux Français tout en donnant la parole aux auditeurs. Exemple sur Europe numéro 1.
8: Allô, vous êtes sur les ondes d'Europe numéro 1. C'est à vous de parler.
9: Je vous remercie. Je voulais vous dire simplement ceci. Qu'on nous donne la retraite à 60 ans qui permettra à tous ces jeunes qui se sont révoltés ces derniers jours de trouver du travail. Ce qui est important, c'est de laisser la place aux jeunes, pour nous les vieux.
5: Et ouais, ça gueulait. Et alors, côté télé, il y avait censure. Trois quarts d'heure avant la diffusion de l'émission Panorama, le gouvernement demande de supprimer un reportage prévu sur les échauffourées, remplacé donc par un sujet sur les notaires. Mais alors, ça ne passe pas. Les journalistes et techniciens démarrent une grève qui va durer 7 semaines. Une manifestation est organisée. Et alors, j'ai revu les images. On voit même Michel Drucker qui manifeste dans les rues de Paris.
0: C'est toujours là, ce mimi.
5: Et alors, le 8 mai 68, les deux radios concurrentes, Europe numéro 1 et Radio Télé Luxembourg, décident même de s'allier pour la première fois. Une soirée commune est organisée. Une émission de divertissement présentée par Jean-Yann et Francis Blanche. Ah. Et ça picolait en direct.
0: Ah, ça c'est bien.
10: Jean-Yann, t'es toujours là, hein?
11: Je suis là, mais je bois.
10: Tu me quittes pas, hein?
11: Pas du tout.
10: Pourquoi ils vous en donnaient à boire à Luxembourg?
11: Oui.
10: Nous, rien, mon vieux.
11: Rien du tout.
10: Oh, c'est quelque chose,
11: tu
10: écoute.
11: Tu veux que je t'envoie à boire?
10: Bah, écoute.
11: Ne bouge pas, j'arrive.
12: Tiens, ma petite poule.
10: Bah, t'as fait vite, hein?
12: On va tourner là-bas parce qu'il n'y a plus rien chez moi.
10: On ferait un pipeline qui enverrait du whisky de Bayard à François 1er et de l'eau gazeuse de François 1er à Bayard.
11: Je peux te dire que dans l'état actuel des finances, c'est nous qui enverrions l'eau gazeuse.
10: Ah, bah alors, il n'y aura plus que de l'eau gazeuse, les gars.
5: Et ouais, à l'époque, il n'y avait pas l'Arcom, on était tranquille. Et durant cette émission, il y avait des disques qui passaient pour la toute première fois en exclusivité. Voilà ce qu'on écoutait en mai 68.
13: Vous entendrez Mireille Mathieu, 100 fois ma vie. Vous entendrez Yves Montand dans un nouveau titre, La bicyclette. Vous entendrez Pierre Perret, Non, je n'irai pas chez ma tante. Vous entendrez le nouveau disque d'origine, J'ai la boule au plafond.
5: J'ai la boule au plafond.
0: Ah, j'ai la boule au plafond.
3: Ah, ça me rappelle. Hein.
0: Et voilà. Ça nous rappelle nos soirées.
5: Et voilà,
0: merci infiniment. Merci infiniment. Qui a la boule au plafond? Merci beaucoup, mon bon Nicolas. Mai 68, et Billy Donk. Je n'ai pas connu ça. Hein.
5: Ah, presque.
0: Non, merci beaucoup.
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0: Voilà, on va ouvrir notre nouveau dossier. On a réussi à voir notre invité. Bonjour Maxime Villalongue.
14: Bonjour.
0: Bonjour, bienvenue ici mon cher Maxime. Vous êtes le patron d'Aerox France. Alors l'Aerox est une pratique sportive qui devient vraiment une folie furieuse dans tout le pays. Ça nous vient d'Allemagne, comme le disait Patricia Casse. Et justement, c'est un sport qui casse un peu. Pouvez-vous nous expliquer justement de quoi il s'agit alors déjà à l'Aerox pour qu'on comprenne bien?
14: Alors, le principe est simple, c'est une course. Autant que l'être un marathon ou un semi, il y a un début, il y a une fin.
0: Ouais.
14: Et le but, c'est le plus vite possible, du début à la fin. Sauf qu'à la différence d'un marathon ou d'un semi, on va faire de la course à pied.
0: Ouais.
14: Et on va entrecouper ces kilomètres de course à pied par des stations que l'on dit fonctionnelles,
0: ouais.
14: Qui sont toutes différentes. Il y a 8 stations différentes.
0: Ouais.
14: La force de Aerox, c'est que c'est un standard dans le monde entier. La course de Paris est exactement la même que celle de New York ou celle de Rio.
0: Ouais.
14: Et toujours le même format, 1 kilomètre de course à pied, une station, répétée 8 fois.
0: Donc on court 1 kilomètre et puis on fait une épreuve de fitness, on va dire, hein, pour résumer un petit peu. On recourt 1 kilomètre, une autre épreuve de fitness, etc. Donc avec une course, vous l'avez dit, de 8 kilomètres. Donc on va dire que c'est les mêmes courses partout dans le monde, comme vous venez de le dire. Vous organisez 6-7 compétitions, 6 compétitions en France, je crois, hein, c'est ça?
14: Il y en a 6 en France, cette saison, en effet.
0: Voilà.
14: Éventuellement 7 à 8 d'ici 2 saisons.
0: Ouais.
14: Ce serait le l'idée et ce serait le maximum que l'on puisse faire.
0: Ouais.
14: Dont un gros événement au Grand Palais qui mobilise beaucoup de temps et de ressources.
0: Voilà. Donc, justement, au Grand Palais, c'était la semaine dernière à Paris. Au Grand Palais, là, donc, je crois que l'année dernière, vous étiez 12 000 et cette année, il y avait 100 000 personnes qui étaient sous les attentes. Mais il se passe quoi?
14: Sur
0: les attentes, voilà. Il se passe quoi, Maxime? Pourquoi il y a un tel engouement?
14: Il y a un tel engouement parce que simplement, ça répond à ce qu'on faisait tous déjà. En tant que sport, on allait tous à la salle de sport, on allait tous courir un peu, mais on n'avait pas de compétition qui ressemble exactement à ce que l'on faisait dans les salles de sport. Il y a l'exemple de ceux qui vont 3 fois à la salle par semaine, qui font des cours de bootcamp, des cours de HIIT, qui font du renforcement. Mais lorsque ces personnes avaient envie de se tester, de se challenger, La seule compétition qui était accessible facilement en achetant un dossard, c'était une course à pied, 10 km, un semi au marathon, qui du coup différait avec ce que les gens faisaient en salle de sport.
0: Voilà.
14: Aujourd'hui, Aerox est venu mettre une compétition sur ce que tout le monde faisait déjà, pardon.
0: Ouais.
14: Et le succès est là parce que les gens, quand ils essayent, ils se disent.
0: Voilà.
14: C'est exactement ce que je voulais faire.
0: Voilà. Et puis c'est un sport qui est très convivial, c'est-à-dire qu'on peut le faire à oui. plusieurs,
3: entre
0: on peut le faire à deux, entre potes. Voilà, c'est très convivial et pour tous les âges aussi. Hein. Enfin voilà, faut être un peu en condition physique quand même.
3: Parce que ça envoie du bois.
0: Voilà, il faut se bouger un peu. C'est-à-dire que si vous mettez Nicolas et Fabien, vous êtes très mal.
5: On met 8 jours.
0: Sauf si vous les faites courir derrière une bouteille de Ricard. Ça peut être une
5: carotte.
0: Tu vois ce que tu fais.
14: Ça peut être un moyen de les motiver. Hein, mais
0: voilà.
14: Motivation.
0: Donc là, vous êtes dans un Aerox là, aujourd'hui?
14: En effet, je suis à la première compétition à Lisbonne.
0: À Lisbonne.
14: Exactement.
0: Okay.
14: Donc, je suis venu voir comment ça se passait.
0: Bon, super, Maxime.
14: Ça nous rappelle les compétitions d'il y a 5 ans à Aerox.
0: Super. Bonne compétition, mon cher Maxime. Merci infiniment. Donc, la folie à Aerox, vous allez voir. Mais je suis sûr que vous avez tous autour de vous un pote ou le pote d'un pote d'un pote qui le fait, parce que moi, on m'en parle tout le temps. Donc, ça s'appelle l'Aerox, H-Y-R-O-X. Et Maxime Villalongue est le patron de l'Aerox France. Merci infiniment.
3: Vous pourriez le faire, vous?
0: Non.
3: Parce que vous êtes très sportif. Ah non, vous êtes très sportif,
0: Moi, je vais à mon rythme. Je vais à mon rythme, voilà. Tu vois, là, par exemple, là, à mon rythme, tout tranquillement, je vais lancer la pub. Regarde. C'est vraiment à mon rythme. Attends,
15: pourquoi tu restes?
0: Ah bah non, tu m'as dit la pub. Non.
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0: Allez mes amis, dans un instant, est-ce que vous connaissez le copiétonnage?
5: Ah non.
0: Non, eh ben tant mieux, parce qu'on va en parler juste après Mel Ben. Ça y est, elle est là, t'as vu, elle a démarré avant la pub.
3: Ouais, elle est pressée,
0: calme-toi. Et là, on va vraiment l'entendre en entier, en entier.
3: Au moins la première minute.
0: On va entendre une minute d'Amel Ben, profitez-en. Pourquoi tu restes? Ben oui, mais elle ne va pas rester.

0: touriste.
1: Eh oh, oh, faut savoir quand je pars, on me dit pourquoi tu pars. Et là, bah, toi, pourquoi tu pars à Melbourne? Allez, voilà, comme promis mes amis, on va parler maintenant de la bonne initiative du dimanche, la bonne idée du dimanche, vous allez voir. Bonjour Vincent Bonnier.
2: Bonjour, enchanté à tous.
1: Enchanté à vous mon cher Vincent, vous êtes le cofondateur de covoiturage-simple.com. covoiturage-simple.com, basé à Lyon, et vous proposez donc déjà à la base du covoiturage pour aller à des spectacles, c'est ça, expliquez-nous.
2: Tout à fait, à n'importe quel type d'événement, même les compétitions de high rocks, ouais. Si on veut. Okay. L'idée, c'est vraiment de mettre en relation les spectateurs pour qu'ils se rencontrent, partagent les voitures, partagent le trajet, économisent les frais, fassent connaissance en lien avec l'événement qui les occupe. Donc ça peut être du théâtre, ça peut être de la culture, ça peut être du sport, ça peut être des salons, pour tout type d'événement.
1: Voilà, et donc c'est, et en fait c'est quoi? C'est quand on achète le billet de l'événement, il y a quoi? Il y a une option pour faire du covoiturage? Comment ça se passe?
2: Alors voilà, en fait, l'idée, c'est que les organisateurs d'événements qui travaillent avec nous, en fait, vont pouvoir mettre le spectateur en lien avec un système de petites annonces, tout simplement, qui va vous permettre de publier une annonce sans création de login ni mot de passe.
1: Ouais.
2: Vous pouvez tout de suite publier une annonce comme quoi vous cherchez une place dans une voiture, ou vous proposez une place, ou que vous proposez même d'y aller avec d'autres personnes, de partager votre trajet. Le tout, voilà, sans création de compte, on peut publier tout de suite.
1: Bah, c'est vachement
2: ensuite,
1: bien.
2: Mis en lien, ça
1: comme vous l'avez dit, effectivement, voilà, ça crée de la rencontre avec des gens qui partagent la même passion. Ça, c'est très bien. Mais alors, ce qui m'a fait sourire, et c'est vraiment pas con, hein, la petite nouveauté, c'est le copiétonnage. C'est-à-dire, on y va à pied, mais pas tout seul. Alors, allez-y, expliquez-nous. Je trouve ça trop bien.
2: Exactement. Ça, c'est une initiative de la cofondatrice Johanna Bruckner. Donc, en fait, nous, on écoute beaucoup les salles de concert, les théâtres, les gens qui travaillent avec nous, et puis les spectateurs eux-mêmes.
1: Ouais.
2: Et puis, on a eu la remontée d'abord pour les aînés qui voulaient revenir ensemble du spectacle, pouvoir en parler après.
1: Ouais.
2: Et donc, l'idée, c'était de faire naître cette idée, de copiétonnage pour que les gens puissent aller au spectacle ensemble, en revenir ensemble, se rencontrer à l'occasion. Voilà. Ça peut régler des problématiques d'insécurité aussi.
1: Oui, aussi,
2: d'échange.
1: Ouais, c'est ça. Il y a aussi des personnes qui ont peut-être peur de rentrer seules après un spectacle le soir, et là de se dire tiens, on sera ensemble, quoi. Voilà.
2: Ouais, voilà, exactement. Ouais. Notre idée, de toute façon, c'est vraiment de faire que les gens se rencontrent,
1: c'est ça.
2: De créer des solutions pour l'écologie, pour le partage, par le biais de ce système. Quoi.
1: Et donc là aussi, il y a un petit onglet copiétonnage, du coup, quand j'achète mon billet.
2: C'est ça. Quand vous publiez votre annonce, en fait, vous allez choisir si vous voulez proposer du copiétonnage. On a même du co-véloage.
1: Et est-ce qu'on a du co-adodanage? Moi, je monte quelqu'un sur le dos. Je monte sur le dos de quelqu'un. C'est pas mal, ça.
2: Vous pouvez préciser aussi que vous venez avec, un animal, vous prenez, voilà, vous pouvez préciser qui vous pouvez prendre dans la voiture,
1: mais voilà.
2: ou venir. Voilà, l'idée, c'est, on travaille même sur des convois de vélo, on travaille avec des beaux festivals comme le Festival d'Avignon, Adra Festival, où justement il y avait l'idée d'organiser des convois de vélo, donc vous pouvez rejoindre un peu un convoi de vélo pour rejoindre votre festival. On a travaillé avec le Salon de l'élevage, l'Éco-Trail de Paris.
1: C'est très bien.
2: D'événements qui à chaque fois nous rajoutent des spécificités dans le système.
1: Et puis comme vous l'avez dit, c'est de provoquer la rencontre, de provoquer la rencontre, la discussion.
3: Exactement. Et surtout, on partage le coût parce que le carburant, ça coûte cher. Le parking, quand on va à un spectacle, ça coûte cher aussi. Donc là, on divise par.
1: Sauf que les pieds, que le copiétonnage, on partage quoi?
3: Ses chaussures,
4: les gambettes.
1: Tu repars avec ma basket.
2: On partage la joie et la bonne humeur.
1: C'est
2: comme dans l'émission.
1: Partage la joie et la bonne humeur.
2: Et puis après, vraiment les. La grosse aussi l'intérêt de ce système, c'est que dans un événement, même si peu de gens viennent en voiture, en fait, c'est toujours ce qui fait l'impact majeur de l'événement en termes de carbone. Donc l'idée, c'est aussi d'aller vers une réduction des impacts carbone de l'événementiel, et puis créer un réflexe de venir à plusieurs quand on se déplace, de se rencontrer, puis de partager.
1: Bravo mon cher Vincent.
2: Ensemble de réduction du carbone. Merci beaucoup.
1: Merci Vincent Bonnier, donc le cofondateur de covoiturage-simple.com, donc qui propose entre autres le copiétonnage. Moi, je trouve ça trop bien. Merci mon Vincent. Passez un bon dimanche. Au revoir. Mal élevé.
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1: C'est le tirage. Ça y est.
4: C'est la carte carburant qui n'est pas à partager en revanche.
1: La carte carburant, elle va être que pour ça. Que pour la personne qui. C'est Marie-Jeanne.
6: Oui, c'est
1: Marie-Jeanne. C'est encore Marie-Jeanne qu'on a eu tout à l'heure.
6: Trop contente.
4: C'est pas gagné.
1: C'est pas gagné. Tu es où là? T'es où Marie-Jeanne?
6: C'est pas gagné.
1: Attends. Tu es où là Marie-Jeanne?
6: À Montélimar, chez moi.
1: Tu es chez toi, à la maison, toute seule?
6: Oui, il y a ma fille à côté de moi.
1: Ah, bah c'est bien déjà. Est-ce que tu peux aller voir ta fille? Tu dis rien, tu vas voir ta fille. Vas-y, dis-lui
6: ouais,
1: rien, allez. Tu lui dis rien, tu lui dis rien.
6: Oui, tu lui dis rien, oui, et je suis à côté, ça y est.
1: Et je veux que tu gueules, je veux que tu gueules comme ça. Ici! Comme ça que tu hurles, comme ça. Ici! Vas-y.
6: Ici!
3: Oh, c'est gagné!
1: Ma mère est folle!
6: Je vais péter les deux tympans.
1: Tant mieux! Bravo! Ouais!
3: 100 voilà. euros de carburant, bravo!
6: 100 euros de carburant. Génial, je suis trop contente, merci beaucoup!
1: Eh ben, merci Marie-Jeanne de ta fidélité.
6: Vous êtes une équipe formidable, je vous écoute tous les week-ends, c'est vraiment génial!
1: Ben, y a intérêt, tu peux encore nous flatter une dernière fois, parce que comme là on a un renouvellement de contrat,
3: les patrons écoutent!
6: Vraiment, revenez l'année prochaine!
1: Ouais, ok, ben, écoute, c'est tout, une augmentation!
6: Et je vous aime fort!
1: Ouais, et puis il faudrait qu'on ait une augmentation aussi, non?
6: Hein, voilà. Une augmentation de 20%!
1: Voilà, ouais!
3: Présidente Marie-Jeanne!
1: Présidente Marie-Jeanne, merci infiniment. Voilà mes amis, c'est
3: oh
1: fini.
3: Non, pas déjà. Oh non, bah attends, on vient d'arriver.
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1: Merci à toute l'équipe. Passez une belle semaine ici et pas ailleurs. Oui, on se retrouve samedi prochain à Foura. Et on parlera de Fort Boyard, mes amis. Pour l'instant, il

0: 51% grâce au conflit au Moyen-Orient ne le fait pas. Du côté des spécialistes du secteur, on est plutôt sceptique. Philippe Chalmin est professeur d'histoire économique à Paris Dauphine.
1: J'avoue que je trouve cette expression de plafonnement généreux totalement surréaliste. Parce que il me semble qu'il y a quelque chose qui est totalement interdit, qui s'appelle la vente à perte. Si la guerre reprenait d'une manière ou d'une autre, à ce moment-là, nous pourrions nous retrouver, comme ça a été le cas d'ailleurs ces derniers jours, dans les 130-140 $ sur les marchés physiques. Et à ce moment-là, le plafonnement, s'il tenait toujours, ce serait techniquement de la vente à perte. Ce qui est malsain dans cette affaire, c'est que on fustige, on montre du doigt une entreprise qui gagne de l'argent et on lui demande une sorte de partage citoyen pour éviter les propositions de taxation des super bénéfices qui traînent à la fois à gauche et dans la droite nationale.
0: Et de son côté, le ministre de l'économie, Roland Lescure, va recevoir les distributeurs de carburant à Bercy demain pour évoquer la situation. C'est l'image du jour, le ministre de l'Intérieur, Laurent Nunez, en hélicoptère qui survole les 17 000 fêtards qui participent depuis 3 jours à une fête techno illégale géante. Ça se passe dans le Cher, près de Bourges. On a appris d'ailleurs qu'un obus a été découvert près du site de cette free party. Mais pas de quoi décourager les toughers. Marc Bertrand est sur place.
2: L'hélicoptère tourne dans le ciel au-dessus de l'océan de camping-cars et de tentes. Laure agite les bras pour dire coucou au ministre venu observer les toughers.
3: Le miroir, on n'est pas du même milieu, on n'est pas du même monde. Qu'est-ce que tu veux qu'ils comprennent à tout ça? Nous, la seule image qu'on a de nous, c'est des drogués, des alcooliques, des gens qui travaillent pas, qui vivent sur le dos du système, alors qu'en fait, c'est entièrement faux. Les 3/4 des gens, on a tous du boulot. Regarde, pourquoi tout le monde part? Parce qu'on a un taf à assumer après le lendemain, tu vois.
2: Les participants commencent à repartir parce qu'il a plu aussi. Cette nuit, Valentine est trempée en short et crop top.
4: Ben, ça mouille et ça donne encore plus envie de rentrer parce qu'on a envie de rentrer chez nous. Voilà, donc ça motive. Juste surtout quand on a une tente qui prend l'eau. On a un peu froid.
2: Derrière elle, la voiture d'Hugo a les roues dans la boue.
5: Monsieur Nunez, on vous attend.
6: Vous lui dites quoi de venir voir?
5: D'arrêter toutes ces lois de merde qui pénalisent les organisateurs, les participants, à hauteur de 1 500 € d'amende. Alors qu'on nous, juste, on veut faire la fête.
2: Le ministre de l'Intérieur prévoit de durcir les sanctions contre les rêves partis. Les gendarmes ici ont déjà dressé 500 contraventions. Il y a des fouilles systématiques à chaque sortie du site.
4: Et c'est comme la pluie. Ils font chier, mais c'est pas grave, ça nous empêchera pas de kiffer.
2: Blandine, ses bottes canard aux pieds, a choisi de rester malgré la pluie. Et le petit vent sec lui donne envie de retourner danser.
0: Un automobiliste de 21 ans mis en examen pour violence avec arme ayant entraîné la mort sans intention de la donner. Jeudi dernier dans l'Indre, celui-ci a traîné un cycliste sur une centaine de mètres après une altercation. Il est mort dans sa chute. Un nouveau drame dans la Manche. Deux femmes qui tentaient de rejoindre l'Angleterre sur un bateau sont mortes. Elles faisaient partie d'un groupe d'une 60aine de personnes qui tentaient la traversée vers l'Angleterre. Les conditions météo actuellement favorables voient se multiplier ces tentatives des migrants et donc les accidents. On passe au sport, c'est la perle du cyclisme français, capable de rivaliser presque jusqu'au bout avec le champion du monde cycliste Tadej Pogacar, comme il l'a fait récemment sur Liège-Bastogne-Liège. Alors tout le monde se demande désormais si Paul Sexas sera le 4 juillet prochain au départ du Tour de France. Les supporters commencent en tout cas à rêver. 41 ans après la dernière victoire d'un Français, c'était Bernard Hinault. Et dans ces deux anciens clubs de la région lyonnaise, l'engouement est réel, Christophe Vincent.
7: On sort et on s'attend.
8: Dès l'âge de 8 ans, Paul Sexas tournait sur le vélodrome de la Tête d'Or ou arpentait les Monts d'Or. Aujourd'hui, les gamins du Lyon Sprint Evolution sont aux anges.
9: Ça veut dire que c'est un bon club. On essaye un peu de faire comme lui. Je pense qu'il va être très fort, voire le meilleur.
10: On est super fiers de lui parce qu'il arrive à résister à Pogacar.
11: J'aimerais bien être comme lui, du coup je suis content d'être dans le même club.
12: Je pense qu'il peut gagner le Tour dans quelques années.
13: J'espère qu'il fera le Tour de France, vivement le Tour de France.
8: Marc Pacheco a entraîné le jeune Sexas, c'était déjà un phénomène.
14: Il appuyait toujours, quoi. Il avait un moteur Ferrari dans une carrosserie de Twingo. On sentait vraiment qu'il y avait une grosse différence avec les autres. Même Pogacar, à cet âge-là, il n'était pas à ce niveau. Pour moi, c'est pas fini. Il progresse, il bosse.
8: Après Lyon, Paul Sexas a rejoint le vélo-club Villefranche-Beaujolais. Le manager Anthony Barle se souvient de ses qualités hors normes.
15: On l'appelait trop poumon. C'était un garçon qui était capable d'accélérer, de réaccélérer et d'encore réaccélérer et qui récupérait surtout très vite. Ça reste un athlète exceptionnel et il est en train de le démontrer. Et c'est quelqu'un qui se prend pas la tête, quoi.
8: Preuve de l'engouement suscité, les deux clubs reçoivent tous les jours des appels pour la saison prochaine.
0: Et puis tous derrière l'UBB cet après-midi, Bègles-Bordeaux, dernier club de rugby français encore en lice en demi-finale de Champions Cup. Il

0: joue face aux Anglais de Bath, c'est à 16h. On espère qu'ils vont leur mettre une de Bath.
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0: Et beaucoup de bonne humeur dans ce studio, 13h05, on parle cinéma avec Ségolène Aluny sur ICI.
3: Bonjour à tous et bienvenue dans votre émission Cinéma, ça tourne pour vous dévoiler les coulisses des films tournés en France. Et aujourd'hui, on va prendre beaucoup de plaisir dans ce numéro puisqu'il y a justement question de plaisir féminin. Le plaisir féminin, sujet très peu abordé au cinéma, mais ça c'était avant Rim Kérissi, actrice et réalisatrice qui est notre invitée aujourd'hui. Bonjour Rim Kérissi.
4: Salut, comment ça va?
3: Ben, ça va très bien et vous?
4: Ben, ça va extrêmement bien.
3: Oui, vous le portez sur votre visage.
4: Ouais, c'est vrai.
3: Vous n'êtes pas trop stressée avant la sortie du film?
4: Je compte les jours et je scrute la météo.
3: Évidemment. Vous êtes actrice, on vous a vu dans de très nombreux films, notamment ceux de la bande à Fifi, alias Philippe Lachaud. Et vous réalisez donc votre quatrième film, Pour le plaisir, qui sort mercredi prochain. On y retrouve Alexandra Lamy et François Cluzet dans les rôles principaux, à savoir ceux des inventeurs du womanizer. Est-ce qu'on peut rappeler, pour celles et ceux qui nous écoutent, qui savent peut-être pas encore ce que c'est le womanizer, dommage pour eux, qu'est-ce que c'est?
4: C'est la création du siècle, l'objet qui a révolutionné le plaisir féminin. Et
3: tout
4: qui
3: simple.
4: Fait...
3: Bande annonce.
5: Pourquoi vous venez me voir qu'aujourd'hui?
6: Je n'ai jamais eu d'orgasme.
5: Si vous voulez jouir, va falloir bosser.
6: Ça marche pas. Bon.
5: Travailler de lâcher prise.
7: Oui, oui, oui.
5: Gérer la culpabilité. J'ai envie de jouir. J'ai droit.
6: Il va falloir parler à votre mari.
8: En 20 ans, t'as jamais joué?
5: Non.
9: 10 femmes sur 10 avouent déjà avoir simulé.
10: La taille moyenne au repos serait de...
5: Dame!
10: J'aimerais comprendre comment fonctionne le plaisir féminin.
3: Extrait du film Pour le plaisir, librement inspiré de faits réels avec Alexandra Lamy, François Cluzet et vous, Rim Kérissi, qui en êtes également la réalisatrice. Vous avez tourné l'été dernier en Normandie et en Picardie. Spontanément, sans réfléchir, quelle image de décor ou de paysage vous revient en tête en pensant à ce tournage?
4: La maison. La maison qu'on a créée avec la maison qu'on a louée, mais on a créé l'atelier dans lequel François Cluzet fabrique le fameux womanizer. et c'est un très joli souvenir.
3: Ça, c'était quelle région, Hugo?
4: On était en Normandie.
3: Pourquoi?
4: À Beauvais, ouais. Exactement.
3: Pourquoi avoir choisi cet endroit-là pour
4: Je n'ai
3: pour
4: pas choisi cet endroit-là. Non, à l'origine, on devait tourner dans le sud, mais pour des restrictions budgétaires, on a dû rester aux alentours de Paris. Mais j'avais envie quand même d'une ville avec du cachet, et la pierre de la maison me rappelait la Provence, et ça fait illusion.
3: À vos côtés, une personnalité particulière pour qui c'est la toute première participation à un tournage de film, Camille Aumont-Carnel. Bonjour.
11: Bonjour.
3: Vous êtes influenceuse, militante féministe, spécialisée dans la sexualité, et vous êtes devenue comédienne sur ce film grâce à votre culot, on va dire.
11: Ouais, comme d'hab. Et grâce à un grand move de sororité de la part de Rim. Et je suis ravie de continuer à porter ces sujets au grand écran. Et
3: vous nous racontez comment ça s'est passé, comment ça se fait que vous avez obtenu un rôle, parce qu'au début vous deviez être en tant que spécialiste du plaisir féminin,
11: même pas,
3: conseillère,
11: en fait,
3: non c'est
11: non,
3: pas ça
11: même pas. On se retrouve à un dîner, Rim est en face de moi en train de parler justement de l'écriture de ce prochain film, et on en parle et je lui dis mais attends, pardon, tu sais qui je suis, enfin tu sais ce que je fais dans la vie. Et vraiment elle me regarde avec le regard qu'elle n'a pas aujourd'hui mais que je connais, où elle me dit bah non, je sais pas qui t'es en fait. Et on continue à échanger, je lui explique ce que je fais, la démarche, le fait que ça soit un sujet que je porte depuis presque aujourd'hui 10 ans, qu'il y ait ce mouvement révolutionnaire en France qui existe, qui a commencé en 2018, et que je le lui lance comme ça d'un seul coup entre l'entrée et le plat, mais t'as pas un rôle pour moi? Et elle me regarde, elle me dit non, mais je vais te l'écrire. Et 3 jours après, on s'est rappelé, et elle m'a dit tu sais quoi, je t'écris un rôle et je t'embarque dans l'aventure, je te fais confiance, on y va.
3: Bah félicitations.
11: Non, mais
3: oh,
11: franchement,
3: wow, ouais. Non, mais alors, du coup, qu'est-ce qui vous a le plus surpris en découvrant le dispositif du tournage d'un film? Parce que c'était votre première fois sur un plateau de tournage.
11: Moi, j'ai adoré la façon dont c'était à ce point-là organisé, chronométré, millimétré. Enfin, il y a des feuilles de route, tout est vraiment très très cadré. Ça m'a un peu rappelé moi l'univers dont je viens, qui est la gastronomie et la cuisine, avec vraiment ce côté une espèce d'énorme usine, avec chaque personne qui sait exactement quoi faire, à quel moment le faire, la bienveillance qu'il y avait sur ce plateau, l'organisation, l'anticipation de nos besoins aussi. Vraiment, c'est des choses qui m'ont marqué, et la camaraderie.
3: C'est-à-dire qu'en fait, on de quel tourne. Genre anticipation des besoins, ça peut être quoi?
11: Bah, ça va être est-ce que tu te sens bien, ça va être est-ce que moi par exemple la première scène, et ça faut donc la première fois où je me retrouve sur un set de film, je me retrouve dans une scène que vous verrez, mais qui est une scène absolument iconique, où il s'avère que je suis dans une chambre avec un autre personnage, et je me rends compte que voilà, il y a toute une partie de l'équipe qui sort à la demande de Rim, je me rends compte que Rim fait tout un discours.
3: C'est une scène intime, hein, on est dans un lit, c'est pour ça que vous dites que tout le monde sort.
11: Exactement, que Rim donne cette précision où elle dit, juste je vous préviens, c'est la première fois qu'elle fait un film, c'est la première fois qu'elle est sur un set. La capacité qu'ont eu aussi toutes les équipes techniques, et là je parle vraiment des maquilleuses, des personnes qui, moi, m'ont rasé la tête avant chaque scène, qui m'ont maquillée, qui ont fait en sorte que ça peut paraître complètement débile, mais que j'ai la bonne teinte de fond de teint, que je me sens bien dans mes fringues, que ça soit repassé. C'est toutes ces personnes-là qu'on croise en fait avant d'arriver sur un set et avant d'entendre ce fameux action, qui sont, je trouve, aujourd'hui primordiales à notre bien-être, à la façon dont on va se sentir sur un set. Donc ça, tout ça, c'est des souvenirs que moi je garde.
3: Vous, c'est évidemment pas votre premier film en tant que comédienne, Rim Kérissi. Pour les scènes intimes, justement, est-ce que vous sentez qu'il y a une évolution dans le traitement? Parce que Camille nous parle d'extrême bienveillance. Est-ce que ça a évolué dans le cinéma français pour les scènes dites de sexe ou intimistes, notamment?
4: Aujourd'hui, on a la chance déjà d'avoir la prise de conscience qu'il faut respecter les acteurs. Il y a quelques années, c'était juste des objets. On a une coordinatrice d'intimité qui est là, qui est un peu comme une chorégraphe, qui va appeler les acteurs pour leur demander si ils sont OK avec la demande du réalisateur. S'ils sont pas OK, il y a un référent qui est là pour en parler. On a une formation VHSS qui est obligatoire, comme des QQCM par...
11: Ouais, on a tout un questionnaire et tout le monde doit passer par là.
4: On est obligé de répondre à des questions, il y a des et sur justement les règles à respecter avec autrui. Donc aujourd'hui, c'est très encadré pour éviter les débordements. Et de temps en temps, on apprend des choses sur notre responsabilité à être témoin d'une scène, à devoir prendre la parole, enfin c'est vraiment très utile. Ouais. Parce que de temps en temps, en fait, on se disait oui, si ça ne me concerne pas, si je ne suis pas directement impactée par une violence verbale ou physique, ça, j'ai pas à agir. Et aujourd'hui, on se rend compte qu'on a tous notre part de responsabilité.
3: Alors, pour en revenir au sujet du film, il y a beaucoup d'accessoires, évidemment, dédiés au plaisir féminin dans le film, c'est le sujet, et notamment les prototypes que François Cluzet conçoit pour trouver le vibromasseur qui va révolutionner le plaisir féminin. Est-ce que ce sont ceux qu'on voit dans le film des prototypes qui ont existé?
4: Non.
3: Ah, d'accord. Ça, c'est libre invention.
4: Ça, c'est justement, c'est ce qui est super au cinéma, c'est qu'on crée des, là, on a créé plusieurs versions supposées du Womanizer, mais on n'avait pas à cette époque accès à la marque ni même à leur musée, comme ils appellent ça. Donc on a inventé en fait des objets qui étaient les étapes consécutives que pourrait inventer notre personnage Thomas, qui était en relation avec la réflexion qu'il avait et son accès à comprendre comment fonctionnait la femme. On s'est retrouvés dans des situations assez loufoques avec plusieurs objets entre les mains, avec des conversations. C'est surtout les réunions entre les chefs de poste où tu dis bon, moi je trouve qu'il vibre pas assez vite, j'aimerais que tu lui mettes un moteur plus fort. Là en fait j'ai besoin que ça explose et avec des termes, je sais pas combien de fois j'ai utilisé des entre guillemets gros mots, parce qu'encore une fois je suis assez pudique, donc j'ose même pas les redire ici, mais les conversations sont lunaires.
3: Mais vous nous avez quand même confié un fou rire, un gros fou rire au moment du tournage avec le stylo plume.
4: Oui, donc c'est une scène en fait à l'origine où Alexandra est face à moi et elle m'énerve, et donc je m'agite et je lui dis un texte en ayant mon stylo à plume entre les mains et sans faire exprès, je l'asperge d'encre.
3: Oui.
4: Et c'était prévu, mais il n'était pas prévu que je l'asperge à ce point. Elle s'est retrouvée complètement immaculée d'encre. Elle ressemblait à un dalmatien.
3: Ah, mais c'est de la vraie encre, parce que je me suis demandé si c'était un effet spécial, justement, qui était projeté sur son visage, mais non. On était sur de la vraie encre.
4: Non, on était sur de la vraie encre. En fait, c'est mon assistant accessoiriste qui a balancé l'encre avec un pistolet, mais il a appuyé trop fort, et elle s'est retrouvée mais aspergée. Et elle a continué la scène, parce qu'il fallait surtout pas la couper, et moi j'étais incapable de dire le moindre mot. Ça ne sortait pas, mais elle a continué à poursuivre la scène avec ça.
3: On poursuit sur la lancée des souvenirs dans un instant avec la séquence souvenirs sensoriels de tournage, mais d'abord on écoute Indochine avec J'ai demandé à la lune sur votre radio ici.

0: J'ai demandé à la Lune, c'était Indochine évidemment, et vous écoutez, ça tourne.
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0: Ça tourne avec l'équipe du film Pour le plaisir, la réalisatrice et comédienne Rim Kérissi et l'actrice et spécialiste de la sexualité féminine Camille Aumont-Carnel. C'est l'heure de la séquence Souvenirs sensoriels de tournage. Rim Kérissi, si vous deviez retenir une odeur de ce tournage, de Pour le plaisir, laquelle ce serait ?
2: Tous les films, je change de parfum parce que je crois énormément à la mémoire olfactive.
0: À chaque tournage, vous portez un parfum différent ?
2: Et à chaque voyage aussi.
0: Ah ouais ?
2: Je vais au Duty Free, j'achète un parfum, je le porte et j'arrête de le mettre. Et comme ça, quand je vais le ressentir un an et demi plus tard, il me propulse complètement dans un souvenir avec des instants très très très précis.
0: Ah, vous devez avoir une belle collection.
2: Ouais, je collectionne les parfums, absolument.
0: Camille Aumont-Carnel, quel est le son qui vous revient en tête en pensant à ce tournage ?
3: Il y a une scène que j'ai avec François Cluzet et c'est au bord de l'eau. Ouais, non, alors, il y a la rime qui nous crie comme ça, mais ça, c'était juste absolument magnifique parce qu'en fait, c'était la spontanéité totale. Et il y a une scène que je tourne avec François, c'est exactement au même endroit. Il y a deux sons. Il y a en effet l'eau qui passe et qui, moi, m'a calmée pendant toute cette scène qui était quand même un gros enjeu me concernant. Et je trouve qu'il y avait toute l'eau et cette espèce de rivière et ce fleuve qui était en continu qui m'apportait énormément d'apaisement. Et en effet, la scène, le dernier moment où on la retourne, où en fait, on est presque en impro total et il y a un rime qui sort de cette espèce de petite cabane et qui me hurle dessus, mais casse-toi, parce qu'elle voulait que je sorte du champ et ça a donné la partie la plus spontanée de la scène d'ailleurs, parce que justement ma réaction a été aussi très naturelle et franchement ça c'était vraiment un moment hilarant.
0: Qu'est-ce que vous avez le plus mangé sur ce tournage ?
2: Moi j'ai mangé du stress.
0: Du stress ? Ah, vous êtes très stressée ?
2: Bah, sur un film on veut que ça rentre, on veut que les acteurs soient contents, on veut que la comédie soit là, qu'on soit à l'heure, donc ouais, j'ai pas le même poids pendant les tournages et après la post-prod.
0: Ça varie quoi.
2: Ah non, il y a la post-prod, t'es devant un ordinateur à monter le film et tu bouffes. Et en plus, t'es en jogging, donc tu ne sens pas que, en fait, ça prend de la place sans que tu t'en rendes compte. Alors que, je t'assure, c'est vrai. Je prends toujours à peu près, genre, 4-5 kilos. Ceux que j'ai perdus, je les récupère en post-prod. Sans parler de la tournée province, et j'embrasse toutes les villes qui nous ont reçues, où on goûte toutes les spécialités et on boit tous les vins. Et donc, là encore, on prend du poids. Mais c'est avec plaisir.
0: Et d'ailleurs, vous avez fait la tournée des radios locales ici. Vous nous connaissez très bien.
2: Et je les embrasse.
0: Camille, quel est l'accessoire que vous retenez de ce tournage ?
3: Bah, ouais, le womanizer, mais surtout l'éventail. Moi, j'ai toujours un éventail. Dès qu'il commence à faire chaud, j'ai toujours un éventail. Ça fait vraiment partie de mes accessoires iconiques. Et donc, il y a cette scène où vraiment, je crois que sur mes quatre scènes, j'ai l'éventail à moitié, quoi.
2: Je te l'ai viré dans le dernier. Ouais. Tu te rappelles? Mais ouais, c'est vrai qu'il y en a. En fait, ce qui est chouette, avec un éventail ou un accessoire pour un acteur, c'est que ça ponctue aussi son jeu. Mm. Pour ma part, moi, j'ai le stylo à plumes, justement, qui me permettait, en fait, de me donner une certaine posture, justement, de thérapeute, de contenance. Et d'un seul coup, un objet qui est le nôtre dans la vie, parce que Camille, elle a vraiment son éventail et moi, j'écris elle toujours aux plumes. Ça nous donne en fait un pont entre qui on est, nous, et le personnage qu'on interprète. C'est super d'avoir un accessoire
3: ça. Donne beaucoup de confiance.
0: Ouais. Donc, vous avez toujours un stylo plume sur vous ?
2: Oui.
3: Et elle dessine.
0: Vous dessinez aussi. Mais quel talent incroyable. Rim Kérissi, avec quoi avez-vous envie que le public reparte après avoir vu Pour le plaisir ?
2: Le sourire. Le sourire et une volonté de vouloir partager certains discours, ouais.
0: Ouais. Puis il y a un message, finalement, qui est politique aussi, Camille.
3: Ouais, il y a un message qui est politique parce qu'il est intime. Et il y a un message qui est politique parce que ça reste un sujet tabou. Et je trouve qu'en 1h30, on arrive à détabouiser complètement ce sujet. On arrive à repartir, en plus du ticket, avec un espèce de passe-droit et d'autorisation à en parler dans la sphère privée. Mmh. Et je pense que c'est le plus beau cadeau que ce film puisse faire à toutes les femmes, à tous les couples.
2: Toutes les familles. On a eu des mamans qui sont venues avec leurs filles, des papas, mamans, tati, mamie qui sont venus.
3: Ma reine, grand-mère.
2: Ouais, non, mais tu te dis, mais en fait, je ne savais pas que ce film allait pouvoir être aussi large. On reçoit des messages de remerciements. En fait, c'est le film, c'est un peu comme un médiateur. Il est là pour de base divertir, mais finalement, il ouvre vraiment, vraiment, vraiment la parole. On reçoit plein de messages grâce à cette tournée.
0: Ça permet de faire éclater des tabous, peut-être, dans les familles. C'est génial. Et c'est que du plaisir. Voir Alexandra Lamy et François Cluzet en inventeur de ce womanizer, c'est vraiment pépite. Pour le plaisir, c'est mercredi prochain au cinéma et c'est avec aussi Delphine Baril, François-Xavier Demaison, Kian Kojandi et Rim Kérissi, également réalisatrice. Merci d'avoir été avec nous.
2: Merci.
0: Et bravo pour ce film. Et Camille Aumont-Carnel, bravo pour ce premier rôle.
3: Mais merci.
0: Il y en aura d'autres ?
3: Évidemment.
0: Évidemment.
2: Ouais,
0: évidemment.
2: Elle claque tellement, elle est excellente. Hein.
0: À suivre, donc affaire à suivre. 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
12: Voici Expression Directe, une émission réservée aux formations politiques, aux organisations syndicales et aux groupes professionnels représentatifs. Aujourd'hui, cette émission est assurée par la Confédération Paysanne.
13: Confédération Paysanne.
14: Syndicat pour une agriculture paysanne et la défense de ses travailleuses et travailleurs.
15: Pour la Confédération Paysanne, l'accord UE-Mercosur est un accord délétère pour l'agriculture et l'alimentation, ici en France, en Europe, mais aussi de l'autre côté de l'Atlantique.
16: Fanny Métra, éleveuse en Ardèche et porte-parole de la Confédération Paysanne.
15: Clairement, on va vendre des voitures au détriment des productions agricoles. Et depuis ce vendredi 1er mai, l'accord UE-Mercosur s'applique à titre provisoire. C'est un scandale démocratique. Le Parlement européen n'a pas encore pu voter sur le fond. La Cour de justice de l'Union européenne, saisie par le Parlement, n'a même pas rendu son avis sur la conformité de cet accord avec le droit européen. C'est un véritable passage en force. Il piétine le Parlement et toutes les voix qui se sont exprimées contre cet accord de libre-échange. Aucun accord n'a jamais rencontré une telle opposition. En janvier dernier, lors du vote au Conseil pour la première fois de l'histoire de l'UE, un accord de libre-échange n'a pas réuni l'unanimité des États membres. La Pologne vient d'ailleurs, à son tour, de saisir la Cour de justice de l'Union européenne pour contester la mise en œuvre de cet accord et son application provisoire. La France, elle fait semblant de protester à Paris, mais ne fait rien à Bruxelles. Contrairement à ce que disent les partisans de l'accord UE-Mercosur, il va s'appliquer alors même que les filières agricoles les plus fragiles, comme l'élevage, ne sont pas protégées.
17: On sait où peuvent nous conduire ce type d'accord. On le connaît dans notre région, en particulier avec la filière ovine.
16: Philippe Abaudou, éleveur en Haute-Vienne.
17: Dans les années 80, avec l'importation massive de viande à bas prix de la Nouvelle-Zélande, la filière ovine et la production d'agneaux a complètement été bouleversée. Et aujourd'hui, on ne produit plus que la moitié de ce qu'on consomme en viande d'agneau en France.
15: Le commerce n'a pas besoin d'accords de libre-échange et tous les accords de libre-échange sont délétères pour le monde paysan depuis toujours. Et du coup, c'est pas pour rien que ça fait 25 ans que cet accord UE-Mercosur est en négociation.
17: Le paradoxe avec cet accord, c'est qu'on va importer de la viande qui est issue de fermes qui travaillent dans des conditions complètement différentes des nôtres, qui utilisent des farines animales pour produire, qui utilisent des antibiotiques de croissance. Alors que nous, on nous encourage à planter des haies, on nous encourage évidemment à produire avec plus d'herbes. La viande qui va être importée, elle est issue de la déforestation. Avec cet accord, c'est presque 1 million d'hectares supplémentaires qui va être déforesté.
15: Par exemple, sur les 178 matières actives pesticides utilisées au Brésil, 138 sont interdites en France. Et on va réimporter des produits qui utilisent ces matières actives-là. Pour nous, les normes sociales et environnementales, c'est des normes pour protéger les populations, pour protéger nous aussi en tant que paysans et paysannes. Et puis de toute façon, on ne peut pas être concurrentiel face à des pays où le salaire moyen est de moins de 1 euro de l'heure. C'est pas possible. On ne peut pas continuer à brader l'alimentation et l'agriculture sur l'autel du libre-échange. Et clairement, il faut que les Françaises et les Françaises soient conscients que c'est pas qu'une affaire agricole, c'est l'affaire de toutes et tous.
17: L'idée, c'est de faire rentrer à droit de douane réduit des produits alimentaires sur le territoire européen. Par exemple, 45 000 tonnes de miel, alors que les apiculteurs n'arrivent pas à vivre de leur métier. 180 000 tonnes de volailles supplémentaires. Et pour la viande bovine, c'est 99 000 tonnes d'aloyaux qui vont venir s'ajouter aux importations actuelles. Alors on sait que les aloyaux, ça représente un tiers de la valorisation des carcasses bovines. Cette quantité supplémentaire d'aloyaux, on peut s'attendre à ce que ça représente 30% des aloyaux disponibles sur le marché européen. Et donc, il y aura forcément une répercussion sur les prix payés aux producteurs. Les élevages menacés, ce sont d'abord ceux qui produisent à l'herbe, majoritairement en plein air, qui vont être moins concurrentiels vis-à-vis de ces très gros élevages d'Amérique du Sud. L'objectif de ces accords, c'est d'abord de transformer la planète en une vaste zone commerciale. C'est sûrement pas la souveraineté alimentaire, et c'est en cela que c'est un très mauvais signe donné aux filières agricoles européennes. Aujourd'hui, on sait qu'en Europe, on a un déficit de l'offre de viande bovine par rapport à une demande. On pourrait se poser la question de comment relancer la filière, installer des éleveurs et des éleveuses en viande bovine. Et là, on prend le risque, en important des viandes qui ne répondent pas à nos normes de qualité, de déstabiliser le marché. Cet accord, il contient également ce qu'on appelle des mesures de rééquilibrage. Et c'est une véritable bombe à retardement. Par exemple, à l'avenir, si l'Union européenne estime qu'un certain nombre de critères ne sont pas respectés, par exemple sur la biodiversité, le Brésil et l'ensemble des pays du Mercosur pourront demander en compensation de renégocier des contingents d'importation supplémentaires.
15: Dire non à l'accord UE-Mercosur, c'est dire oui à la souveraineté alimentaire, à la défense de nos droits et à une alimentation de qualité pour toutes et tous.
4: C'était Expression Directe avec la Confédération Paysanne.
5: Idée de sortie, 100 ans sans objet. C'est le titre de l'expo du moment au musée du sous-officier à Saint-Mexant-l'École. L'établissement célèbre donc son centenaire en honorant le patrimoine de l'armée de terre. Sous vos yeux, des objets du XVIIIe siècle à nos jours et qui témoignent de l'histoire et du présent des militaires français. Parmi la collection de 12 000 pièces du musée, il y en a donc 100. Qui ont été sélectionnés pour vous raconter l'histoire. 100 objets qui ont tous appartenu à des militaires de l'armée de terre, qui faisaient partie de leur quotidien, qui témoignent de l'évolution du métier, mais aussi de l'histoire des conflits traversés par la France. L'exposition est ouverte au public du mardi au dimanche de 10h à 17h30 au quartier Marchand de Saint-Mexant-l'École. L'entrée est gratuite et vous avez toutes les informations sur cette expo sur le site museedusousofficier.fr.
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Si je vous dis 6,09 €, eh bien c'était le prix du concert de Queen quand le groupe est venu en 79 aux arènes de Poitiers. Oui, sur le ticket, il y avait marqué 40 francs, ça paraît complètement dingue. C'est désormais un petit peu plus, on va dire. D'ailleurs, elle passe pas dans le coin en concert et c'est bien dommage. Écoutons Les Épines du cœur de Vanessa Paradis.

0: Rock'n'Dollars. William Scheller sur RCI Poitou. De la musique, il y en a sur RCI Poitou bien évidemment, mais il y en a aussi dans ce lieu. On vous emmène en plein centre-ville de Poitiers. Ici ça marche, c'est avec vous Florian Lévesque, et là vous nous conseillez de prendre du temps, de profiter, d'oublier qu'on n'a pas la mer dans la Vienne ni dans les Deux-Sèvres.
1: Poitiers Plage est de retour, c'est la 3e édition, elle perdure jusqu'au 30 mai prochain, rue Magenta et au Square de la République. Pour l'occasion, le centre-ville se transforme en lieu de détente et de convivialité. Transat, buvette, tapas, DJ, cette soirée barbecue, soirée à thème, quiz, tournoi. Il y en a pour tous les goûts. Et bonne nouvelle, toutes les animations sont gratuites. C'est Jean-Baptiste Dubreuil, le patron du bar chez Jean-Michel, qui est à l'origine de l'aventure. L'inauguration a eu lieu hier soir et ça promet une belle saison. J'ai demandé à Jules Dost, co-gérant du bar chez Jean-Michel, ce qu'on peut attendre de cette édition 2026 et pourquoi Poitiers Plage trouve toujours autant son public.
2: Du beau temps surtout, mais surtout beaucoup d'animation. On a des soirées qui se sont préparées pour être tous les week-ends, les veilles de jours fériés. Il y a des animations, je pense notamment au barbecue les 1er et 8 mai. Et on a aussi tous nos petits DJ sets qu'on va avoir sur les veilles de jours fériés et week-ends. Mais on a aussi des soirées à thème, des soirées particulières avec des petits goodies, des choses comme ça, histoire de faire plaisir à tout le monde.
1: Comment vous choisissez les événements qui auront lieu? Parce que vous essayez toujours d'animer un petit peu ce coin-là de la ville.
2: Ouais, évidemment. C'est toujours difficile et délicat de trouver un événement qui correspond à tout le monde. C'est pour ça qu'on s'est voulu être le plus familial et représentatif possible. On a des DJ sets un peu plus jeunes, si je puis dire, mais on en a aussi pour tous les âges. On a une soirée spécialisée sur les années 80, typiquement. Donc, on a vraiment essayé de trouver des choses pour aider les gens à s'y retrouver le plus possible dans le programme de Poitiers Plage.
1: Qu'est-ce qui fait justement que le public répond aussi vite présent et attend limite l'événement depuis quelques temps?
2: Je pense qu'avoir une plage en plein centre-ville de Poitiers, enfin avoir 17 tonnes de sable étalées Square de la République dans la rue de Magenta, c'est quelque chose que les gens ne trouvent pas banal et que les gens attendent. Pouvoir se poser au soleil sur un transat en plein mois de mai, c'est très agréable pour tous, je pense.
1: Et pourquoi alors lancer l'événement au mois de mai, pas au mois de juin, juillet? Pourquoi un peu plus tôt?
2: Pour donner en fait envie aux Poitevins de profiter de l'avant-été, le printemps, la fin avril et tout le mois de mai. Peut-être aussi permettre à ceux qui ne peuvent pas partir pour les ponts de mai de profiter d'un peu de soleil et d'un petit côté convivial sur la plage.
1: Et pour faire peut-être aussi arriver les vacances un peu plus vite, ça on l'espère. Est-ce qu'il y aura d'autres événements? Je pense au village aussi, est-ce que ça va revenir ça?
2: Ouais, le village c'est pas nous qui l'organisons, mais on espère qu'un événement comme le village pourra se réorganiser dès la rentrée 2026. C'est toujours important d'animer le centre-ville, des animations comme ça, des partenaires privés sont toujours bonnes à prendre pour notre animation commerciale.
1: Bon là ça a commencé hier, lundi, ça va durer pendant tout le mois de mai, jusqu'au 30 mai. On peut espérer du beau temps et on peut surtout être sûr qu'il y aura énormément de monde.
2: On l'espère et surtout le beau temps.
1: Oh bah le beau temps il est là aujourd'hui, il sera peut-être pas là toute la semaine, mais on va en profiter. Poitiers Plage c'est jusqu'au 30 mai prochain en plein cœur de Poitiers. Pour le programme complet, rendez-vous sur la page Facebook du bar chez Jean-Michel et je rappelle qu'ici Poitou est partenaire de l'événement.
0: Merci beaucoup Florian.
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2: La polémique autour des super profits de Total Energy continue. Sébastien Lecornu invite Total Energy aujourd'hui à faire un nouveau geste pour les consommateurs avec un plafonnement généreux des prix des carburants à la pompe. Sébastien Lecornu sous-entend donc que le groupe pétrolier peut mieux faire. Total Energy qui mène actuellement en France une opération avec le prix de l'essence sans plomb à 1,99€ par litre et celui du diesel à 2,09€ par litre pendant tous les ponts de mai. Le ministre de

0: qui seront achevées dans 22 ans, précise le décret. Deux migrantes soudanaises qui tentaient de rejoindre l'Angleterre sont mortes ce matin au large de Neufchâtel Ardelot dans le Pas-de-Calais. Elles se trouvaient à bord d'un bateau avec 60 autres personnes. C'est le troisième drame de ce type dans la région en un peu plus d'un mois. On passe au sport avec beaucoup de rugby cet après-midi. Ça joue depuis une demi-heure entre Montpellier qui reçoit Newport Dragons, les Gallois, dans le cadre d'une demi-finale de Challenge Cup, les Héraultais qui mènent 10-0.
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2: Sur le Poitou, le temps reste très instable cet après-midi, avec des averses souvent orageuses, une accalmie possible peut-être par moment, mais vraiment temporaire. Dans les Deux-Sèvres, cette activité diminue un peu, peu à petit, mais des averses restent possibles jusqu'en fin de journée, notamment vers le Touarçais et le Sud. Les températures jusqu'à 20 degrés cet après-midi. Et pour demain, le même type de temps se poursuit, quelques éclaircies le matin, et des averses de plus en plus nombreuses l'après-midi, parfois orageuses, et les températures maximales en baissent jusqu'à 18 degrés.
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0: Jean-Luc Dupont nous emmène très loin, le côté country aussi, et on adore voyager grâce à la musique, celle du groupe ABBA avec Fernando. Sophie Nolvo pour vous tenir compagnie ce dimanche, avec dans quelques minutes des infos pratiques près de chez vous, mais avant, on va chanter avec les trois chansons françaises à la suite. On va continuer à s'évader avec Michel Polnareff, Christophe Maé sera de la partie, et Zazie aussi sur votre radio locale ici.
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0: Merci pour votre fidélité. Vous écoutez votre radio ici. C'était Michel Polnareff avec Holidays. Dans une poignée de minutes, Madonna avec Laïs La Bonita. Mais tout de suite, des infos près de chez vous.
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0: Sandy and Angel, c'était Scorpion sur votre radio locale ici. J'espère que vous passez un bon dimanche avec nous.
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0: 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Allez, bientôt 15h et toute l'info en France et dans le monde en 90 secondes. Mais avant, Billy Joel, le nouveau Gaëtan Roussel et Julie Pietri.
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1: Vous écoutez ici, bel après-midi, il est 15h. 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
2: Une free party qui pourrait coûter cher. Le ministre de l'Intérieur Laurent Nunez est à Baugie, là où se déroule depuis 3 jours une fête techno illégale en présence d'au moins 17 000 fêtards. Tous ceux qui sortent de ce rassemblement illégal seront verbalisés, assure Laurent Nunez, qui se dit également déterminé à faire adopter une proposition de loi qui prévoit de durcir la pénalisation de ces événements non déclarés. Le ministre qui donne également un premier bilan avec 5 urgences absolues et 28 urgences relatives liées notamment à la consommation de stupéfiants. La thèse du féminicide privilégié après la découverte d'un homme et d'une femme morts par arme à feu près de Chalon-sur-Saône en Saône-et-Loire hier. C'est le fils de la femme âgée de 20 ans présent dans l'appartement au moment des faits qui a réussi à s'enfuir et à donner l'alerte. Sébastien Lecornu appelle le groupe Total Énergie à plafonner généreusement les prix des carburants. Le groupe qui plafonne actuellement en France le prix de l'essence sans plomb à 1,99 par litre et celui du diesel à 2,09. Le Premier ministre demande donc un effort supplémentaire aux pétroliers français. En sport, en rugby,

0: Sur le Poitou, le temps reste très instable cet après-midi, avec des averses souvent orageuses, une accalmie possible peut-être par moment, mais vraiment temporaire. Dans les Deux-Sèvres, cette activité diminue un peu, peu à petit, mais des averses restent possibles jusqu'en fin de journée, notamment vers le Touarcé et le Sud. Les températures jusqu'à 20 degrés cet après-midi. Et pour demain, le même type de temps se poursuit, quelques éclaircies le matin et des averses de plus en plus nombreuses l'après-midi, parfois orageuses, et les températures maximales en baissent jusqu'à 18 degrés.
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0: FM avec Losing My Religion sur votre radio locale ici. J'espère que votre dimanche est agréable entre repos, détente, balade ou boulot. C'est Sophie Nolvaux pour vous accompagner avec quelques infos pratiques près de chez vous dans le prochain quart d'heure. Ce sera après vos trois chansons françaises à la suite. Avec Daniel Balavoine, le duo qui cartonne en ce moment, Jake et Carla, mais aussi Louis Chédid.
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0: pour la femme veuve qui s'éveille. C'était Daniel Balavoine sur votre radio locale ici. Dans une poignée de minutes, Paolo Conte avec Via Conme. Juste après, comme chaque heure, quelques petites infos d'ici.
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0: Message in a Bottle par le groupe De Police. Merci d'être fidèle à votre radio locale ici. Je suis ravie de passer cet après-midi avec vous. Nous sommes le 3 mai. J'ai cherché une chanson tiens, qui pouvait célébrer les Philippes aujourd'hui et j'ai trouvé ceci.
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0: Oui, oui, ça va, c'est bien. On a compris, Philippe. Bonne fête aux Philippe qui nous écoutent, dont Philippe Catherine, hein, qu'on appelle peut-être Phil ou Philou. Dans quelques minutes, vous avez rendez-vous avec l'info en France et dans le monde en 90 secondes. Ce sera à 16h. Mais avant Michael Jackson et Paul McCartney, Amir et son nouveau titre, et Mylène Farmer également, bel après-midi.
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1: Vous écoutez ici, il est 16h, bel après-midi. Toute l'info en France et dans le monde en 90 secondes avec Benjamin Mathieu.
2: 5 participants à la free party interdite dans le Cher en urgence absolue après avoir consommé de la drogue. Le ministre de l'Intérieur, Laurent Nunez, est sur place près de Bourges, là où se déroule une fête techno illégale en présence d'au moins 17 000 fêtards. Tous ceux qui sortent de ce rassemblement seront verbalisés, assure-t-il, alors qu'un deuxième engin explosif a été découvert sur le site militaire utilisé par les fêtards. La polémique autour des super profits de Total Énergie continue. Sébastien Le Cornu invite le pétrolier français à faire un nouveau geste pour les consommateurs avec un plafonnement généreux des prix des carburants à la pompe. Le ministre de l'économie, Roland Lescure, va lui recevoir les distributeurs de carburant demain à Bercy. Le trafic ferroviaire reprend en gare de Lyon à Paris après 3 jours d'interruption pour travaux, une opération hors norme de remplacement de 2 postes d'aiguillage qui ont nécessité l'intervention de 500 techniciens ferroviaires de SNCF Réseau. 2 migrantes soudanaises qui tentaient de rejoindre l'Angleterre sont mortes ce matin au large de Neufchâtel-Ardelot dans le Pas-de-Calais. Elles se trouvaient à bord d'un bateau avec 60 autres personnes. C'est le 3e drame de ce type dans la région en un peu plus d'un mois. En sport, une belle après-midi de rugby avec la victoire de Montpellier 18-12 face aux Gallois de Newport Dragons en demi-finale de Challenge Cup. Et puis le match va débuter dans quelques secondes. Bordeaux-Bègles qui va tenter de retrouver la finale de Coupe des Champions. L'UBB reçoit BAF à 16h à Chamond-Delmas.
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Et bonjour tout le monde. Comment ça va là en ce dimanche? On passe l'après-midi ensemble avant de se retrouver ensuite dès demain matin, dès 6h sur ici Poitou. On profite pour le moment du dimanche tranquillement. J'en vois qui sont en plein jeu de société là avec les enfants. J'en vois aussi qui sont en plein goûter. Eh bien, on partage la brioche en musique. Voici une nouveauté, l'artiste Aurélia, ses soirées mondaines.

0: l'aime bien ce titre, Over My Shoulder. C'est dimanche et peut-être que vous avez profité pour aller marcher un petit peu. Il y a quelques jours, le MAC, le Mélusin Athletic Club Cantonal de Lusignan, a organisé son traditionnel trail de la Fée Mélusine. Au programme, vous avez eu 3 courses de 8, 13 et 20 km, ainsi que 2 randonnées de 8 et 12 bornes. Florian Lévesque a testé la randonnée et pour cela, il a rencontré Jean-Louis Andreau, le vice-président du club en charge des randonnées.
1: Bonjour Jean-Louis.
2: Bonjour.
1: Alors qu'est-ce qui vous plaît dans la marche ?
2: La marche, c'est que c'est du sport, loisir, mais santé en même temps. On se fait du bien et c'est pas traumatique comme la course.
1: C'est quoi le parcours aujourd'hui ? Qu'est-ce que vous nous réservez ?
2: Essentiellement dans les bois, le long de la Vaune, parmi les fleurs, les clochettes violettes et l'ail des ours.
1: Bon, un dimanche matin, je me suis réveillé assez tôt, ce qui n'est pas habituel pour moi. Je ne m'attendais pas à voir autant de monde.
2: Ah, il y a beaucoup de monde. Il y a environ 800 personnes qui vont faire la course. Et pour la marche, il y avait 99 préinscrits déjà en ligne. Et là, on en a inscrit encore une bonne centaine, largement, oui.
1: Et là, on est parti pour 8 km, c'est ça ?
2: On peut partir pour 8 km.
1: On y va ?
2: Sans problème, allez.
1: Allez, par là. Alors, ce qui est bien en commençant sur un chemin comme celui-là, c'est que d'abord, on laisse un petit peu la ville derrière nous et on la retrouvera qu'à la fin.
2: C'est ça, ouais, tout à fait. Là, c'est vraiment une sortie nature. Il y a très peu de passages en ville, très peu de passages sur de la route goudronnée. On est obligé un petit peu quand même pour le départ et l'arrivée. Mais sinon, c'est essentiellement du chemin et des sentiers dans les bois. Voilà.
1: Ouais, 8 km, ça se fait, on va dire, ça se fait tout seul. C'est quoi ? Allez, 2 heures en prenant son temps ?
2: 2 heures en prenant son temps, voilà.
1: Bon, Jean-Louis, j'ai quand même l'impression d'être un peu un touriste parce que c'est là que je vois que je ne me suis pas vraiment préparé pour une randonnée parce que tout le monde a mis des grosses chaussures de rando, des chaussures de course, chaussures de marche. Moi, je suis venu avec des baskets. Hein.
2: Ouais. Oh, aujourd'hui, vu le temps qu'il fait, les baskets suffisent.
1: Je suis pardonné.
2: Parce que voilà, parce que le terrain est sec, il est propre. La randonnée n'est pas dans des chemins confortables.
1: Ouais, mais sinon, il faut un équipement assez adapté quand même.
2: Sinon, il faut un équipement adapté. Il vaut mieux avoir de bonnes chaussures avec des bonnes semelles pour ne pas se blesser. Quoi.
1: Alors, en plein cœur de la forêt, je crois que c'est le meilleur moment qui arrive. C'est le ravitaillement.
2: Le ravitaillement, oui, oui. Tout le monde s'arrête et tout le monde est bien content de s'arrêter, même s'ils n'ont pas forcément bien faim ou bien soif. Mais c'est un moment de convivialité aussi.
1: Et ça, c'est important.
2: Et c'est important. Il y en a qui viennent, je ne vais pas dire que pour ça, mais qui viennent pour ça quand même. Alors aussi, voilà.
1: Bon, on va la terminer gentiment, cette petite randonnée, mais quand même, on est obligé de dire un mot sur cet endroit. On est en plein cœur de la forêt. Et surtout, avec pas mal d'ail des ours à côté.
2: Ah ben, à cette saison, il n'y a que de l'ail des ours. On est vraiment dans un champ d'ail des ours. Et il y a plusieurs endroits comme ça dans la forêt qui est tapissé d'ail des ours.
1: C'est la petite plus-value du parcours.
2: Ah oui, les gens viennent presque pour ça, quoi.
1: Ben, nous, on va la continuer gentiment. Mais en tout cas, merci Jean-Louis d'avoir amené ici, de m'avoir fait découvrir tout ça.
2: C'est un plaisir pour moi. Au plaisir de vous revoir.
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0: amoureuse, Véronique Sanson. Est-ce que vous voulez une bonne nouvelle? La bonne nouvelle du dimanche. Véronique Sanson a annoncé une nouvelle tournée et il y a le Poitou. J'ai eu envie de vous revoir. Voilà comment s'appelle cette nouvelle tournée. Le 17 octobre 2026, elle sera pour la deuxième fois à l'Arena Futuroscope. Et franchement, c'est un concert testé et approuvé. La voix, l'interprétation, les musiciens, sacré talent, tout y est.
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0: 100 ans sans objet. C'est le titre de l'expo du moment au musée du Sous-Efficier à Saint-Mexant-l'École. L'établissement célèbre donc son centenaire en honorant le patrimoine de l'armée de terre. Sous vos yeux, des objets du XVIIIe siècle à nos jours et qui témoignent de l'histoire et du présent des militaires français. Parmi la collection de 12 000 pièces du musée, il y en a donc 100. Qui ont été sélectionnés pour vous raconter l'histoire. 100 objets qui ont tous appartenu à des militaires de l'armée de terre, qui faisaient partie de leur quotidien, qui témoignent de l'évolution du métier, mais aussi de l'histoire, des conflits traversés par la France. L'exposition est ouverte au public du mardi au dimanche de 10h à 17h30 au quartier Marchand de Saint-Mexant-l'École. L'entrée est gratuite et vous avez toutes les informations sur cette expo sur le site museedusousefficier.fr.
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0: Wish you the best pour ce 3 mai. Un dimanche qu'on passe avec Michel Bougelin et Jean-Luc Reichmann. C'est la journée mondiale du rire. Et ça, c'est pas pour rire. En cette journée mondiale du rire, The World Laughter Day, pour les anglophones, jour préféré de Fred Ballard, elle a décidé de nous rappeler dans l'humour en tube que le plus drôle dans le rire, ben, c'était le fou rire.
1: Moi, j'ai été assez malade quand j'étais petit.
2: Ça fait rire tout le monde quand tu dis que t'étais malade petit.
1: Je sais. Il y a un...
3: Oui, c'est magique. C'est toujours quand on s'y attend le moins que le fou rire surgit, de préférence quand il n'y a rien de drôle, voire quand tout est tragique, ça part d'un coup, ça ne prévient pas, et c'est encore plus drôle quand c'est en direct à la télé.
1: J'ai été opéré des deux bras. Attends.
3: Voilà, bah, il suffit de l'histoire terrible d'un enfant opéré des deux bras pour que le fou rire déboule et ravage tout sur son passage. Un Claude Sérillon, un Michel Bougenat et des millions de téléspectateurs en larmes. Et parfois, il n'y a même pas d'élément déclencheur au fou rire. Jean-Luc Reichmann le sait.
4: Vous êtes moniteur d'auto-école.
5: Ouais.
4: Ça fait longtemps.
5: Ouais.
6: Il a un rire extraordinaire.
3: On est sur du très très lourd, hein. Quand le rire est une vanne à lui tout seul, forcément, le fou rire devient général et dangereux aussi, hein, parce qu'avec ce moniteur d'auto-école-là, on peut mourir de rire sur une quatre voies.
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0: là, on a pu faire les vocalises. Hélène Segarra et Andrea Bocelli, très très belle chanson. À suivre pour votre après-midi, Bonnie Tyler, mais aussi Benabar. Quoi qu'on dise, c'est dans 30 secondes.
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2: La free party géante organisée sur un terrain militaire près de Bourges touche à sa fin. La plupart des fêtards présents depuis 3 jours sont en train de quitter les lieux. 600 verbalisations ont déjà été dressées, mais le ministre de l'Intérieur, qui est présent sur place, garantit que tous ceux qui sortent de ces Technival seront verbalisés. Laurent Nunez, qui se dit également déterminé à faire adopter la proposition de loi qui prévoit de durcir la pénalisation de ces événements non déclarés. Une marche blanche organisée cet après-midi à Grenoble, en Isère, après la mort par arme à feu de 3 personnes en l'espace d'une semaine dans la ville. 200 personnes réunies pour dire stop à la violence. Il ne faut pas banaliser, ne pas oublier, dit notamment Amandine Demort, la maire des Chirolles, une commune limitrophe. Alors que les cours du baril de pétrole atteignent des sommets en raison de la crise au Moyen-Orient, Sébastien Lecornu remet un coup de pression sur Total Energy, le géant pétrolier français qui a vu son bénéfice net bondir de 51% en début d'année. Le Premier ministre encourage Total Energy à un plafonnement généreux des prix à la pompe dans une interview ce matin. En cette fin de week-end prolongée, circulation difficile selon Bison Futé. Dans tout le quart nord-ouest, c'est orange dans le sens de retour, de la Bretagne au nord et jusqu'à Paris. À un an de la prochaine présidentielle, le casting se met peu à peu en place. Jean-Luc Mélenchon est l'invité du journal de 20h de TF1 ce soir. L'insoumis qui devrait très probablement officialiser sa candidature. Les élus de la France insoumise qui étaient réunis cet après-midi pour désigner leur candidat. Un peu plus tôt dans l'après-midi, on a appris que François Bayrou ne sera lui pas candidat. L'ancien Premier ministre veut néanmoins que son parti, le Modem, compte peser dans le débat. En sport, du très beau spectacle en rugby, au stade Atlantique de Bordeaux pour la demi-finale de Champions Cup. Bordeaux-Bègles qui reçoit les Anglais de Bath. Déjà 5 essais dans ce match très ouvert, c'est la mi-temps. Et l'UBB mène 24-12. Et puis un petit peu plus tôt, cette après-midi, Montpellier s'est qualifié pour la finale de Champions Cup en battant Newport Dragons. 18-12.
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0: Monsieur Jacques Higelin sur ICI Poitou. Ça vous dit d'aller à la plage? Eh bien, on y va. Ici, ça marche. C'est le rendez-vous des bonnes initiatives, des bonnes adresses. L'océan Atlantique, la mer Méditerranée, mais c'est surfait. Nous aussi, on peut aller à la plage, Florian Lévesque.
1: Poitiers Plage est de retour. C'est la troisième édition. Elle perdure jusqu'au 30 mai prochain, rue Magenta et au Square de la République. Pour l'occasion, le centre-ville se transforme en lieu de détente et de convivialité. Transat, buvette, tapas, DJ, cette soirée barbecue, soirée à thème, quiz, tournoi. Il y en a pour tous les goûts. Et bonne nouvelle, toutes les animations sont gratuites. C'est Jean-Baptiste Dubreuil, le patron du bar chez Jean-Michel, qui est à l'origine de l'aventure. L'inauguration a eu lieu hier soir et ça promet une belle saison. J'ai demandé à Jules Dost, co-gérant du bar chez Jean-Michel, ce qu'on peut attendre de cette édition 2026 et pourquoi Poitiers Plage trouve toujours autant son public.
2: Du beau temps surtout, mais surtout beaucoup d'animation. On a des soirées qui se sont préparées pour être tous les week-ends, les veilles de jours fériés. Il y a des animations, je pense notamment au barbecue les 1er et 8 mai. Et on a aussi tous nos petits DJ sets qu'on va avoir sur les veilles de jours fériés et week-ends. Mais on a aussi des soirées à thème, des soirées particulières avec des petits goodies, des choses comme ça, histoire de faire plaisir à tout le monde.
1: Comment vous choisissez les événements qui auront lieu? Parce que vous essayez toujours d'animer un petit peu ce coin-là de la ville.
2: Ouais, évidemment. C'est toujours difficile et délicat de trouver un événement qui correspond à tout le monde. C'est pour ça qu'on s'est voulu être le plus familial et représentatif possible. On a des DJ sets un peu plus jeunes, si je puis dire, mais on en a aussi pour tous les âges. On a une soirée spécialisée sur les années 80, typiquement. Donc, on a vraiment essayé de trouver des choses pour aider les gens à s'y retrouver le plus possible dans le programme de Poitiers Plage.
1: Qu'est-ce qui fait justement que le public répond aussi vite présent et attend limite l'événement depuis quelques temps?
2: Je pense qu'avoir une plage en plein centre-ville de Poitiers, enfin avoir 17 tonnes de sable étalées Square de la République dans la rue de Magenta, c'est quelque chose que les gens ne trouvent pas banal et que les gens attendent. Pouvoir se poser au soleil sur un transat en plein mois de mai, c'est très agréable pour tous, je pense.
1: Et pourquoi alors lancer l'événement au mois de mai, pas au mois de juin, juillet? Un peu plus tôt.
2: Pour donner en fait envie aux Poitevins de profiter de l'avant-été, le printemps, la fin avril et tout le mois de mai. Peut-être aussi permettre à ceux qui ne peuvent pas partir pour les ponts de mai de profiter d'un peu de soleil et d'un petit côté convivial sur la plage.
1: Et pour faire peut-être aussi arriver les vacances un peu plus vite, ça, on l'espère. Est-ce qu'il y aura d'autres événements? Je pense au village aussi. Est-ce que ça va revenir, ça?
2: Ouais, le village, c'est pas nous qui l'organisons, mais on espère qu'un événement comme le village pourra se réorganiser dès la rentrée 2026. C'est toujours important d'animer le centre-ville. Des animations comme ça, des partenaires privés sont toujours bonnes à prendre pour notre animation commerciale.
1: Bon, là, ça a commencé hier, lundi. Ça va durer pendant tout le mois de mai, hein, jusqu'au 30 mai. On peut espérer du beau temps et on peut surtout être sûr qu'il y aura énormément de monde.
2: On l'espère et surtout le beau temps.
1: Ah bah le beau temps, il est là aujourd'hui, il sera peut-être pas là toute la semaine, mais on va en profiter. Poitiers Plage, c'est jusqu'au 30 mai prochain en plein cœur de Poitiers pour le programme complet. Rendez-vous sur la page Facebook du bar chez Jean-Michel et je rappelle qu'ICI Poitou est partenaire de l'événement.
0: Merci beaucoup Florian.
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1: Claudio Capeo, qu'est-ce qu'il me restera? À suivre, celui qui vient en octobre et c'est complet. Les places sont parties très très vite pour Florent Pagny, mais d'abord, on va écouter Dizri. On ne s'en lasse pas. Passez un très très bon dimanche.
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0: Merci.
1: Elle est sortie de la Star Academy et depuis, elle fait son petit bonhomme de chemin. Ça marche bien pour l'artiste Marguerite qui préfère les filles, les meufs. Désormais, accueillons Stéphane Bern qui lui adore l'histoire pour un voyage dans le temps. En ce dimanche, Stéphane, on voyage au temps du Saint-Empire au XVIe siècle.
2: Même les empereurs ont le droit de craquer. Et pas juste en privé, non. En pleine cérémonie officielle, c'est l'histoire de l'abdication de Charles Quint. Bruxelles, 25 octobre 1555. La grande salle du palais de Coudenberg est pleine à craquer. Duc, prince, ambassadeur, tout le gratin du Saint-Empire. Soudain, le silence. Charles Quint entre, vêtu de noir. Il avance à petits pas, s'appuyant sur une canne, le visage tiré par la fatigue et la douleur. La goutte lui ronge les pieds. Les hémorroïdes font leur œuvre aussi. L'homme est usé, plié, mais toujours empereur. Pour quelques minutes encore. Il prend la parole, longuement. Il déroule sa vie comme un vieux général fatigué. Ses guerres, ses erreurs, son foi, son destin. Une sorte de version vocale de la future page Wikipédia. Puis il annonce son abdication. Et là, soudain, il s'effondre. Pas juste symboliquement, non, non. Il tombe littéralement sur le fauteuil. Et il pleure. Des vraies larmes, une fontaine. Dans la salle, c'est la stupeur. Certains fondent en larmes aussi. Même les durs à cuire sont secoués. Mais attention, Charles Quint n'est pas un amateur. C'est un as de la scène, un roi du grand numéro. Il en rajoute, il enrobe. Bref, en réalité, plus de pleurs que de mal. En se montrant fragile, il ne quitte pas le pouvoir. Il le sacralise, il se fait martyr. À ce stade, c'est plus une abdication. C'est un final d'opéra. Alors si demain, vous quittez votre entreprise, vous savez ce qu'il vous reste à faire pour marquer les esprits. Laissez vos émotions vous envahir ou à défaut, préparez votre petit effet en vous munissant au préalable d'un oignon.
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0: Coldplay fera un concert à la mi-temps de la finale de la Coupe du Monde de football. C'est ce qui se dit, un petit peu comme le Super Bowl. Eux n'ont jamais fait le Super Bowl. Étrange, étrange. Pascal Obispo et Francis Cabrel qui collaborent ensemble sur le titre « Il faudrait que pleuve l'amour ». Pas bête ça. On l'écoute juste après « Africa » de Rose Lorenz.
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1: Vous écoutez ici Poitou, merci beaucoup d'ailleurs. Il est 18h, place aux informations.
2: Après la polémique sur les marges des distributeurs de carburant dans le contexte de la guerre au Moyen-Orient, le ministre de l'économie Roland Lescure les reçoit justement demain à Bercy. Un échange est aussi prévu un peu plus tard dans la semaine avec les compagnies aériennes. Ce matin, le Premier ministre Sébastien Lecornu a encouragé Total Energy à un plafonnement généreux des prix à la pompe. La fête est finie à Bourges. La plupart des fêtards présents depuis 3 jours sont en train de quitter les lieux. La visite surprise du ministre de l'Intérieur sur ce site militaire où se déroulait un Technival a mis la pression sur les organisateurs. Laurent Nunez qui a assuré que tous ceux qui sortent de ce rassemblement illégal seront verbalisés. Le bateau du marin pêcheur breton porté disparu depuis mercredi au large d'Audierne dans le Finistère a été localisé. Des débris et sa balise ont été retrouvés au nord de l'Espagne. Les opérations de recherche sont toujours en cours. Le chantier de la décennie à la gare de Lyon à Paris, la SNCF qui a remplacé 2 postes d'aiguillage, une opération hors norme qui a nécessité 500 techniciens et 3 jours d'interruption de la circulation. Les trains qui sont de retour dans la gare de Lyon depuis ce midi. L'enquête aux États-Unis après la tentative d'intrusion lors d'un gala présidé par Donald Trump à Washington le week-end dernier. Cette enquête qui continue. La justice américaine affirme aujourd'hui que l'homme avait clairement l'intention de tuer quiconque se trouverait sur son chemin pour tuer le président de la République. 2 migrants soudanaises qui tentaient de rejoindre l'Angleterre sont mortes ce matin au large de Neufchâtel Aradono dans le Pas-de-Calais et se trouvaient à bord d'un bateau avec 60 autres personnes qui tentaient la traversée. En sport, en Ligue 1, Lille avait une bonne opportunité d'accrocher le podium du championnat, occasion ratée avec son nul face au Havre. 1-1, ce qui laisse le champ libre à Lyon et Rennes qui s'affrontent ce soir. Et puis en rugby, un match relevé et serré, mais ça passe pour Bordeaux en demi-finale de Champions Cup. Bordeaux-Bègles qui recevait les Anglais de Bath et qui mène 36-19. Il reste 1 minute à jouer.
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4: Sur le Poitou, le temps reste très instable cet après-midi, avec des averses souvent orageuses, une accalmie possible peut-être par moment, mais vraiment temporaire. Dans les Deux-Sèvres, cette activité diminue un peu, peu à petit, mais des averses restent possibles jusqu'en fin de journée, notamment vers le Touarçais et le Sud. Les températures jusqu'à 20 degrés cet après-midi. Et pour demain, le même type de temps se poursuit, quelques éclaircies le matin, et des averses de plus en plus nombreuses l'après-midi, parfois orageuses, et les températures

Johnny Clegg, Savouka, ça donne toujours de la bonne chanson. Assim Bonanga, lui, fait son grand retour pour notre grand plaisir. On aime sa plume, l'interprétation. Voici Gauvin Serres.

0: De la musique, on passe aux rencontres. Un petit peu de fantaisie aujourd'hui dans les gens d'ici. Sonia Brunet rencontre tous les jours les Poitevins, les Poitevines et aujourd'hui, nous sommes agencés.
1: Bonjour, je suis Nathalie Bock. J'ai une petite bijouterie, un petit atelier sur Jansey, création Saint-Lubin.
2: Mais pourquoi Saint-Lubin ?
1: Alors Saint-Lubin, ça reprend un peu l'histoire de mes parents qui habitaient le prieuré de la Verrée à Allonne et qui ont raconté l'histoire de Saint-Lubin qui était né à la Verrée. Donc ma maison étant du 15e, je me suis amusée, je me suis dit qu'après tout, je pouvais mettre ce nom.
2: Vous avez grandi vous-même dans une bijouterie?
1: Oui, mes parents étaient bijoutiers, mes grands-parents aussi, donc j'ai connu toujours la bijouterie, l'horlogerie. Et pour une femme, je trouvais que la bijouterie était plus sympathique.
2: Vous avez quoi comme bijoux sur vous? Là, il y a des petites abeilles, c'est vous qui les avez réalisées?
1: Petites, oui, voilà, c'est ça. Alors, dans ces bijoux, je fais les maillages, je mets les broches, je mets des strass. Donc j'achète bien sûr ma monture au départ parce que je ne peux pas la fabriquer, mais après je peux l'améliorer, l'arranger, c'est-à-dire que là j'ai fait une grosse guêpe jaune et noire, mais je peux la faire en rose, en vert, en rouge, de toutes les couleurs, selon ce que l'on me demande.
2: Il y a eu un jour quelqu'un qui a vu votre travail et qui vous a passé commande.
1: Voilà, c'est ça. Et j'ai travaillé énormément, alors avec des couturiers, avec le prêt-à-porter, avec des coiffeurs, un petit peu dans toute la France. Voilà, donc c'était très agréable. Nous, on était 9 ou 10 à travailler dans l'atelier. On faisait beaucoup de séries. Et après, j'ai tourné la page, j'ai fait plus simple.
2: Il y a une vitrine là, entièrement dédiée à quel type de boucles d'oreilles?
1: Alors, ce sont des boucles d'oreilles clip pour les gens qui n'ont pas les oreilles percées. Donc maintenant, on a des très très bons systèmes qui ne pincent pas beaucoup l'oreille, qui ne font pas mal. On a aussi des modèles en résine pour ceux qui ont peur pour les allergies.
2: Alors, je vois que vous avez autour du cou un collier de perles. Vous êtes très classique.
1: Oui, moi je fabrique de la fantaisie, je m'amuse, quand je sors, je ne prends jamais un bijou du magasin, j'en fabrique un spécialement pour ma sortie, et je fais des choses très fantaisie. Tous les jours, je suis plutôt classique, donc j'ai un collier de perles d'eau douce, j'ai des boucles d'oreilles perles.
2: On me disait que les perles, il faut absolument les porter, sinon elles meurent.
1: Non, il faut simplement éviter le parfum dessus et le fond de teint. C'est ce qui les abîme le plus. Autrement, qu'on les porte ou pas, non, ça se... Enfin, moi, j'ai pas trop de problèmes pour ça.
2: Mais ça peut mourir, une perle?
1: Une perle peut mourir, parce que c'est de la nacre. Et si on met, par exemple, comme du parfum dessus, au bout d'un moment, la nacre va s'enlever et elle va se ternir et elle va mourir.
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1: Faut que tu m'aimes, c'est l'artiste Stilto, Stilto qui devient animatrice pour TF1. Oui, on va la retrouver dans la prochaine saison de The Voice Kids, aux côtés de Nikos Aliagas, bien évidemment. Elle sera là pour accompagner les Bouchous qui vont participer, pour les encourager. Elle remplace Karine Ferry. Bon, dans un instant, une chanson d'ailleurs que les enfants ne connaissent peut-être pas. Hein. C'est Chicago, If You Leave Me Now.
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0: Radio, chanson parfaite pour Ici Poitou. Et dans votre radio, comme dit Michel Polnareff, on parle télé. On retrouve Patrice Gascoigne pour les coulisses télé. Aujourd'hui, Patrice, vous avez retenu l'enquête de ce soir dans Le Monde en face sur France 5. Une enquête qui plonge au cœur de notre agriculture.
1: Ce fut d'abord une longue enquête publiée dans le journal Le Monde, puis un livre couronné du prix Albert Londres.
2: C'est compliqué de dire on s'est trompé, mais moi il m'a fallu beaucoup de temps à accepter que je m'étais trompé, que l'agriculture auquel j'avais cru pendant des années, c'était pas une agriculture qui allait nourrir la France, c'était pas une agriculture qui allait faire vivre ses paysans.
1: Extrait de Violence dans les champs, l'enquête édifiante à découvrir ce soir sur France 5. Elle est signée Nicolas Legendre et Magali Serre. Nicolas Legendre, lui-même fils de paysan, a enquêté durant 7 ans sur notre agriculture. Dans ce que vous allez voir ce soir, il réunit les témoignages d'agriculteurs, d'éleveurs, de décideurs du monde agricole. Tous dénoncent, malgré la pression, voire les menaces, un système économique, le système productiviste qui perdure depuis des décennies grâce à la violence. Une violence à l'égard des paysans eux-mêmes, mais aussi à l'égard de l'environnement et même des institutions. C'est magistralement raconté et démontré par cette enquête. Mais j'ai voulu savoir si ça avait été plus compliqué de mener l'enquête pour la télé que pour la presse écrite. Écoutez la réponse de Nicolas Legendre.
3: Le travail d'enquête avec une caméra sur ces sujets est plus difficile parce qu'il faut faire parler les gens devant la caméra, que c'est un exercice qui peut être stressant pour certaines personnes. Et là où, pour moi, c'était facile de faire témoigner des gens, enfin facile entre guillemets, pour mon livre parce que c'était des interviews par téléphone ou de visu, mais j'étais simplement avec mon carnet et mon crayon. L'anonymat a été plus facile également à assurer. Avec une caméra, c'est tout de suite autre chose. Il a fallu convaincre certaines personnes de témoigner face caméra. Beaucoup n'ont pas souhaité témoigner et de fait, ils ne sont pas dans le film. Il a fallu aussi convaincre d'autres, dans certains cas, de ne pas témoigner de façon anonyme, même si finalement la plupart, la grande majorité de nos interlocuteurs, interlocutrices ont accepté d'emblée. Nous, on prévoyait un possible anonymat, mais finalement, on n'y a pas eu recours parce que nos témoins ont accepté de témoigner à visage découvert face caméra. Mais beaucoup d'autres, en fait, ont refusé par peur, principalement des représailles, en fait.
1: Nicolas Legendre, réalisateur de cette investigation saluée et primée. Violence dans les champs, ce soir sur France 5. Quant à nous, on se retrouve sans violence, en douceur. Demain, avec de nouvelles coulisses télé.
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0: L'artiste Marine qui s'apprête à sortir un nouveau titre avec l'artiste Félix Radju. À suivre, chanson française à fond. Si je vous dis qu'il a perdu la tête, dès qu'il l'a vu, c'est Dany Briand et Suzette bien sûr. Mais d'abord, avis aux fans du grand, du roi, du taulier, Johnny Hallyday. Le dimanche soir se passe en musique avec le titre « J'ai oublié de vivre ».
1: Atelier sur le Marais Poitevin, ok, c'est fait. Hypnothérapeute, ça aussi c'est fait. Médecin légiste, pas facile, mais c'est fait. Et restaurateur, ça aussi c'est fait. Bon. Vous me laissez un petit peu de temps et promis, je vous présente un métier ou une activité sympa dans la Vienne et les Deux-Sèvres. 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
1: Il est 19h, l'heure des informations. Très bon dimanche soir.
2: La teuf est finie dans le Cher après 3 jours au son de la techno dans une zone militaire considérée comme dangereuse par les autorités. Alors que la free party géante organisée près de Bourges touche à sa fin, Laurent Nunez, le ministre de l'Intérieur, hausse le ton, venu se rendre compte sur place de l'ampleur de ce technival illégal qui a rassemblé près de 20 000 personnes. Le ministre se dit convaincu par le projet de loi en cours de discussion durcissant les sanctions.
3: Ça ne fait que me renforcer dans la conviction qui est la mienne de continuer à porter un projet de loi qui s'appelle Riposte et qui comporte, ce qu'évidemment les organisateurs avaient bien identifié, une partie consacrée aux rave parties. Organiser une rave party maintenant, ce sera un délit puni de 2 ans d'emprisonnement, de 30 000 euros d'amende. Ça veut dire que quand on identifie les organisateurs, on commence par passer par la case garde à vue. Et puis ensuite, il peut y avoir une condamnation délictuelle. Et puis surtout, ce que nous allons proposer, c'est que les participants aux rave parties, dès lors qu'ils ont été informés du caractère illégal de ce rassemblement musical. Et donc dans ce cas-là, ce sera un délit aussi pour les participants et nous pourrons appliquer l'amende forfaitaire délictuelle à hauteur de 300 euros.
2: Un rassemblement contre le racisme et la violence envers les élus cet après-midi à Rennes à l'appel de Régine Comocoli, élue insoumise qui depuis les dernières élections en mars et son entrée au conseil municipal de Rennes est victime de messages haineux, de courriers racistes. Il y avait 200 personnes. C'était l'une de ces rares apparitions publiques de l'élu qui vit recluse depuis mars dernier, Justine Leblond.
4: Désormais, Régine Comocoli mène une vie cachée. La semaine dernière encore, sa voiture a été cambriolée sur son parking. Elle n'ose même plus sortir au parc à côté de chez elle.
5: Je peux plus sortir sans mesurer tous les services de sécurité autour de moi. Je mets des lunettes, des trucs dignes d'un film, mais en fait, c'est très très angoissant.
4: Elle s'inquiète surtout pour ses 3 filles, dont Brianna, 16 ans, presque devenue résignée face à la situation.
6: Je trouve que l'humanité, elle a pas tant évolué que ça, donc... Ça me choque pas plus que ça. Mais je sais que je m'inquiète beaucoup plus pour ma mère. Quoi.
4: Touchée aussi de voir que plus de 200 personnes sont venues pour les soutenir.
6: On peut voir que là, il y a beaucoup de personnes. Enfin, il y a tout type de peau, il y a tout type de religion. On est tous mélangés et ça montre qu'on est capable de vivre en société, mais il faut juste qu'il y ait de la volonté. Voilà.
4: Même si dans le rassemblement, Marie-Lou, 89 ans, s'attendait à voir plus de monde.
7: J'ai l'impression que je suis dans mon enfance. Ça me fait beaucoup froid dans le dos. Il n'y a pas de prise de conscience devant tous ces multiples petits faits racistes qui se multiplient, qui s'aggravent. Et donc personne ne réagit alors qu'on est déjà dans des problèmes très très graves.
4: Des actions, des réponses, ces manifestants en attendent aussi au niveau de l'État. Ils pointent du doigt le silence du gouvernement.
2: Le reportage ici à Armorique. Jean-Luc Mélenchon est l'invité du journal de 20h de TF1 ce soir. L'insoumis qui devrait très probablement officialiser sa candidature. Les élus et les filles étaient réunis cet après-midi pour désigner leur candidat. Le suspense est assez faible. Alors que le cours du baril de pétrole atteint des sommets en raison de la crise au Moyen-Orient, Sébastien Lecornu remet un petit coup de pression sur Total Energy, le géant pétrolier français qui a vu son bénéfice net bondir de 51%.

0: réalités assez contrastées sur le territoire sont finalement un cru tout à fait correct. Il y a certains comportements de consommation qui ont été particulièrement saillants et qu'on va sans doute vivre au cours des prochaines semaines et même au cours du cœur de l'été si la crise continue, notamment avec beaucoup moins d'itinérance. On voit bien que les propriétaires de camping-car ou de van se posent dans un endroit et bougent assez peu pour limiter au maximum évidemment les dépenses de carburant. On n'a pas encore de phénomène de raccourcissement de la durée des séjours. Les gens partent mais à peu près pour une durée équivalente. Par contre, ils plébiscitent véritablement les offres tout compris pour pouvoir dès le départ connaître le budget global qu'ils vont mettre dans leur séjour de week-end ou dans leur séjour de vacances un peu plus longue, de façon à limiter au maximum les dépenses surprises de dernière minute.
1: Et si vous êtes de retour de ce pont, la circulation est difficile selon Buson Futé dans tout le quart nord-ouest. C'est orange dans le sens des retours. Il y avait beaucoup de sport aujourd'hui et c'est une belle après-midi de rugby, notamment pour l'IBB en demi-finale de Champions Cup. Bordeaux-Bègles s'impose 38 à 26 face aux Anglais de Bath dans un match très relevé et spectaculaire avec 9 essais marqués. Les Bordelais qui vont donc pouvoir défendre leur titre en finale.
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3: Sur le Poitou, le temps reste très instable cet après-midi, avec des averses souvent orageuses, une accalmie possible peut-être par moment, mais vraiment temporaire. Dans les Deux-Sèvres, cette activité diminue un peu, peu à petit, mais des averses restent possibles jusqu'en fin de journée, notamment vers le Toircé et le Sud. Les températures jusqu'à 20 degrés cet après-midi. Et pour demain, le même type de temps se poursuit, quelques éclaircies le matin, et des averses de plus en plus nombreuses l'après-midi, parfois orageuses, et les températures maximales en baissent jusqu'à 18 degrés.
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5: Bonsoir à tous, j'espère que vous avez bien profité de ce week-end, long week-end pour certains. Vous êtes peut-être d'ailleurs sur la route de retour. Eh bien, je vous accompagne jusqu'à 20h avec, comme chaque soir, de la musique, des anecdotes, des souvenirs. Et ça commence comme ça.

0: All Night Long, c'était Lionel Richie.
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0: Ça pourrait être ma chanson préférée au monde, mais je change souvent d'avis. Contrairement à Lionel Richie, qui, lui, avait prévu d'arrêter sa carrière au sein du groupe Les Commodores en 80. Le succès mondial arrive avec ce All Night Long en 83. C'est en interprétant ce tube lors de la cérémonie de clôture des JO de Los Angeles en 84 qu'il croise celle qui deviendra sa femme, Diane Alexander. Voilà, après ce joli happy end, on enchaîne avec une chanson d'amour. Paul Young, Every Time You Go Away.
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0: Muriel Dac, c'était Tropique. Il y a un an, Muriel Dac, installée depuis quelques années dans la vallée de la Drôme, a organisé une soirée pour fêter les 40 ans de ce tube. Quelques amis belges sont venus la rejoindre, tels que Benny B et Léopold Norwi, celui de C'est l'amour. Ben normal, c'est son premier mari avec qui elle a eu 3 enfants. Allez, après cette belle histoire, dans un instant, Jean-Jacques Goldman. Il suffira d'un signe.
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0: Vous écoutez Ici Poitou, 100% années 80, ça continue dans une minute, après quelques infos.
1: Idée de sortie, 100 ans sans objet, c'est le titre de l'expo du moment au musée du sous-officier à Saint-Mexant-l'École. L'établissement célèbre donc son centenaire en honorant le patrimoine de l'armée de terre. Sous vos yeux, des objets du XVIIIe siècle à nos jours et qui témoignent de l'histoire et du présent des militaires français. Parmi la collection de 12 000 pièces du musée, il y en a donc 100. Qui ont été sélectionnés pour vous raconter l'histoire. 100 objets qui ont tous appartenu à des militaires de l'armée de terre, qui faisaient partie de leur quotidien, qui témoignent de l'évolution du métier, mais aussi de l'histoire, des conflits traversés par la France. L'exposition est ouverte au public du mardi au dimanche de 10h à 17h30 au quartier Marchand de Saint-Mexant-l'École. L'entrée est gratuite et vous avez toutes les informations sur cette expo sur le site museedusousofficier.fr.
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0: Jermaine Jackson et Piazzadora, c'était When the Rain Begins to Fall.
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0: Pour la suite, j'ai choisi un groupe très énervant. Je m'explique, hein. On a tous adoré le groupe Foreigner dans les années 80, notamment grâce aux tubes comme Urgent, I Want to Know What Love Is, ou encore Waiting for a Girl Like You, qu'on va écouter dans un instant. Eh bien, figurez-vous qu'ils sont en tournée mondiale en ce moment. Ils vont passer en Allemagne, en Angleterre, en Suisse, en Belgique. Rien en France. C'est un scandale. Fallait le dénoncer aujourd'hui, c'est fait. Bon, allez, on se calme et on les écoute quand même. Foreigner.
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0: Pointer Sisters, c'était I'm So Excited. 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Dans un instant, ce sont vos choix, votre playlist qu'on va retrouver dès 20h. Mais avant cela, Lipstick Polychrome, Daniel Balavoine, arrive juste après ça.
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2: Comme il est 20h et qu'on est dimanche, décibels spéciales avec les chansons préférées des auditrices et des auditeurs. Yes, we were born. Vous ne cessez jamais de nous surprendre. Hein. Et oui, l'un ou l'une d'entre vous s'est dit, tiens, petit dimanche soir, Patrick Hernandez, ça peut être pas mal. C'est vrai que très souvent, c'est plutôt le samedi, enfin dans la nuit du samedi au dimanche, vers 2-3 heures du matin. Mais le dimanche soir, ça me va aussi. Vous avez donc choisi ce soir du Patrick Hernandez. Oui, Gaëtan sera avec nous tout à l'heure pour nous le présenter. Également Yvan, fan de Lara Fabian. Et puis Stéphane, qui adore Jean-Louis Aubert, surtout en live. Je vous ferai aussi découvrir la toute nouvelle chanson de Pierre Demar. Allez, décibel, c'est parti.
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2: Merci de nous avoir choisis pour passer votre dimanche soir. Les chansons préférées des auditrices et des auditeurs, c'est tous les dimanches à 20h et jusqu'à 21h sur votre radio ici. Un décibel pendant lequel j'irai aussi explorer vos chansons préférées de Madonna et puis on ira faire un petit tour au pays du coup de vieux. Oui, vous savez, ces chansons qui ont 20 ans cette année et on se dit comment ça, c'était il y a 20 ans, mais non, pas possible. Eh bien si, les tubes de 2006 ont 20 ans en 2026. On en fera un petit tour tout à l'heure. Pour le moment, filons retrouver la première auditrice de la soirée, elle s'appelle Patricia. Bonsoir Patricia.
4: Bonsoir Émilie.
2: Bienvenue dans Décibel, chère Patricia, comment ça va?
4: Écoutez, la journée s'est bien passée, on a du soleil, donc
2: oui.
4: Ça ne peut être que bien et mieux, quoi.
2: Exactement. Mais je suis assez d'accord, en fait. Voyons les choses avec philosophie. Si déjà, on ne se prend pas des seaux d'eau sur la figure, soyons heureux. Voilà.
4: C'est vrai.
2: On va au moins se satisfaire de ça. Alors, Patricia, il faut que je vous fasse une confidence. La chanson que vous allez nous présenter ce soir, j'en avais entendu parler, mais pour une raison qui m'échappe, je ne l'avais jamais écoutée. C'est deux artistes très connus. Un depuis plus longtemps que l'autre, mais ils ont fait ce duo et je l'ai écouté pour la première fois là en préparant l'émission grâce à vous. Alors Patricia, qu'est-ce qu'on va écouter?
4: Écoutez, j'ai découvert cette chanson moi, sur un album que j'avais de compilation, donc Garou et puis Charlotte Cardin, Du vent des mots.
2: Ouais.
4: Et j'ai trouvé cette chanson fraîche, sympa, et puis je suis ressortie et je me suis dit, je vais appeler un décibel pour faire partager aux auditeurs.
2: Mais c'est une super bonne idée, Patricia, parce qu'alors, évidemment, Garou, on ne le présente plus, hein, depuis Notre-Dame, 1998, etc. Voilà. C'est un garçon qu'on connaît très bien. Charlotte Cardin, bon, bah, c'est clairement la star de l'année. Je vous rappelle qu'elle a remporté la victoire de l'artiste féminine 2026 aux dernières victoires de la musique. Et on se doute bien, ils sont tous les deux québécois. On sait que Garou, en plus, met le pied à l'étrier de plein de jeunes artistes. Mais voilà, c'est pas une chanson qui a fonctionné ici. Et c'est vrai qu'elle est tout en fraîcheur et en bonne surprise.
4: Alors, elle date de 2013, je crois, d'après ce que je voyais. 2013, cette chanson-là, 13 ans.
2: C'est ça. Ouais. Charlotte Cardin, qui avait été repérée donc tôt par ce cher Garou. Alors, on préfère qui, du coup, dans la chanson, Patricia? Plutôt équipe Garou ou équipe Charlotte Cardin?
4: Charlotte Cardin, j'aime beaucoup.
2: Ah,
4: j'aime
2: beaucoup
4: ce qu'elle fait. Et ouais, elle a une superbe voix et puis ça passe tout seul, quoi. Ça s'écoute vraiment. C'est vraiment chouette. Ouais. Quand on l'écoute, ça nous met du baume au cœur et elle a une super

0: Elle se fait vraiment la tournée des Grands Ducs des festivals français. Vous aurez l'occasion d'aller la voir, Patricia, ou pas?
1: Pas pour l'instant, non. J'ai un festival pas loin de chez moi. Pour l'instant, elle ne passe pas. Peut-être l'année prochaine, j'espère.
0: Mais ouais.
1: Et j'irai la voir certainement. Mais en espérant qu'elle repasse d'autres duos, parce que ça fonctionne très bien. Hein.
0: Ouais. On est d'accord. Vous allez découvrir, grâce à Patricia, ce duo, Garou et Charlotte Cardin, Du Vent, Des Mots. Merci beaucoup, Patricia, d'avoir pensé à partager cette chanson avec nous. C'est trop gentil. Bonne soirée.
1: Bonne soirée, merci à vous.

0: Quelle trouvaille! Voilà, une chanson qui a plus de 10 ans. Charlotte Cardin, invitée par Garou pour ce duo Du Vent des Mots. C'est la trouvaille de Patricia. Merci à elle. Et pour la tournée d'été des festivals de Charlotte Cardin, j'ai oublié de vous donner une date très importante. Le VNB Fest le 21 août. Le Cabaret Vert à Charleville-Mézières le 22 août. Et puis, ça c'est un petit peu le festival qui marque la rentrée des classes. Le Rose Festival organisé par Big Flo et Oli à Toulouse. Charlotte Cardin partagera l'affiche avec Ino Casablanca et Macklemore le 27 août à Toulouse donc.
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0: Gaëtan est un habitué de l'émission et il est avec nous ce soir en ligne. Salut Gaëtan.
2: Salut Émilie, tu vas bien?
0: Ça va bien et toi?
2: Ça va très bien, oui.
0: Gaëtan, tu as, comment dire, une nouvelle spécialité. Hein, là, ça fait déjà deux fois, aujourd'hui étant la deuxième, que tu nous appelles pour nous raconter tes rencontres avec les stars. J'adore ça. J'adore. La dernière fois, tu avais rencontré David Hallyday.
2: C'est ça, oui.
0: Dans les coulisses de son concert, discussion, photo, tu nous avais régalé. Alors, qui est ta star du jour, Gaëtan?
2: Eh ben c'est plusieurs stars parce que je suis allé voir Star 80 en concert.
0: Oh là là.
2: Et puis après, je me suis présenté.

0: Et devant les portes du backstage, et ben ils ont laissé rentrer ceux qui étaient accrédités. Et puis moi, j'ai demandé à la dame qui les fait rentrer si je pouvais aussi rentrer pour faire des photos. Elle m'a dit, ben oui, exceptionnellement, on te laisse rentrer.
1: Ah, mais ça, c'est Gaëtan. Gaëtan, tu les as au charme. Parce qu'en fait, tu arrives poliment, tu demandes gentiment. Et puis, je pense que tu n'as pas l'air d'un fou, tu sais, qui va genre se jeter sur Patrick Hernandez en disant Patrick,
0: c'est ça,
1: voilà. Et voilà, et ça passe, quoi. Mais bravo. Bravo.
0: Oui, c'est passé très bien. J'ai pu rencontrer Vivien Savage, j'ai vu Phil Barnet, Mario de Emilia Image, Christiane de Soap Machine, qui j'ai rencontré d'autres, Patrick Hernandez, qu'on va écouter après. J'ai également rencontré plein de beaux mondes.
1: Franchement, moi, je suis impressionnée. T'es assez jeune, t'as quel âge, toi, Gaëtan?
0: J'ai 26 ans, mais j'aime bien tous ces artistes, c'est sympa, des années 80.
1: Oui, mais je pense que t'étais le plus jeune du backstage, ça c'est sûr.
0: Non, j'étais pas le plus jeune.
1: Ah, c'est vrai? Ah, c'est marrant.
0: Non, mais oui, il y en avait d'un petit peu plus jeune, oui.
1: Ouais.
0: Je crois qu'il avait 22 ou 23, c'est le plus jeune.
1: Oui, ok, donc quand même même génération. Mais je pense que ça doit faire très très plaisir aux artistes de se rendre compte que...
0: Oui.
1: Alors évidemment, les tubes des années 80, ça parle au quadra, au quinca et plus si affinité. Mais que, voilà, une génération plus jeune, que les chansons, elles se sont transmises en fait et qu'elles sont toujours là, quoi. C'est trop bien.
0: Oui, mais justement, ils m'ont dit que ça leur fait très plaisir, oui. Que des jeunes comme ça continuent d'écouter. Et j'ai aussi rencontré, Jean-Pierre Madère.
1: Ah, lui, il est trop chouette, il est déjà venu dans l'émission.
0: Ça, ils sont tous très chouettes. Il y en a juste une qui n'est pas venue pour les photos, c'est Sabrina, que j'aurais bien aimé rencontrer. Mais
1: Sabrina, boys.
0: Oui.
1: Ah oui.
0: C'est ça, oui.
1: Oh, bah pour la prochaine fois, Gaëtan, pas tout le même jour.
0: Oui, pour une prochaine fois, je dois encore en faire deux concerts d'ici la fin d'année, Marc Lavoine et Dan Akil.
1: Ah bah très bien, c'est bien parce que il y a énormément de variétés et tu t'écoutes plein de styles de musique différentes. Mais pour ce soir quand même, t'as choisi le disco de Patrick Hernandez, Born to be Alive. Alors bon, c'est un tube de 1979, il fait la tournée Star 80, c'est pareil, c'est Cousin Germain, voilà, c'est presque années 80. Ça devait être un des grands moments du concert, non?
0: Oui, mais c'est passé presque à la fin du concert. Et je me suis dit que ce serait bien de l'écouter un dimanche soir, parce que des fois les gens sont un peu tristes le dimanche soir de la fin de la semaine, de la fin du week-end. Et du coup, je me suis dit que ce serait bien un titre un peu joyeux.
1: C'est formidable. Remède contre le coup de blues du dimanche soir grâce à Gaëtan. C'est Patrick Hernandez, Born to be Alive. Et vous avez le droit de chanter, de danser et faire tout ce que vous voulez. C'est dimanche soir et vous écoutez ici. Merci Gaëtan.
0: Merci Émilie, gros bisous.
1: Bisous, à la prochaine pour ta prochaine star. Hein. On compte sur toi.
0: Oui, bien sûr. Oui, ce sera fin juin pour Marc Lavoine. Oui.
1: Super.

0: Should Be Alive, Patrick Hernandez. Vous dansez bien, hein, c'est normal, vous écoutez ici, mais attention, plus dur sera le coup de vieux.
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0: Nous sommes en 2026, alors mathématiquement, les chansons de 2006 ont 20 ans. Ça m'a fait mal quand j'ai préparé ce petit instant musical pour vous. J'espère que, voilà, ça ramènera de bons souvenirs, mais que vous aussi, vous vous direz, mais comment ça? Comment ça, cette chanson à 20 ans?
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0: Eh ouais, la boulette de Diam's tube de 2006, une année où on a découvert une jeune et un peu barrée, mais on aimait ça,

0: 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Ça a 20 ans, tout comme...
1: J'adore.
0: Là, je les sens, les 20 ans, parce que je bouge la tête comme en 2006, mais ça tire un peu en haut du cou, c'est pas normal. Philippe Catherine, lui, il a la grande forme, il a fait l'année dernière sa première tournée de Zénith, ouais, de toute sa carrière. Alors voilà, 2006, il y a 20 ans, on a découvert de grands artistes, et puis un des grands tubes de cette année-là, que j'avais très envie de partager avec vous ce soir, c'est le tout premier d'Amy Winehouse, et il s'appelle Rehab. 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

0: Amy Winehouse et la chanson Rehab, c'était sur son album devenu culte depuis, le magnifique Back to Black. Et Amy Winehouse qui nous a quitté, ça va faire 15 ans au mois de juillet prochain. Alors si vous avez autour de vous des jeunes garçons, des jeunes filles qui aiment la musique et qui n'auraient pas entendu parler d'Amy Winehouse, il est temps de commencer à transmettre, les amis. Il faut que son nom, que sa voix, que sa musique reste, malgré sa vie chaotique. Quel bel artiste. À tout de suite.
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0: Le dimanche soir, ce sont les auditrices et les auditeurs d'ici qui font la programmation musicale de Décibels. Vous appelez pour partager avec nous vos chansons préférées, des chansons qui sont pour vous des souvenirs très forts, chansons de mariage, chansons de divorce aussi, on n'en parle pas assez, mais c'est souvent de très très bonnes chansons. Pour partager tout ça avec nous, il suffit de nous envoyer un email quand vous voulez pendant la semaine. Notre adresse, c'est Décibels, avec un S à la fin, @radiofrance.com, Décibels@radiofrance.com. Dans le mail, vous mettez le nom de la chanson que vous avez envie de partager avec nous et puis aussi votre numéro de téléphone pour qu'on puisse vous rappeler. Et c'est ce qui se passe ce soir avec Yvan. Bonsoir Yvan.
5: Bonsoir Émilie.
0: Je crois que c'est la première fois qu'on se parle, c'est vrai ça?
5: Oui, tout à fait, tout à fait.
0: Bienvenue dans la bande du dimanche soir, cher Yvan. On va écouter.
5: La première fois que je vous écoute, mais...
0: Ah, bah, ça fait plaisir, merci.
5: Mais c'est surtout ma fille qui vous écoute assidûment.
0: Ah, très, comment elle s'appelle?
5: Elle s'appelle Violette.
0: Coucou Violette, merci d'écouter la radio, c'est super. Alors cher Yvan, je crois, si je suis bien informée, et en général je le suis, que c'est une chanson qui est très très spéciale pour vous, que vous allez partager avec nous ce soir, et surtout une chanson que vous aviez envie de dédier à quelqu'un.
5: Voilà, et bien en fait c'est ma femme qui l'a dédiée à ma fille, et donc moi je la dédie en même temps à ma femme et à ma fille, parce que ma fille est hospitalisée depuis 4 mois maintenant.
0: Oh.
5: Et cette chanson, c'est un peu un lien entre ma femme et ma fille, et un partage. Elle trouve que les paroles ont du sens et elles sont fortes, et dans le contexte actuel, ça leur donne un peu plus de force.
0: La chanson, c'est « Ta peine » de Lara Fabian. Et c'est une chanson, quand Lara était venue dans l'émission nous en parler, c'est une chanson, effectivement, dans laquelle elle aimerait tellement pouvoir prendre la peine des gens qu'elle aime pour avoir mal à leur place. Donc, effectivement, oui, dans votre cas, on comprend bien. Et alors, qu'est-ce qu'on peut faire de plus pour vous soulager, vous, votre épouse, et puis votre fille? Qu'est-ce qu'on peut lui souhaiter?
5: Eh bien, que ça lui apporte de la force et que ça lui permette de guérir plus vite. Plus vite et oui, le plus vite possible.
0: Très bien.
5: Et le mieux possible. Le mieux possible. Voilà, qu'elle prenne de la force avec ce genre de chansons, de paroles et puis de choses qui, au final, peuvent être positives.
0: Eh ben, on lui envoie plein de force. Et puis, vous savez, Yvan, on est très nombreux ici le dimanche soir et plein d'énergie puisque nous n'avons rien foutu de la journée puisque c'est dimanche. Donc là, on va tous se concentrer et tous envoyer
5: nos... C'est Manuela.
0: Manuela.
5: Et ma fille, c'est Violette. Et donc, toutes les deux aiment beaucoup cette chanson et votre radio.
0: Eh ben, on fait ça. On envoie nos meilleures ondes à Manuela, à Violette, à Yvan. Et on envoie donc cette chanson que vous avez choisie et qui vous lie, Ta peine de Lara Fabian. Je suis sûre qu'on va envoyer les ondes tellement fort que vous allez, tout le monde va les sentir. Peut-être même Lara Fabian, on va la réveiller. Allez savoir. Oui, elle fait la sieste le dimanche soir, Lara Fabian, j'ai mes sources. Voilà. Mais merci en tout cas, Yvan, d'avoir partagé ça avec nous. Et plein de courage et plein de bises à Violette et à Manuela. Merci beaucoup, Yvan.
5: Merci beaucoup.
0: À bientôt.

0: souviennent. Lara Fabian, Ta peine, vous écoutez ici, et si comme Yvan, vous avez une chanson que vous avez très très envie de partager avec nous, n'oubliez pas, un mail suffit. Notre adresse, décibel, avec un S à la fin, @radiofrance.com.
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0: Le dimanche soir, on écoute vos chansons préférées, mais parfois, je prends des petits paris sur l'avenir et je me dis que ça peut faire partie de vos futures chansons préférées. C'est le retour de Pierre Demar avec un tout nouveau titre qui s'appelle « Je pense à vous ». Pierre Demar, vous l'avez découvert avec ça.
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0: Sur le premier album de Pierre Demar, Regarde-moi, il y avait cette chanson « Un jour je marierai un ange ». Pierre Demar a cartonné, des victoires de la musique, et puis des tournées partout en France, des clips, des émissions de télé. Et puis l'année dernière, on l'a un petit peu moins vu, mais c'est normal, puisqu'il était en studio en train de préparer son retour. Le premier extrait de son nouvel album est sorti. Il s'appelle « Je pense à vous ». Et je pense que ça peut vous plaire beaucoup, Pierre Demar, qui écrit cette chanson et qui l'envoie comme ça dans le cosmos, dans l'univers et dans vos radios, histoire de vous dire, vous, le public, qu'il pense beaucoup à vous, vous lui avez manqué, qu'il a hâte de vous retrouver. La preuve, Pierre Demar a déjà annoncé 2 concerts pour fêter son retour les 8 et 9 décembre à Paris, à l'Olympia. Il sera dans Décibel le 3 juin.

0: Ah, ce cher Pierre Demar, vous savez qu'il avait reçu le prix Talent France Bleu 2022. Donc à l'été 2022, on l'avait distingué, sachant que son album n'est sorti qu'en janvier 2023. Donc voilà, on a été un peu précurseur et visionnaire sur la carrière de ce garçon, ce jeune Belge, vraiment plein de talent. Pierre Demar, on lui souhaite le meilleur pour son deuxième album et on lui donne rendez-vous donc dans Décibel. Il sera notre invité le 3 juin.
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0: Eh ben oui, on continue l'émission, bien évidemment. J'étais dans mes pensées, je me disais, tiens, Pierre Demar, je suis quand même contente qu'il vienne nous voir le 3 juin. Mais enfin, c'est dans un mois, ma fille, calme-toi, et accueillons maintenant Stéphane. Salut Stéphane.
2: Salut Émilie.
0: Comment vas-tu?
2: Ça va très bien, et toi?
0: Ça va très bien, je te remercie. Mon cher Stéphane, toi, quand tu passes dans l'émission, en général, c'est pour nous passer du rock, souvent français ou anglais. J'ai des souvenirs cette année que tu sois déjà passé pour nous passer du Indochine, du Oasis aussi, c'est ça?
2: Oui.
0: Ouais, t'as vu, j'ai bonne mémoire.
2: Hein. Ouais.
0: J'ai surtout un petit cahier. C'est vrai, moi, c'est à l'ancienne. Je vous fais écouter mon cahier avec toutes les pages, comme ça. Vous entendez ou pas? Voilà, avec tous les choix de tous les auditeurs depuis le début de l'année. Donc Stéphane, j'ai vu qu'il était plutôt guitare. Et ça va pas me donner tort ce que tu as choisi ce soir. On va écouter qui?
2: On va écouter notre cher Jean-Louis Aubert.
0: Oh! Alors on l'adore. Jean-Louis Aubert, on l'adore. Déjà, quand il vient dans Décibel, en général, on rigole bien. Mais vraiment, parce qu'il est très bon camarade. Et qu'il a plein d'anecdotes à raconter. Évidemment, le mec est rockstar depuis plus de 40 ans. Donc évidemment, il a un paquet de trucs à raconter.
2: Oh, il a 50 ans, c'est maintenant 50 ans.
0: 50 ans de carrière. Ah mais oui, t'as raison.
2: Ouais, 50e année 2026, oui.
0: Mais bien sûr, c'est pour ça que la tournée s'appelle 50 ans avec vous.
2: Exactement.
0: Ah bah oui, c'est logique.
2: Premier album de téléphone à 50 ans à la fin de l'année.
0: Mais oui, c'était fin 76. Incroyable, incroyable. Tu l'as vu combien de fois, toi, à travers les époques? Donc, téléphone, t'étais peut-être un peu jeune, mais Aubert en solo, Les Insus.
2: La première fois en concert, c'était au Zénith de Paris, en 2002, l'album Comme un accord.
0: Ah, très beau. Très beau, très très beau, très très belle période. Et là, donc, il vient de faire ce grand concert qui était diffusé à la télé d'ailleurs, 50 ans avec vous. T'as pu le voir sur cette nouvelle tournée?
2: Ben, je l'ai vu ce concert même, directement.
0: Ah, t'as vu le concert qui est passé à la télé?
2: Oui, ben, ils ont coupé des morceaux, parce qu'il nous a mis pour 3 heures de concert. C'était très beau.
0: Oui, et la version télé doit faire un petit peu moins de 2 heures, j'imagine. Donc oui, vous avez eu des excuses.
2: On croise les doigts que ça sort en DVD. Hein. On croise les doigts, très
0: je
2: fort.
0: Je souhaite. Alors là, tu nous fais un petit peu remonter le temps, parce qu'il y a un album live d'Aubert qui est vraiment magnifique, qui s'appelle Une page de tournée. Et, et dessus, il chante Les plages, qui est une chanson merveilleuse sur à quel point on peut rêver quand on est gamin, rêver de changer d'horizon, changer de condition, changer de vie. Elle te touche beaucoup, cette chanson?
2: Oui, et puis en plus, c'est le CD live qui m'a fait découvrir Jean-Louis Aubert et qui m'a fait l'aimer. Et voilà, depuis maintenant 40 ans. Ça ne résume pas. 30 ans, pardon. 30 ans.
0: Ah, tu vois, t'es aussi fort en maths que moi, toi, c'est bien.
2: Non, mais pas de maths en direct. C'est la règle.
0: Jamais de mathématiques en direct. On se fait avoir à tous les coups. Ah là là. Eh ben, merci. Merci, Stéphane. Et c'est une super bonne idée d'écouter Les plages, Jean-Louis Aubert, version concert. Un bon dimanche soir, comme si on y était. Je t'embrasse, à bientôt.
2: Gros bisous, à bientôt.
0: Merci,
2: au revoir.
0: Stéphane. Salut.

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1: Mais quel cadeau, ce Jean-Louis Aubert, je l'adore, les plages. Alors là, c'était même la version 2 pages de tournée, parce qu'il y avait l'album live, une page de tournée, puis après, il y avait la grosse version, 2 pages de tournée. Mais n'hésitez pas à écouter ces albums en public, qui sont toujours hyper réussis. Pas parfaits, mais c'est pas grave, c'est pas ce qu'il cherche, la perfection, je pense, Jean-Louis Aubert, dans ses concerts. C'est plus la communion, les émotions, et c'est vraiment là. Il y a aussi un album un petit peu plus récent, qui s'appelle le Holo. O-L-O, qui était une tournée avec des hologrammes, etc. C'était un peu cyber, c'était après le Covid. Voilà, il avait des idées un peu zinzin, mais surtout une tournée acoustique, en fait. Et donc, il est soit en guitare-voix, soit en piano-voix. Et Aubert en piano-voix, mes enfants, c'est très très beau. Donc voilà, l'album s'appelle Holo Tour, et je vous le recommande.
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1: Et des auditrices, monsieur Grosse Voix de la Radio. La preuve, c'est Julie qui est avec nous maintenant. Bonsoir Julie.
3: Bonsoir Émilie.
1: Bienvenue dans Décibels, comment ça va Julie?
3: Très bien.
1: Ah oui, dis donc, j'entends. Beaucoup d'énergie dans la voix de Julie. Ah non, mais ça fait plaisir, ça fait du bien. On n'est pas dans le mode blues du dimanche soir ici. Julie, on va parler d'une chanteuse qui rentrerait, il me semble, dans la catégorie des artistes un peu sous-cotés en France. C'est-à-dire qu'elle est très talentueuse, on sait qu'elle existe, mais je ne la trouve pas assez présente dans les médias. C'est Emma Peters.
3: Oui, alors tout à fait. J'aime beaucoup sa voix, j'aime beaucoup sa façon d'arranger ses morceaux avec son équipe.
1: Ouais.
3: Et c'est pas facile de se faire une place. Il y a tellement en ce moment de nouveautés, de nouveaux chanteurs et chanteuses qui ont des univers particuliers où c'est très produit, très beau. Je crois que voilà, on est presque en overdose de bons chanteurs et de bonnes chanteuses francophones.
1: Et ça n'a pas toujours été le cas, mais c'est vrai que c'est une période où est d'abondance, ce qui fait que voilà, certaines ou certains très talentueux sont pas suffisamment exposés. Emma Peters aussi, il faut dire que c'est quelqu'un de très discret, qui travaille beaucoup, etc. Donc peut-être que voilà, le fait de pas être exposé en permanence, ça lui va aussi. Mais là, par exemple, elle est pas sur les festivals d'été, c'est un peu dommage, quoi.
3: Bah oui, mais peut-être qu'elle prépare quelque chose et qu'elle a besoin de tout son temps pour préparer un nouvel album, pourquoi pas.
1: Ah, mais, j'aime bien cette idée. J'aime beaucoup cette idée qui me réjouit et donc qui me fait dire de noter dans un petit coin de mon agenda prendre des nouvelles d'Emma Peters. Julie, on va écouter une chanson qui s'appelle Le temps passe. Pourquoi celle-ci et qu'est-ce qu'on pourrait dire pour la présenter à quelqu'un qui aurait jamais écouté Emma Peters?
3: Alors, pourquoi celle-ci? Parce que j'adore son thème. C'est le moment, après une rupture, bien sûr, parce qu'elle évoque souvent ça, c'est souvent sentimental chez elle. Donc, elle évoque ce moment où, ça y est, la tristesse est partie, la rancune éventuelle ou la colère aussi. Et il faut se détacher, mais on n'a pas envie de se détacher totalement. On n'a pas envie d'oublier totalement.
1: Ouais.
3: Donc, je trouve qu'elle le fait, elle le dit d'une manière très juste, très réaliste, avec des mots directs, parce que j'aime bien. Elle a beau avoir une belle voix douce. Ces textes, eux, sont assez directs, ça passe pas par quatre chemins. Donc, j'adore cette chanson. Elle fait le pendant, en plus, avec un duo qu'elle avait fait avec Grand Corps Malade, Sauf Quand Je Pense à Toi, où c'est pareil. Ils sont séparés depuis 2 ans, sauf que là, ils se retrouvent. Et la difficulté de trouver quelqu'un d'autre après, c'est vraiment un thème récent, parce qu'avant nous, à 44 ans, moi j'ai 44 ans, quand j'avais 20 ans, j'avais le droit soit de désespérer,
1: oui,
3: soit d'être en colère.
1: Oui, c'est ça. C'est vrai. On n'avait pas beaucoup d'options.
3: Voilà, je trouve que les options se sont ouvertes et j'aurais aimé avoir ce genre de chanson quand j'étais une jeune adulte.
1: Alors profitez-en les amis, découvrez Le Temps Passe, Emma Peters. C'est le choix de Julie ce soir dans Décibels. À bientôt Julie, merci beaucoup.
3: À bientôt aux auditeurs.

0: belle découverte pour celles et ceux qui n'avaient pas encore entendu Le Temps Passe, signé Emma Peters.
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0: Madonna est de retour dans l'actu à 67 ans. Elle est, selon le livre des records, la chanteuse qui a vendu le plus de disques de tous les temps. 400 millions d'exemplaires écoulés depuis ses débuts dans les années 80. Son 15e album va sortir le 3 juillet prochain, Confessions numéro 2, qui est la suite donc de l'album Confessions on the Dance Floor, sur lequel d'ailleurs figure une de vos chansons préférées de Madonna. Avec le sample de ABBA. Oui, les Suédois qui font visiblement partie de la discothèque de Madonna. Très fan d'Europe, hein, puisque son album Music a été produit par un Français, Mir Weiss, ex-Taxi Girl. De la France dans la discographie de Madonna, de la Suède, vous le savez, et puis de l'Espagne, toujours. Regarde les chiffres en comparant YouTube, Apple Music, Deezer et Spotify. On se rend compte que la chanson la plus populaire de Madonna, c'est celle qu'il a un petit peu fâchée avec le Vatican. Il faut dire que dans le clip, elle roulait des pelles à Jésus, qui était noir et très sexy. Alors évidemment, à certaines personnes, ça n'a pas trop plu à l'époque. Mais voilà, de l'eau a coulé sous les ponts, de l'eau bénite, bien sûr. Et on va se régaler en écoutant la chanson la plus populaire de Madonna, Like a Prayer. Et on attend son retour avec impatience.

0: Make a Prayer, Madonna. Décidément, on passe un très bon dimanche soir plein de stars.
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0: Et bim, encore une star. Notre auditeur, le dernier de la soirée, s'appelle Gwen. Salut Gwen.
2: Salut Émilie.
0: Je dis que tu fais partie des stars de l'émission, mais c'est vrai, tu fais partie des fidèles de Décibels. Et en plus, tu es hyper actif et aimé sur les réseaux sociaux avec ta page Inclusique, avec des K partout, Inclusique, qui est une safe place musicale dans laquelle tu proposes des nouveautés très très souvent en fait, hein, toutes les semaines. Hein, tu vas chercher des pépites.
2: C'est ça.
0: Voilà. Et là, c'est une chanteuse, alors qu'on connaît déjà, on ne peut pas dire que ce soit vraiment une petite nouvelle. Non. Elle vient d'annoncer son retour, c'est Holly Seas que tu as choisi ce soir.
2: Ouais, parce qu'avec le soleil, il y a un titre que j'adore, qui me fout la pêche et que qui fait partie de ma playlist de l'été. Donc j'ai dit qu'il fallait que je la propose à Emily et tous ses auditeurs.
0: Ah, c'est trop bien. Alors, Holly Seas, c'est le nom de scène de Cécile Cassel, la comédienne. Ouais. Et tu l'as déjà vue en concert, je parie.
2: Ouais.
0: Ah, j'en étais sûre. Mais Gwen, il fait 12 concerts par mois. Donc, quel est ton verdict?
2: Ah bah c'est une énergie folle tu passes un moment, tu vois pas passer quoi, tu dis ah mais c'est déjà fini, donc j'ai hâte là de la revoir.
0: Et en attendant, on l'écoute, Holly Seas, Thank You All, I'm Fine. Merci beaucoup Gwen.
2: Avec grand plaisir, à très vite.

0: 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C'est là-dessus qu'on se dit au revoir et bonne soirée. Merci les amis d'avoir écouté Décibel. Merci à l'équipe, Mathilde Mallet, Sarah Bécard, Elodie Bianca Maria, Yanis Kalem et Franck Moilier. À demain, 20h sur votre radio. Ici, on recevra Bilal Hassani.
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2: 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Michel Sardou, Les Lacs du Connemara, la chanson préférée de Grégoire.
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5: Jacques Roux qui a déjà composé comme d'habitude, il en a écrit tellement qu'il y a un synthé qui se bloque sur un son. Il n'arrive pas à changer le son, mais le son le fait penser à une cornemuse. Il en parle avec Michel Sardou, ils ont cette idée d'écrire sur l'Irlande, les catholiques, les protestants et tout ce qui se passe là-bas.

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1: sur cette chanson en fin de soirée.
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0: C'est un voyage aux États-Unis qui relance la carrière de Claude Nougaro.
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0: Après un passage à vide au milieu des années 80, Claude Nougaro est lâché par sa maison de disques. En 87, le chanteur toulousain vend sa maison à Montmartre et s'exile à New York. Là-bas, il découvre de nouvelles sonorités, plus rock, plus funk. Il collabore avec Philip Seyss, arrangeur d'Al Jarreau, et séjourne même chez la veuve de Charles Mingus. Ce choc culturel new-yorkais a un effet rajeunissant sur son style et lui permet de retrouver le succès avec New York.

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1: Vous écoutez Sauvage Continent, le nouveau titre de Stéphane Echer.
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3: Voici Bonneville, Eulon dans la Lune. Après plus de 100 concerts, plusieurs festivals et des premières parties de Feu Chatterton, Charlie Winston, Solane ou encore Vianney, Bonneville dévoile la première chanson affinée de son premier album, Vide Dressing, attendu le 3 juin 2026.

0: The Lone dans la Lune est un single pop aux influences indie rock qui aborde le besoin de lâcher prise face à l'anxiété contemporaine. Bonneville est actuellement en tournée avec déjà plus d'une trentaine de dates partout en France. Bonneville, un coup de cœur, ici Saint-Étienne-Loire.
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0: Vous écoutez Chaussures Roses, le nouveau titre de Teddy Bear.
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0: Saviez-vous que c'est la période de Noël et ses vitrines bondées qui ont inspiré à Alain Souchon le titre Full Sentimental ?
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2: Johan Guérin.
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0: Écœuré par la frénésie des emballages jetés et cette surconsommation, il signe une critique sociale, mais sans jamais lever le ton. Le secret du tube, un contraste génial. Souchon plaque son texte mélancolique sur une mélodie inspirée du jeu de guitare de Keith Richards des Rolling Stones.

0: Résultat, une balade entraînante qui nous fait danser tout en nous rappelant qu'on nous infantilise. 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
2: Sao de Sagazan, la symphonie des éclairs. La chanson préférée de Jean-Louis Aubert.
4: Cette chanson, Symphonie des éclairs, est absolument magique parce qu'il n'y a pas un mot à retirer. Et elle raconte vraiment bien son état d'esprit d'enfant. Et aussi comment elle a fait pour transgresser ça. Enfin, pas le transgresser, s'en servir plutôt.
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4: Quelquefois, des choses un peu difficiles donnent des bonnes choses. Et ça, c'est assez dur à comprendre dans la vie, mais il faut le savoir.
3: Ces oiseaux qui nous font danser sous l'orage, traverseraient tous les nuages pour trouver la lumière en chantant.
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1: Lola Baye, m'ennuyer.

Lola Baye est une chanteuse, autrice, compositrice qui mêle douceur, humour et spontanéité. Si vous avez pu la voir dans l'émission The Voice, ce qu'elle affectionne aujourd'hui, c'est sillonner le monde rural pour chanter dans les tout petits villages.

0: M'ennuyer, Lola Baye. Un coup de cœur ici même. 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
1: Un chien a des comportements quelquefois qui ne sont pas forcément appréciés en société. Et donc, l'idée, c'est de réduire les mauvais comportements et mettre en place des bons comportements.
2: Un chien, alors, des fois, on parle de chien agressif. Est-ce qu'on peut les changer?
1: Oui, on peut les changer. Alors, un chien agressif, c'est une étiquette. Moi, ce qui m'intéresse, c'est clairement le comportement. À quel moment est-ce qu'il mord? Dans quel contexte? Et en modifiant ce contexte, on s'arrange pour que le comportement n'apparaisse pas. Ensuite, on peut mettre en place un nouveau comportement. Ça prend du temps, c'est une thérapie comportementale. Mais en effet, on obtient d'excellents résultats, en réalité, avec le temps. Le travail.
2: Qu'est-ce que tu leur proposes aux propriétaires qui viennent avec leur chien? Qu'est-ce que tu leur proposes?
1: En premier lieu, j'aime construire une relation et enrichir cette relation, de manière à ce qu'il y ait vraiment une connivence qui se mette en place entre les deux. Et puis ensuite, je fais les choses pour que le chien joue un rôle social dans sa cellule familiale. Ce qui est important, c'est que le chien rende des services parce que ça lui fait plaisir.
2: Tout à l'heure, je t'ai vu faire tomber un chiffon, le chien t'a apporté naturellement, sans que tu lui demandes, le chiffon.
1: Ouais, elle a compris ça, et donc je cultive ça, bien sûr, mais dès qu'on va dans le jardin, je fais tomber un outil, ça peut être un arrosoir, un gant, et elle sait qu'elle doit me rapporter les choses.
2: Et ça leur plaît aux chiens, ça les stimule, ils aiment bien ce côté-là de se dépenser et de se rendre utile.
1: Là, ils ont un cerveau qui est très proche du nôtre, donc il faut stimuler ce cerveau en réalité. Et un chien qui mange et qui dort toute la journée, il est pas super heureux. Hein. Il a besoin et d'être reconnu par son groupe, donc de jouer ce fameux rôle social, et puis surtout, il a un cerveau qui a besoin d'être motivé, en fait. Il a besoin d'apprendre des choses.
2: Là, on a Aria, qui a 4 ans, qui est avec nous. Qui vient de la SPA de Poitiers, très bien. Et qui est très mignonne et très à fond, en fait.
1: Elle est plus connectée que mon téléphone, en fait. Elle cherche le regard en permanence parce qu'elle a envie de faire des choses.
2: Elle est assise devant nous, elle ne bouge pas, les oreilles bien dressées. Coucou Aria, qu'est-ce qu'on peut lui faire comme exercice? Parce que franchement, il y a plein de petites choses sympas.
1: Alors nous, on a l'habitude de terminer les exercices par un son de cloche, en fait, ce qui marque la fin de la session. Elle le sait, donc ça c'est quelque chose que tu peux demander si tu veux te tester.
2: Oui, parce qu'on a une petite cloche qui est un peu plus loin, qui est accrochée à un fil, et du coup, si je lui dis Aria, va sonner la cloche. Et je vous jure que c'est réalisé sans trucage, avec sa petite patoune. Elle a mis un petit coup dans la cloche. Aria, va chercher la casquette. Et elle apporte la casquette. C'est incroyable. Alors, le but, c'est pas d'en faire des animaux de cirque, mais ça prend combien de temps à éduquer un chien à décrypter son comportement et à faire enfin en sorte qu'il veuille s'adapter à ce qu'on lui demande?
1: Alors, merci de préciser que c'est pas pour faire un animal de cirque, ça c'est important. L'idée, c'est juste de l'intégrer à ma vie et de lui montrer que j'ai besoin d'elle et qu'elle me rende des services. Ça, c'est une première chose. Ensuite, combien de temps ça prend? En fait, ça va assez vite.
2: Tu peux lui demander n'importe quoi, elle le fera?
1: Ouais, je pense qu'elle a un répertoire qui est assez large. Ouais.
2: Non, je vais tester un truc, je suis pas sûr que ça marche. Aria, envoie un message à mon directeur et dis-lui que je suis malade. Non, elle veut manger la bonnette. Dommage, je vais devoir retourner au boulot.
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3: On peut encore partir à la chasse au trésor.
2: Oui.
3: On va partir à la recherche de pierres vieilles de 700 ans.
4: Exactement. Ces vieilles pierres s'appellent les bornes papales, cher ami. Direction donc Valgréas, au cœur de cette curiosité géographique, on va le dire. Un morceau de Vaucluse posé en plein milieu de la Drôme provençale, on en a déjà parlé. Ça s'appelle l'enclave des...
3: Papes.
4: Oui, bornes. Réponse.
3: Oh!
4: Ouais, j'ai un petit peu bossé. Celle qui donc délimite bien ces bornes papales, celle qui délimite l'enclave, ce sont donc ces bornes papales. Alors, à quoi ça ressemble? Imaginez un grand bloc de pierre taillée, planté verticalement dans le sol, un bon 1,20 m à peu près, avec, surtout des blasons, en fait, c'est ça qui est beau. Blasons sculptés, des armoiries, des seigneurs locaux, celle du comte vénitien aussi, forcément, avec deux clés entrecroisées, symbole donc du pouvoir pontifical.
3: Ce sont donc de vraies frontières gravées dans la pierre, on peut
4: exactement
3: dire ça.
4: Ces bornes, elles datent du 14e et 15e siècle. Elles ont été installées lors de plusieurs campagnes de bornage en 1324, 1414, 1457. Ben, c'était simple en fait, hein, tout simplement. Elles étaient là pour dire ici commence la terre des papes en pleine Drôme provençale. Petit rappel historique quand même, quand les papes s'installent à Avignon au début du 14e, ils cherchent en fait à sécuriser et à agrandir leur possession. Il y a un pape qui s'appelle Jean XXII qui achète Valgréas en fait et puis d'autres villages autour. Mais le royaume de France bloque toute extension parce que bien sûr les papes ils voulaient aller encore plus loin. Mais boum, la France bloque tout ça et résultat, on a donc donc une sorte d'enclave figée donc dans les frontières. Et donc pour matérialiser tout ça, on plante donc des bornes solides, visibles, et surtout c'est indiscutable quoi.
3: Alors évidemment la question c'est de savoir si on peut encore les voir aujourd'hui ces bornes.
4: C'est ça, c'était au 14e siècle quand même. On en a encore 22 en fait autour de Valgréas en place. Vous en avez déjà une devant l'office de tourisme, c'est la plus facile hein, pour la voir. Ils l'ont mise là pour qu'on puisse voir à quoi ça ressemble. Mais ensuite il faudra quand même un peu de perspicacité pour les trouver. On nous dit à l'office de tourisme que c'est un peu compliqué, c'est un peu difficile parce que elles sont un peu cachées en fait dans des chemins, dans des vignes, dans des champs, des bosquets. Heureusement l'office de tourisme a bossé dessus de Valgréas qui propose aujourd'hui donc un plan en fait d'un circuit pédestre de randonnée, franchement hyper simple, accessible, qui permet justement d'en découvrir plusieurs à pied autour de 2-3 heures à peu près en famille. Ça peut faire une belle idée de sortie. On marche dans les paysages de la Drôme provençale tout en étant dans

0: appelle-t-on l'eau l'or bleu?
1: En fait, l'eau, ça donne de l'énergie, ça peut donner aussi des bonnes vies aux animaux et ça peut donner des bons trucs à l'environnement. Ça sert à la vie de contenir de l'oxygène et sans l'eau, en fait, à la Terre, ça s'en fait une grosse boule de désert.
2: Bah, pour moi, on appelle l'eau l'or bleu parce que bah, l'eau, c'est précieux. Quand, par exemple, le pays, l'Afrique, au Sahara, bah, l'eau là-bas, c'est comme de l'or. Si t'en as, c'est magique. Parce que là-bas, ils n'ont pas beaucoup d'eau. Mais oui, l'eau, c'est précieux et c'est aussi important parce que quand il y a des réchauffements climatiques, il n'y a plus beaucoup d'eau.
3: C'est grâce à ça qu'on vit aujourd'hui parce que si on ne boit pas, si on ne s'hydrate pas 3 jours, bah, on sera déjà mort. C'est vraiment précieux l'eau, faut qu'on en ait à l'infini.
1: Vous avez vu les usines comme Christine, tout ça? En fait, eux, ils gaspillent l'eau. Ils fabriquent de l'eau qui se périme, donc ça se fait pas.
4: Et aussi, l'eau, c'est censé pas d'être périmée, parce que l'eau, dès qu'il y avait personne dans ce monde, maman, il y avait déjà l'eau. Et cristalline, maintenant, c'est comme si leur but, c'était de construire de l'eau et après, de mettre des dates pour la périmation.
2: En fait, non, les usines cristallines, c'est en fait, ils récupèrent, je pense, de l'eau de mer et après, ils la filtrent, ils enlèvent le sel pour pouvoir en faire de l'eau minérale. De l'eau de source un peu pour boire.
0: Et alors chez vous, vous prenez l'eau du robinet ou vous avez des bouteilles d'eau?
3: Moi je pense que je bois plus au robinet parce que en fait on a 3 bouteilles et après on remplit à l'infini.
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1: Nous sommes avec une des dernières et la plus ancienne fabrique de pâtes de fruits en Auvergne.

0: avec Anthony Vallat, qui est le directeur général. Merci de nous recevoir, Anthony. Nous sommes face à une vieille photo qui montre, je pense, le tout début de cette maison Cruzy, c'est ça ?
1: C'est pas le début historique, hein, puisque la maison Cruzy a été fondée en 1880, mais c'est effectivement une photo du site de fabrication ici, sur la zone du Brézé, telle qu'il était en 1956, au moment où la maison Cruzy a déménagé du centre de Clermont pour venir s'installer sur la zone du Brézé.
0: Construction de l'usine Goffredi, avenue Jean-Mermoz, sur le champ d'Angélique. Et on aperçoit des angéliques sur ce champ.
1: Et l'angélique étant un des produits un petit peu signature des confiseurs et de la confiserie. Et donc c'est un beau clin d'œil de l'histoire que de penser que voilà, notre site de fabrication ici est basé sur un ancien champ d'angélique. Voilà.
0: L'angélique, ces petits bâtonnets de couleur verte, hein, c'est
1: exactement.
0: Ça, je ne dis pas de bêtises.
1: Il y a beaucoup de particuliers qui ont aussi de l'angélique à la maison.
0: Voilà. C'est la tige.
1: On confie la tige, tout à fait.
0: D'accord, oui. Ok. Et aujourd'hui, vous en faites toujours. Vous avez toujours des producteurs d'angélique qui bossent avec vous.
1: Oui, tout à fait. C'est un agriculteur qui vient nous livrer en tracteur chaque année. C'est au mois d'août, quand la récolte est prête. On se met d'accord avec lui l'année d'avance sur les quantités dont on aura besoin. Et puis, il vient nous livrer. On la travaille, on la prépare. Et puis après, on va la faire confire. Donc, c'est un produit auquel on tient beaucoup.
0: Il y a toujours une grosse tradition autour de ça. Enfin, en Auvergne, on offrait des pâtes de fruits. C'était un incontournable.
1: Effectivement, la création de la pâte de fruits a été faite en Auvergne. Hein, à la base, la pâte de fruits s'appelait la pâte d'Auvergne. Et c'était vraiment une spécialité, on va dire, régionale. Ce qui a fait que l'Auvergne était une terre de fruits confits, c'est que, on va dire que la noblesse venait, descendait de Paris dans le 16e, 17e siècle et venait dans les cures, à Roya ou autre. Ils découvraient, ils dégustaient les fruits d'Auvergne. Et la méthode de conservation à l'époque, hein, puisqu'on n'avait pas toute la pasteurisation, etc., c'était de confire les fruits. Ce qui faisait que, du coup, les confiseurs auvergnats ont prospéré sur la base des gens qui venaient en cure et qui ramenaient leurs fruits à Paris en général. C'est comme ça que la confiserie et le métier de confiseur a démarré en Auvergne.
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3: Ils se sont trouvés au bord du chemin.
4: Quand j'étais petit, j'étais malade en voiture. Donc même si on partait tôt le matin, j'avais pas d'autre choix que de regarder la route. Et c'est comme ça que je me suis un peu intéressé à l'environnement routier, à tout ce qui se passe autour des routes.
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4: Bonjour, Laurent Carré, j'ai 54 ans, je suis professeur d'histoire-géographie au Collège de Descartes. Je suis le président de l'association Nostalgie, une association qui milite pour la sauvegarde du patrimoine et de la mémoire de l'ancienne route nationale 10.
6: Je crois qu'on a là aujourd'hui la définition du prof cool. C'est celui qui arrive encore en 2025 en deux chevaux sur le parking du collège et qui met de l'humain avec un grand H dans toutes ses histoires.
4: Je suis né moi-même un peu par accident sur les bords de la Nationale à Sainte-Maure-de-Touraine. Et moi, l'attachement me vient du fait que j'ai grandi devant une agence Citroën. Ma mère allait souvent me rechercher dans le garage, ramener les catalogues que je ramenais de chez moi, donc je pense que ça vient de là.
7: Vous êtes une des rares personnes pour qui le mot bouchon ne fait pas tellement peur.
4: Non, voilà, enfin, même jusqu'à... On pousse le vice jusqu'à en réorganiser. Depuis 2013, on organise à Sainte-Maure-de-Touraine le bouchon de la Nationale 10. La Nationale 10, c'est la route qui fait Paris, Bordeaux, Espagne. 765 km de bitume. En Touraine, c'est vraiment une colonne vertébrale du département puisqu'elle la traverse quasiment, elle la coupe en deux, pratiquement moitié-moitié depuis Château-Renaud jusqu'au sud de Sainte-Maure.
6: On pose les cartons, les albums photos, petit tour du département dans les années 50, 60, 70 avec toutes les photos, toutes les cartes postales.
4: Le Cocardi dans les années 50 était tenu par un cuisinier humoriste qui avait dressé un petit coq qu'il avait sur l'épaule. Là par exemple on est à Ville-Domé, à la Grand-Vallée, Pierre de Tours, la Cocotte Minute, le garage Citroën, le policier monté sur cette plateforme, la grillade. Elle a brûlé très peu de temps après son ouverture.
7: Pas drôle vu le nom.
4: Et en plus...
6: Alors l'incarnation concrète de cette passion pour Laurent, c'est une station. On monte dans la Dodoche, direction Ozeau.
4: On est au lieu dit Bellevue. Voilà pourquoi on l'appelle la station Ozeau Bellevue et on est sur la commune de Sainte-Maure-de-Touraine. Premier but, ça a été de la sauver, cette station. On a tous reconnu le caractère patrimonial exceptionnel de l'architecture. Chaque fois, je suis fier. C'est grâce à l'association qu'on a fait bouger un petit peu les
6: retour
4: choses.
6: Retour à la belle époque. Laurent, sans ceinture, sans limitation de vitesse. Vous le savez, hein, le bonheur des uns.
4: Et avoir une caravane ou une vieille de chevaux devant soi, quand on avait une voiture plus puissante.
6: Et le malheur des autres.
4: C'était une vision d'horreur, quoi.
6: À vous de lui envoyer vos souvenirs et vos histoires pour décortiquer tout ça. Il saura prendre le temps.
8: Vous prenez l'autoroute ou pas ?
4: Très rarement. Je veux profiter du paysage, je veux m'arrêter où je veux, quand je veux. Le voyage ne commence pas à destination, il commence quand je monte dans ma voiture.
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9: C'est un événement littéraire dont on vous parle dans Toujours à la page, la sortie du nouveau roman de Marion Fayol. Autrice et illustratrice dromardéchoise, plusieurs fois primée au festival d'Angoulême, Marion Fayol a rencontré l'année dernière un immense succès avec son premier roman, poétique et poignant, Du même bois, dans lequel elle évoquait l'histoire d'une ferme ardéchoise, génération après génération. Petit fruit, c'est le nom de ce second titre, est paru chez Gallimard. Et c'est l'histoire d'une femme à qui, mois après mois, la nature refuse d'offrir un enfant. Tandis qu'elle brasse questionnement, chagrin, culpabilité, son mari reste imperméable à ses émotions. Jusqu'au jour où s'impose chez eux un inconnu, un étranger, un homme qui dit pourtant reconnaître en la femme son amour de jeunesse perdu. D'ailleurs, c'est étrange, ses mains à lui sont de la couleur de la robe de la femme. Et il ne cesse de vouloir la dessiner, la croquer sous tous les angles. En résulte un curieux ballet, un poétique triangle amoureux auquel nous allons assister. Marion Fayol.
10: Le livre parle en effet du désir d'enfant, même si je pense qu'il parle du désir, du manque, de l'absence, de manière peut-être beaucoup plus large que simplement le manque de l'enfant. En tout cas, cette femme, elle est en proie à une forme d'obsession. Chaque mois, elle a envie d'avoir un bébé dans le ventre et chaque mois, c'est un échec. Et dans son couple vient apparaître une sorte d'étranger. Donc, elle attend un enfant et l'enfant n'arrive pas. Et il y a quelqu'un qui vient se glisser dans leur maison alors même qu'ils essaient de le rejeter. Donc, c'est aussi une sorte d'ambivalence entre ce qu'elle désire et qui vient pas et ce qu'elle rejette et qui vient. Et pour moi, les trois personnages du livre sont tous des personnages qui sont un peu enfermés. Ça m'intéressait d'avoir trois personnages qui finissent par se parler par quelque chose de commun. Et ce commun, je pense qu'il est à la fois la question de l'obsession et la question de l'absence ou du manque ou du fantasme aussi.
9: Il y a quand même quelque chose d'un peu surnaturel qui relève du conte ou de la poésie dans ce que vous écrivez.
10: Quand j'écris, je me sens proche de la poésie plus que du roman d'une certaine façon. Et c'est très important pour moi que l'espace du livre, comme dans l'espace des dessins, soit pas exactement l'espace de la réalité, en tout cas qu'il y ait toujours une part de symbolique ou de surréalisme qui vienne créer un espace qui est celui du livre et qui est un petit peu à côté du réel pour peut-être être plus réel que le réel. Et c'est important pour moi que mes livres contiennent plusieurs discours, enfin qu'en tout cas on puisse les lire, et puis on puisse les relire, et puis encore les relire comme s'il y avait plusieurs couches, et que le lecteur puisse aussi glisser sa propre voix à l'intérieur de ce que je propose.
9: On ne sait précisément où l'action se déroule, ni à quelle époque, mais comme toujours avec Marion Fayol, la nature est partout. Elle traverse les personnages, et son écriture pose des images, des émotions, un rythme aussi. Elle offre comme un moment en suspens, hors du temps. Marion Fayol révèle une nouvelle fois que son talent d'écrivaine n'a rien à envier à celui de dessinatrice dans ce petit fruit, paru chez Gallimard.
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1: Bonjour Johan.
2: Bonjour Manu.
1: Merci de nous accueillir dans cette boutique au garage à Issoudun avec une céramique bretonne. Exactement. Que l'on peut trouver, on n'est pas à l'abri de trouver ça sur une brocante.
2: Alors on n'est pas à l'abri, en revanche là on est sur une céramique de très belle qualité et tu sais que moi je suis un amateur de la céramique française des années 50, en tout cas du milieu du 20e. On ne présente plus évidemment les Caprons, les Rouellans, tous ces grands céramistes qui ont fait des pièces magnifiques qui font aujourd'hui des très gros prix. Mais aujourd'hui, dans une gamme de prix beaucoup plus inférieure, on peut se faire plaisir avec par exemple un grand plat de service comme ça. Tu vois cette couleur verte, elle est incroyable. Et figure-toi, mon cher Manu, que cette pièce vient de Bretagne. On pourrait dire qu'elle vient de Valoris, dans c'est le vrai. Sud de la France, dans les années 50.
1: On pourrait se tromper.
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2: On est à Quimper, dans les manufactures de céramique de Quimper, hein, qui existent depuis la nuit des temps. Et là, on est sur une marque qui s'appelait Keraluc, qui a édité de nombreuses pièces de service, de vaisselle, des pièces qu'on peut utiliser encore aujourd'hui, évidemment, et qui amène une touche de déco un peu fantasy, un peu complètement céramique des années 50. Elle a une forme complètement atypique et surtout un travail de décor qui est vraiment de qualité superbe. On est dans des couleurs improbables. Tu as vu,
1: elle est élégante, elle est magnifique, elle est resplendissante.
2: Elle est verte, elle a trois ou quatre teintes de vert différents. C'est vrai qu'on se croirait à Valoris dans le sud, en 1950, mais on est bien en Bretagne et ce sont des pièces aujourd'hui qui sont recherchées par les collectionneurs de céramique.
1: Du coup, le prix ?
2: Bon, ça vaut une centaine d'euros, ouais. parce que y a une grosse production. Donc, beaucoup de pièces aujourd'hui, on peut peut-être, si on a de la chance, en dénicher une sur une brocante. On reste raisonnable et on se fait plaisir, c'est de la déco très colorée sur une grande table dans la cuisine, c'est super.
1: C'est validé, merci Johan.
2: Merci à toi Manu.
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4: Allez, on fait comme tous les frontaliers le matin, on passe la frontière suisse pour voir ce qui se passe chez nos voisins avec David Aubry. Bonjour David.
5: Bonjour Louise, bonjour à tous.
4: Vous avez passé un bon week-end, vous êtes avec nous pour cette rentrée en ce lundi. En tout cas, la diplomatie entre France et Suisse eh bien, a vacillé cet été. Hein.
5: Ah ça, je vous assure Loïs, que les bisbilles entre Trump et Poutine, à côté de ce qui suit, c'est du pipi-chat. La montée en puissance de la crise entre nous autres et les voisins suisses, franchement, il y a eu de quoi inquiéter les observateurs internationaux. Hein. Enfin, comme on dit, c'est toute proportion gardée quand même, ça reste une brouille avec la Suisse. Hein. Donc au pire, on risque pas non plus l'envoi des sous-marins nucléaires. Hein. Avec eux, quand ils sont fâchés, tout ce qu'on entend en retour, c'est une réaction outrée du genre « Non mais ça va ou bien ?»
4: Bon, qu'est-ce qui a déclenché cette grosse colère, David ?
5: Eh bien, c'est un des nôtres, un député français qui a voulu mettre son nez dans leurs affaires.
4: Oula.
5: Et pour une fois, on ne parle pas pognon, banque ou impôts, mais on parle de vaches. Alors, pas question d'épidémie non plus, mais de combat de vaches. Oui, un élu français a déposé chez nous un projet de loi spécifique contre les combats de rennes. Alors, c'est une tradition suisse hein, qui a d'ailleurs traversé la frontière. Il veut abolir les combats de vaches d'Éreins. Il n'en fallait pas plus pour mettre les Suisses en PLS. Faut savoir quand même, il a réussi à faire signer 74 autres parlementaires pour, je cite, mettre fin à cette pratique cruelle.
4: Et les Suisses l'ont évidemment très mal pris, c'est logique.
5: Bah, qu'un pays où existe encore la corrida vienne faire la morale à un autre où les vaches pratiquent un genre de sumo version meumeux, évidemment, ça les a fait rire. Et en gros, la réponse, c'est « Oh les frouzes, balayez déjà devant votre porte hein. !» Ils défendent ce divertissement, comme ils disent, et même si certains les ont copiés dans les Alpes françaises, c'est pas leur problème. Ils adorent servir de modèle, alors on peut même dire que ça leur a fait plaisir, et encore plus quand ça fout le bordel par chez nous. En tout cas, Loïs, croyez-moi, en voulant se mêler de leurs affaires, on les a remotivés pour des décennies et les combats de vaches en Suisse ne sont pas prêts de s'arrêter.
4: Ah là là, attention, la diplomatie entre France et Suisse est donc menacée. Le coucou suisse de David Aubry à réécouter sur l'application ici et puis sur ici.fr Besançon. Merci beaucoup, David.
5: À demain.
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1: Vous êtes peut-être déjà venu voir vos enfants ou vos petits-enfants jouer à la Guéretoise, cette salle de spectacle qui est à l'espace Fayolle à Guéret. Mais c'était quoi avant ?
2: Hervé Herp, directeur artistique de la Guéretoise de spectacle. Avant, ici, c'était un pré, il y a très longtemps. Puis après, il y a eu une construction, c'était une MJC, avec multiples activités, comme ça se faisait beaucoup dans les années 70-80. Il y avait un ciné-club, il y avait un labo photo qui existe encore dans les caves.
1: Est-ce que vous avez entendu l'époque où c'était une coopérative ?
2: Oui, alors il y a eu cette période, parce que c'est un petit peu ce qui a permis d'inventer aussi la Guéretoise de spectacle. Guéret est une ville qui a presque inventé les coopératives. C'était une coopérative ouvrière, très active, très engagée politiquement. On venait acheter sa farine, on venait acheter des boutons pour faire de la couture. Il y avait plein de choses et c'était quelque chose qui a été très très très important sur la ville de Guéret. Et il en reste encore des traces.
1: C'est quoi l'esprit coopératif ?
2: Plutôt que de passer par un système commerçant, des gens faisaient des achats en gros, ils négociaient des prix, ça rassemblait. C'était très familial et puis dans un but très social. Cette histoire de coopérative de Guéret me trottait dans la tête, mais je n'avais pas fait le lien. Et puis un jour, on avait créé un spectacle, Guéret en chanson. Il y avait des réunionnais, il y avait des anciens maçons, des carrières, il y avait des immigrés qui venaient d'arriver ici. Et on a créé un spectacle global avec écriture de chansons. Et on a donné ce spectacle à l'espace André Lejeune devant une salle complète de 600 personnes, quoi. Et à la fin du spectacle, on avait organisé une petite buvette. Et c'était très drôle parce que tout le monde s'est retrouvé, parce qu'il y avait tellement de monde, et bien à servir des boissons, à servir. Et j'avais l'impression d'être une petite usine grouillante et sympathique. J'avais l'impression d'être dans une coopérative. Il y a un ami qui me dit, mais tu devrais appeler ta scène la Guéretoise. Il dit, ça fait un nom de coopérative, la Guéretoise. Je dis, ouais, mais je me demande si c'est pas le nom d'une bière. Rajoute deux spectacles. Et c'est comme ça que la Guéretoise de spectacle est née, suite à cette soirée un petit peu coopérative. C'était en 2006.
3: Maya,
1: comment tu connais la Guéretoise ?
3: Moi, j'y suis allée avec l'école. J'ai vu un spectacle. C'était Chute la pomme. On ne parlait pas. Et en fait, c'était un monsieur. Et ben, il avait une pomme. Et en fait, il faisait comme si c'était un peu son animal de compagnie. Et un jour, quand il dormait, il voulait le manger, mais il se réveillait tout le temps.
1: Tu recommandes cette salle ?
3: Oui, je le recommande très fortement.
1: Aujourd'hui, la Guéretoise de spectacle garde cet esprit de la coopérative, de convivialité et de solidarité.
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4: Pluie, neige, canicule, brouillard, la météo décide si on va râler ou si on va râler autrement, si vous voyez ce que je veux dire. Mais dans le fond, qui décide des prévisions météo ? Qui observe ? Qui calcule ? Qui c'est qui tranche à la fin ? Et surtout, pourquoi ils disent qu'il va y avoir du soleil alors qu'on se prend une rincée ? Eh bien, réponds tout de suite dans les coulisses de Météo France Alsace que je teste pour vous aujourd'hui. Je suis à Ilkirch-Grafenstaden. Ici, on estime, on calcule le temps qu'il fera demain. Et à côté de moi, voici Simon. Simon, c'est le technicien météo. C'est lui qui surveille des capteurs, des antennes, des machines qui parlent. Bref, tout le langage, c'est des chiffres. Entre le vent, la pression, l'humidité, tout est mesuré en continu avec des stations météo basées un peu partout en Alsace, à des endroits stratégiques, en altitude, dans les vallées, en plaine ou encore en ville, au nord, au sud, bref, un peu partout. Et à cela, on peut ajouter aussi d'autres outils comme les radars, les satellites. Et chaque jour, c'est des millions d'observations qui arrivent dans les ordinateurs de Météo France Alsace. Et avec des équations très, très, très complexes. Et cette complexité est en lien avec notre prochaine découverte. Direction, le bureau des modèles météo. Ça, c'est avec Théo. Théo, il est météorologiste et il m'explique eh bien, qu'on ne prédit pas le futur. Mais en revanche, on calcule des scénarios et leurs probabilités. Certains modèles, par exemple, simulent l'atmosphère avec comme résultat, écoutez bien, 350 prévisions possibles chaque jour. Ah bah oui, hein, la machine, elle calcule tout ce qui est possible. Hein. Et c'est l'humain, enfin, qui va trancher. Parce que que oui, la météo, en bout de ligne, bah, c'est pas juste une machine, hein. C'est aussi un cerveau. Il y a un cerveau qui tranche. Et en parlant de cerveau, en voici un autre bien rempli. C'est celui de Cédric. Il est climatologue. Et Cédric, lui, va nous emmener littéralement dans un autre monde. Parce qu'avec ses analyses à Cédric, eh bien, on ne regarde pas demain. Non, on va regarder 100 ans en arrière. Car Météo France, eh bien, conserve en quelque sorte la mémoire du climat depuis plus de 150 ans. Parce que le passé, eh bien, il nous permet quoi ? De comprendre l'avenir. Surtout avec les notions du dérèglement climatique qui nécessite une véritable expertise. Alors, après ce dévoilage d'outils, de calculs, d'équations et d'expertises en tout genre, comment se fait-il qu'en 2026, on puisse encore se tromper dans les prévisions ? Eh bien, j'ai posé la question et la réponse de mes spécialistes est claire. Prévoir la météo, c'est comme essayer de prédire la forme exacte des vagues dans une soupe qu'on remue en permanence, sauf que la casserole fait la taille de la planète et que la cuillère tourne toute seule. Et en plus de ça, il y a quelqu'un qui joue avec le feu. On continue. Bref, vous l'avez compris, hein. Impossible d'être parfait, seulement de se rapprocher de probabilités, mais avant tout, le rôle de Météo France Alsace, c'est d'anticiper au maximum les risques.
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5: Bonjour Médéric Esquisserus.
6: Bonjour Philippe, bonjour à tous.
5: Notre linguiste marseillais. Vous m'inquiétez, Médé, vous avez un drôle de regard inquisiteur ce matin. Là.
6: Inquisiteur ?
5: Ouais, un petit peu, oui.
6: Mais confesseur peut-être. Ah. Je vais commencer par une question. Mmh. Êtes-vous capable de résister à la tentation ? Attends. Mmh. Est-ce que vous êtes capable de résister à, je sais pas moi, un bon aioli provençal?
5: Ah, c'est difficile.
6: L'aioli complet, hein.
5: Ouais.
6: Avec tous les légumes, la morue et gras d'ail dans la sauce. Moi non, j'avoue. Est-ce que vous êtes capable de résister à une daube qui a mijoté pendant des heures et qui embaume la maison?
5: Ah, c'est compliqué.
6: Un morceau de gâteau des rois au frit confit bien pégueux. Ouais. Êtes-vous capable de résister? Ça, je sais que non. À un chichi fraîchi, tout chaud et bien sucré. Et voilà. Alors, je parle que des désirs gustatifs, que du plaisir de la chair, car je pourrais aussi vous poser des questions sur les plaisirs de la chair et vous interroger sur votre capacité à résister à la tentation. Mais ce n'est pas mon rôle. Je ne suis ni confiseur, ni confesseur. En revanche, certains en entendent de belles. La semaine dernière, plusieurs temps forts religieux ont commencé, le ramadan pour les musulmans, mais aussi le carême pour les chrétiens. C'est dans ce cadre que l'on m'a envoyé un lien vers le podcast Carême dans la ville, réalisé par des dominicains, avec l'épisode du 22 février au titre forcément alléchant, Confession marseillaise. Et je n'ai pas résisté à la tentation, j'ai écouté. Et vous aussi, vous allez écouter. C'est le frère Clément Binachon, du couvent de Saint-Lazare à Marseille, qui parle. Et voilà cette drôle de confession marseillaise, avec l'accent, ou pas.
7: Confession marseillaise. Après avoir jeûné 40 jours et 40 nuits, Jésus eut faim. Matthieu, chapitre 1, verset 2. Marseille, il y a quelques années, dans un confessionnal. Bénissez-moi mon père parce que j'ai péché. Je dois vous confesser, mon père, que j'ai peur que d'avoir été infidèle. C'était la semaine passée. Je prenais mon café tranquille à mon poste habituel en terrasse au-dessus de la plage des Catalans. Et là, il y a une petite que le bon Dieu avait drôlement bien proportionné, qui a eu la mauvaise idée que d'aller piquer une tête là sous mes yeux. Eh bien, je ne vous cache pas que ce spectacle m'a un peu émotionné. Et c'est ça que je voudrais confesser. Vous me pardonnerez cet exemple pagnolesque, mais il me semble éclairer une confusion courante.
6: Ah, la petite des Catalans. Alors voilà, oui, je vous résume l'essentiel de cet épisode. Ce n'est pas un péché que d'éprouver la tentation, le désir, l'envie, tant que vous n'y succombez pas. Bon, on en parle de l'accent. On sent que frère Binachon essaie d'imiter l'accent marseillais, mais sans se lâcher totalement. Ça donne l'accent, avouons-le, très bizarre, hein, une imitation pas trop réussie, mais il faut savoir faire preuve de clémence, et donc on pardonne volontiers à frère Clément Binachon. Vous remarquerez qu'il est resté sobre. Hein. Il aurait pu se laisser aller à répéter ce que l'on peut entendre, hein. Souvent de très mauvais goût, voire très sexiste. Hein. Ça peut aller de « Oh, vé la petite comme elle est charmante, Fada !»« Ah, tiens, comme elle est bonasse !» en passant par « Oh, elle est bien tankée, celle-là hein. !» Voire, en mode chanson, hein, « Il y a une petite, la belle de mai, coquin de sort, qu'elle me plaît !» Ou « Il y a une petite au catalan, hein, vous pouvez faire ça aussi. » Et ça peut marcher dans plein de sens. Hein. Des filles qui parlent de mecs, des mecs qui parlent de mecs, des filles qui parlent de filles, chacun s'y retrouvera. Mm-hmm. Merci à Sophie pour l'envoi de ce podcast et le bonjour à toutes les femmes folles à la messe, comme le disait Rabelais. Bon carême à toutes et tous, Ramadan Mabrouk si c'est le cas, et méfie à la tentation, ouais. Espenché. Oui, pécho, c'est péché.

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1: Et le cocktail américain, c'est quoi?
2: C'est un cocktail grillé avec une sauce américaine, tomates, échalotes, une pointe de cognac, du vin blanc. C'est un peu relevé.
3: Un déca,
4: pâté, jambon, c'est du canvrier, gruyère, cantal, rosbif, jambon de pays.
5: Eh ben, tout ça, ça va aller dans la blanquette.
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9: Cette petite dame qui est sur une petite voiturette rigolote, qu'est-ce que c'est ?
10: C'est une machine pour laver le sol.
9: Ah, sympa.
10: C'est sympa, c'est sympa. Et on se fatigue pas.
9: C'est difficile à conduire ?
10: Pas du tout.
9: Pas du tout essayer.
10: Je n'ai pas le droit de vous faire essayer ma machine. Il vous arrive quelque chose, je suis en tort.
9: Ah oui, je comprends. En même temps, je risque pas grand-chose quand même.
10: Si elle s'en va, elle s'en va, la machine.
9: C'est vrai ?
10: Ah oui, oui, oui. Alors, regardez, j'ai le pied sur le frein.
9: On roule un peu toutes les deux ensemble ?
10: Allez.
9: C'est maniable ?
11: Ah oui, très maniable.
10: Vous voyez, si je lâche, la machine, elle s'en va. Vous voyez ?
9: Toute seule.
10: Hop.
9: Allez pas vous faire le tram.
10: Non, non. Et là, vous avez les brosses. Là, okay. Le suceur, le klaxon.
9: Ouais, avec ça.
10: Hein, on
9: va faire
10: bien.
9: Peur à personne.
10: Voilà.
9: Ah ben voilà, elle est en rade.
10: Non, non. J'avais laissé le frein. J'avais laissé le frein. Et ça fait 36 ans que je suis dans le centre jaune. Bientôt la retraite.
9: dit-elle avec un grand sourire.
10: Ah ouais, j'en ai marre là. Là, je commence à en avoir marre.
9: Vous avez dû en voir, vous, hein, en 36 ans dans le centre jaune.
10: Oh que oui, j'en ai vu des directeurs, j'en ai vu des gardiens, j'en ai vu du monde. J'ai fait des connaissances. Comme je fais avec vous, on discute. Mais le monde a énormément changé. Hein. Beaucoup, beaucoup, beaucoup. Il n'y a plus personne, c'est mort. C'est mort, c'est mort, c'est mort. La preuve, regardez la place. Il n'y a personne. Hein.
9: Ah bah c'est vrai qu'en même temps, c'est fermé, là, à cette heure-ci.
10: Oui, ça ouvre à 10h.
9: C'est peut-être pour ça qu'il y a personne.
10: Non, même.
9: Et les gens, ils vous arrêtent un peu pour discuter, ça arrive ?
10: Ça arrive, on me félicite sur le travail. J'ai eu des cadeaux par des gens qui passaient.
9: C'est pas vrai.
10: Ah oui, on m'a offert du parfum, on m'a offert une plante. Ah oui.
9: Mais ça, c'était des amoureux discrets,
10: des
9: amoureux
10: transités. Des dames. Mais c'était génial. Et là, maintenant...
9: Geneviève, je vous remercie beaucoup pour cette petite conversation sympathique. Je vous laisse avec votre engin, il n'a pas de prénom ?
10: Non, il n'a pas de prénom.
9: Un petit coup de klaxon et on se quitte, toutes les deux ? Ah oui, c'est vrai que je m'entends presque pas.
10: Au plaisir.
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12: Arnaud Fromage, bonjour, bonjour.
13: Bonjour, bonjour.
12: Oh, ça fait beaucoup de bonjour, dites-moi. Bon Arnaud, aujourd'hui, quand le général de Gaulle vient en Franche-Comté ?
13: Eh bien, il se passe toujours quelque chose. D'autant qu'il y est venu plusieurs fois dans la région, trois fois déjà à l'automne 1944 pour préparer la libération de Belfort, lors d'une réunion secrète avec le général Delattre de Tassigny et Churchill au château de Montalembert, à Mèche, après la libération. Ensuite, quand de Gaulle est venu saluer les villes libérées, Besançon, Morteau, Grand-Combe-Châtelet, mais ce n'est pas la dernière fois que de Gaulle va venir dans la région. En 1959, sur la route qui le mène en Alsace, il en profite pour aller faire quelques petites pauses dans le territoire de Belfort. À chaque fois, le grand homme descend de sa déesse noire et passe quelques minutes à discuter avec les habitants, stupéfaits de voir le général en vrai dans leur commune. À Ropes, Saint-Germain, Felon, La Chapelle-sous-Rougemont, La Rivière, Fontaine, Foussemagne et à Angeau. Angeau, 206 habitants, où de Gaulle est accueilli par la foule dans l'unique rue ornée de drapeaux et de bandeaux bleu, blanc, rouge. Anecdote amusante, le village d'ailleurs, qui ne possédait pas autant de décorations, est allé les piquer chez les voisins de Dell.
12: Ah, bon, mais Arnaud, la grande tournée de Gaulle en Franche-Comté, c'était en 1962.
13: Oui, la tournée des Grands-Ducs même. Le 14 juin, il atterrit à la base aérienne militaire de Luxeuil, avant de se rendre à Vesoul, puis de filer vers Dole, à bord cette fois d'une Simca présidentielle. Ensuite, direction Arbois, puis Poligny, Lons-le-Saunier, où à chaque fois, il est accueilli en héros. Le lendemain, il continue sa tournée par le Haut-Jura, Saint-Claude, Morée, Morbier, Saint-Laurent, Grand-Vaux, Cise, un petit quart d'heure à Champagnole, et ensuite direction Équevillon, Onglières, Plénise et Sanzeau, avant de remonter dans le Doubs, un discours à Pontarlier, à Besançon. Bref, le marathon présidentiel se termine le 17 juin dans le territoire de Belfort.
12: Et bah dis donc, et pendant toute la durée de ce périple, il a eu un problème majeur.
13: Oui, pendant ces 4 jours en Franche-Comté, le général de Gaulle ne s'est pas contenté de prononcer des discours et de serrer des louches. Non, il a bien fallu qu'il dorme aussi. Or, Charles de Gaulle est grand, très grand même, 1m96 au garrot. Donc les préfectures vont galérer à chacune de ces étapes pour lui trouver un paddock à ses dimensions. D'ailleurs, l'Élysée a fait réaliser en avance des lits sur mesure. Alors, pour la première nuit de sa visite à Vesoul, l'on apporte donc à la préfecture le lit spécial du général. Sauf que l'année 1962 est très tendue. C'est la fin de la guerre d'Algérie. Une partie des accords d'Évian est d'ailleurs négociée en secret au Fort des Rousses pendant ce voyage présidentiel. De Gaulle a échappé de peu à l'attentat du Petit Clamart, alors son service de sécurité est sur les dents. Ainsi, il lui déconseille de dormir à Vesoul même et préfère l'envoyer à la base aérienne de Saint-Sauveur, jugée plus sûre. Mais si les hommes et les véhicules ont pu faire le transfert, le lit, lui, eh bien, il est resté à Vesoul, dans les appartements du préfet. Et il y est toujours, d'ailleurs, parce que l'Élysée ne l'a jamais réclamé. Alors, l'histoire ne dit pas si De Gaulle a bien dormi ce soir-là, mais en tout cas, c'était pas dans un lit à sa taille.
12: Non, c'est certain, ça. Merci beaucoup, Arnaud Fromage, et puis à demain.
13: À demain.
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2: Fallait un jour poser les bases.
1: Originaire du Mans, Klemt porte cette énergie des terres de province. Force tranquille, humilité, texte fort, l'essence de son écriture, l'émotion, la sincérité et le

0: Tiron, Klemt, un coup de cœur ici même. 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
6: À Dichat Zoé.
7: À Dichat Cynthia.
6: Alors avec toi, des histoires de clés, des histoires de clous, moi je sais plus, je te laisse raconter.
7: Aujourd'hui, je vais vous raconter l'expression « ne pas valoir un clou » qui est « locutio verbial courente nabe nat merit nad balou d'estad ocio utilitat donc endus mots esta nul
8: et... ».
9: Ah, c'est vrai que c'est joli.
10: C'est nul ! Zéro !
7: C'est une locution verbale courante d'avoir presque aucun mérite.